très belle poésie que voici. Dernière étape, showtime. Tu te retrouves nulle part, mais détendu, souliers chaînés, bouquet tout seul. Là, tu vas entendre la musique. Suis-la. Va d'où elle vient. Sur la route, il y a quelqu'un qui va te lire une recette de tarte aux pacanes. Écoute-la, ça vaut la peine. Quand t'arrives devant une grande porte de métal, sors la cage, paye l'entrée, t'es rendu. Te v'là en enfer. Si c'est sold out, tu bouges pas, t'attends. Des fois, ça peut être long. Le crapaud à l'entrée, tu y offres tes dents et ta dernière poésie. Faut qu'il t'en reste quelques-unes rendues là si t'es tout seul. Pense-y en cours de route quand tu te casses la gueule. Je m'occupe du reste.

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2: Il n'y a pas de faute.
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3: Il est 5h en temps universel, 7h ici à Paris, une heure de plus à Sanaa.
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3: Bonjour à tous. La capitale du Yémen, on va particulièrement s'intéresser à ce pays aujourd'hui sur RFI. Alors que les combats entre les forces gouvernementales et les rebelles houthis ont redoublé ces dernières semaines sur fond de guerre entre l'Iran et les États-Unis, on va essayer de comprendre les enjeux, les conséquences aussi de ce conflit. Et ça commence avec votre journal. Bonjour Julien Coquel-Rohem.
5: Bonjour Clotilde. Et alors que les houthis ont mené hier des frappes d'une ampleur inédite sur l'Arabie Saoudite, on s'interroge dans un instant sur les raisons de leur percée au Yémen. Ces dernières semaines, on se penche aussi sur le détroit de Bab el-Mandeb que les forces gouvernementales soutenues par Riyad tentent de reprendre aux rebelles pour retrouver le contrôle d'un axe commercial crucial, notamment pour les exportations de pétrole saoudien. Dans ce journal également, l'Ukraine et la capitale Kiev en mode survie, selon les mots de son maire. Focus dans ce journal sur les nouveaux drones que la Russie emploie pour contrer la défense ukrainienne et frapper la capitale. Nous sommes aussi en France où la contestation lycéenne s'est poursuivie hier. L'actualité également en Côte d'Ivoire avec une nouvelle affaire d'escroquerie sur les réseaux sociaux, des fausses ventes de terrain et un préjudice de près de 490 000 euros. Et puis elle est revenue sur Terre hier. Fin de mission pour l'astronaute française Sophie Adnaud qui entame désormais un long protocole médical pour se réadapter à la gravité.
3: C'est un pays en guerre depuis une douzaine d'années et revenu ces dernières semaines au premier plan de l'actualité. Le Yémen donc à la une ce matin sur RFI.
5: Alors qu'hier les rebelles houthis alliés de l'Iran ont mené des frappes d'une ampleur inédite en Arabie Saoudite, l'aéroport de Riyad touché 3 fois en quelques heures, des explosions jusqu'au cœur de la capitale et des dégâts notamment sur une école maternelle et un centre médical. L'Arabie Saoudite sous pression des houthis alors que les forces gouvernementales qu'elle soutient au Yémen tentent toujours de regagner du terrain. Plus de 400 morts depuis le début de leur offensive lancée lundi pour tenter de reprendre la main après les revers de ces dernières semaines, car le mois de septembre a été marqué par la progression des rebelles houthis dans des régions stratégiques. Comment expliquer cette brusque percée? Quelles sont les faiblesses des forces yéménites malgré le soutien saoudien? Élément de réponse avec Nicolas Falaise.
6: Le Yémen est un pays aux multiples fractures. Le camp gouvernemental qui combat les rebelles houthis est lui même composé de plusieurs groupes. Des groupes dont les soutiens régionaux évoluent. Ainsi, cette année, l'Arabie Saoudite a évincé du Yémen les forces des Émirats Arabes Unis après des années de combats en commun. Des failles qui ont bénéficié aux rebelles houthis qui ont pu progresser dans la région de Mokka et de Bab el-Mandeb ces dernières semaines. C'est ce que raconte Ahmed Naghi, chercheur sur le Yémen à l'International Crisis Group.
7: Les Saoudiens comptaient sur les forces gouvernementales au sol. Et les forces gouvernementales au sol, elles, attendaient tout du soutien aérien des Saoudiens. Et ça s'est terminé avec ce fiasco, le retrait des forces gouvernementales et la prise de vastes territoires par les Houthis en quelques heures seulement. De mon point de vue, il s'agit d'un défaut de commandement, d'une mauvaise coordination et d'un manque de confiance entre certaines factions. Et en face, les Houthis étaient préparés. Tout cela leur a donné la victoire.
6: Scénario comparable dans la région de Taiz, où les Houthis du Yémen ont pu progresser face à des groupes armés locaux peu soutenu par les forces gouvernementales.
5: Nicolas Falaise, le détroit de Bab el-Mandeb pris par les Houthis début septembre et que les forces yéménites tentent désormais de reprendre, car Bab el-Mandeb est un axe vital pour le commerce mondial, l'un des carrefours les plus stratégiques pour le transport du pétrole. Et avec seulement 30 kilomètres de large, les navires qui y transitent sont à portée de tir. De quoi donner aux rebelles un vrai pouvoir de nuisance, Pierre-Olivier.
0: En temps normal, un conteneur sur trois qui navigue sur les océans transite par Bab el-Mandeb. Des marchandises, mais aussi du pétrole, 8 millions de barils par jour en mai dernier, contre seulement 2,5 millions fin septembre, selon Kepler. Car Bab el-Mandeb est doublement stratégique. D'abord, c'est le raccourci maritime entre l'Asie et l'Europe, le détroit qui permet d'accéder au canal de Suez, puis à la Méditerranée. L'alternative, c'est de contourner l'Afrique par le Cap de Bonne-Espérance tout au sud, entre 10 et 15 jours de trajet supplémentaire minimum, plus de carburant et des navires mobilisés plus longtemps. Mais Bab el-Mandeb, c'est aussi la voie de secours, alors que le trafic reste perturbé à Hormuz. L'Arabie Saoudite transporte une partie de son pétrole vers la mer Rouge via son oléoduc Est-Ouest. À plein régime, il peut transporter 7 millions de barils chaque jour vers le port de Yanbu. Mais problème, une fois sur la mer Rouge, sans Bab el-Mandeb, rejoindre l'Asie prend des allures de tour du monde. De quoi retarder les livraisons et faire monter un peu plus les cours du brut.
5: Pierre-Olivier, et les prix du pétrole qui sont repartis justement hier à la hausse en raison des craintes d'une reprise des combats sur l'autre théâtre de la guerre au Moyen-Orient. Des informations de presse évoquant le risque de nouvelles frappes américaines contre l'Iran ont fait flamber notamment le cours du Brent de la mer du Nord à plus de $104 le baril, citant même une mise au point de Donald Trump qui affirme avoir des discussions productives avec Téhéran et assure qu'il ne ciblera pas le pays d'ici aux élections de mi-mandat de novembre aux États-Unis. Nous, c'est le Yémen que l'on continue d'évoquer toute la matinée sur RFI avec les enjeux régionaux du côté de la Corne de l'Afrique. Dans le prochain journal à 5h30, temps universel, à 6h TU, témoignage d'un habitant de la capitale Sanaa aux mains des Houthis depuis 2014 et où les bombardements se sont multipliés ces derniers jour. Et puis ne manquez pas notre invité à 6h20 en universel, l'ambassadeur du Yémen en France et ancien ministre des Affaires étrangères, Riyad Yassine Abdallah, au micro de Guilhem Delteil.
3: En attendant l'actualité ce matin, Julien, c'est aussi l'Ukraine et l'ONU qui condamnent une frappe effroyable.
5: La mort de 30 personnes hier à Kramatorsk, dans l'est du pays, dans un bombardement russe qui a touché deux bus et un immeuble résidentiel. Un mort et deux blessés ce matin dans le sud-est à Zaporijjia, alors que la capitale du pays a passé la nuit quasiment plongée dans le noir. Les frappes russes précipitent Kiev en mode survie. De l'aveu même de son maire, Vitali Klitschko, les attaques de ces derniers jours ont entraîné notamment des coupures d'eau et d'électricité qui ont mis à l'arrêt le métro de la ville ce jeudi. Moscou accentue depuis plusieurs semaines ses frappes de longue portée sur Kiev à l'aide notamment de drones à réaction difficiles à intercepter, des Garand 5, c'est leur nom, qui fragilisent la défense ukrainienne, Franck Alexandre.
8: L'armée russe a souvent affublé ses armes de noms de plantes. Initialement, la série des Geranium, Garand en russe, était les copies conformes des drones Shahed fournis par l'Iran, puisque le Garand 2, d'une portée de 2000 km, évoluant à 300 km/h, était intercepté à plus de 90%, l'armée russe a doté la version suivante, le Garand 4, d'un turbopropulseur doublant sa vitesse, mais sa trajectoire restait prévisible. Alors cet été est apparu le Garand 5, et cette dernière mouture donne du fil à retordre aux Ukrainiens, indique Vincent Touré, chercheur à l'IFRI.
9: Le Garand 5 bénéficie de la turbopropulsion, donc il va déjà très vite et à très haute altitude. Et la difficulté supplémentaire, c'est que lui, pour le coup, est piloté jusqu'au bout. C'est même plus vraiment un drone, honnêtement. On arrive à un missile de croisière qui, en plus, devient vraiment précis et beaucoup plus agile. On le voit là avec les frappes sur les ponts de Kiev. On le voit sur la frappe des stations de service. Et c'est un problème qui va s'accentuer.
8: Chaque mois, plusieurs milliers de Garand, toutes séries confondues, sortent des usines d'armement russes. Face à une production exponentielle, seules les roquettes guidées laser pourraient offrir un pare-feu efficace. Mais les forces ukrainiennes ne disposent pas encore massivement de cet armement produit en Europe.
5: Les frappes russes qui continuent sur l'Ukraine, tout comme les bombardements ukrainiens dans la profondeur du territoire russe. L'un d'entre eux a fait 2 morts et 4 blessés ce matin dans la région de Belgorod. Les négociations sont toujours dans l'impasse, comme s'en est inquiété hier le chef de la diplomatie américaine Marco Rubio. Il évoque une situation très dangereuse. Des négociateurs ukrainiens sont d'ailleurs conviés aujourd'hui aux États-Unis pour une rencontre avec les émissaires de Donald Trump, Steve Witkoff et Jared Kushner. La France, le Royaume-Uni, l'Allemagne ainsi que l'Union européenne et l'OTAN doivent aussi participer à cet échange.
3: Plus de 70 000 personnes dans les rues hier. En France, la mobilisation des lycéens et des étudiants se poursuit.
5: Son acte 5 est annoncé pour mardi malgré les annonces du ministre de l'Éducation, Édouard Geffray. Hier soir, il promet le déploiement dans les heures qui viennent de 3 000 professeurs remplaçants dans les lycées du pays où la situation est la plus critique. L'exécutif qui, après un début de réponse presque exclusivement sécuritaire et marqué par les violences policières, tente désormais de calmer la colère avec du concret. Quand le Premier ministre Sébastien Lecornu s'était contenté, lui, mercredi soir, d'annoncer des décisions à venir d'ici la fin du mois. Pas de quoi convaincre donc hier les plus de 24 000 personnes réunies à Paris. Selon les chiffres du ministère de l'Intérieur, une place de la Bastille noire de monde. 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
12: À l'heure où l'intelligence artificielle prend une place de plus en plus importante dans notre quotidien, elle bouleverse aussi notre rapport à l'information. Images, vidéos, textes, les contenus générés ou transformés par IA se multiplient, rendant parfois difficile la distinction entre le vrai et le faux. C'est dans ce contexte que Calade Ma Radio a imaginé Info ou Algo, l'IA dans nos médias. Un atelier d'éducation aux médias et à l'information destiné aux 12-18 ans. L'objectif ? Donner à la nouvelle génération les clés pour comprendre ces nouveaux usages, identifier les contenus générés ou manipulés par l'intelligence artificielle et développer l'esprit critique face aux nouveaux écosystèmes de l'information. Un projet qui ne se limite pas à un atelier puisque Calade Ma Radio a imaginé un essaimage du projet grâce à un kit pédagogique et un site internet afin de permettre à d'autres radios de s'emparer du dispositif et de le déployer à leur tour. Un projet qui vient d'être récompensé par le Fonds Maïf pour l'éducation, puisque Calade Ma Radio est lauréate académique du Prix de l'engagement éducatif 2026. La présidente du jury, Brigitte Doué, mandataire du conseil d'administration de la Maïf pour l'équipe militante de l'Ain à Bourg-en-Bresse, nous explique tout d'abord en quoi consiste ce prix.
13: Alors, c'est un prix qui a 12 ans à peu près, qui vise à soutenir, à encourager tous les projets qui ont un lien avec l'accès à l'éducation pour tous. Donc, on privilégie plutôt les structures qui œuvrent vers les publics défavorisés ou éloignés de la culture, géographiquement par exemple, qui créent du lien social entre les gens.
12: De combien de personnes le jury était-il constitué ?
13: Alors, une douzaine de personnes dans le jury, on essaye que ça soit le plus éclectique possible. Cette année, il y avait une conseillère Maïf, mais tous les ans, comme ça se passe dans le pôle ACE de Lyon, c'est bien qu'il y ait quelqu'un du pôle. Il y a une représentante de prévention Maïf, donc une bénévole de prévention Maïf. Le ou la présidente du jury est un mandataire Maïf. On avait un représentant de l'éducation nationale, on avait un délégué élu des sociétaires, un élu d'une ville, on avait le directeur de la GLCA, donc à Bourg-en-Bresse, le directeur d'Emmaüs Servasse, et puis l'ancien lauréat.
12: Vous aviez combien de dossiers ?
13: Cette année, une dizaine, quelque chose comme ça. Mais ça peut monter des fois à 25. C'est vrai que le siège fait un gros tri sur les dossiers qu'il nous envoie, justement pour que ça soit plus simple pour nous, en fait. Donc déjà, tous les dossiers qui ne sont pas en lien avec les valeurs que le prix veut défendre, ils sont retirés.
12: Donc Radio Calade a été lauréat de ce prix.

0: Il touche beaucoup de monde. Voilà. Il touche beaucoup de monde. Et ce sont les jeunes qui sont vraiment actifs, en fait.
1: Nous sommes 25 lauréats, c'est bien ça ?
0: Alors, il y a 25 lauréats, un par académie.
1: Et donc, ça ouvre droit à une étude pour un autre prix, potentiellement ?
0: C'est ça. Les 25 lauréats académiques vont être représentés pour le prix national en octobre.
2: Après cette première reconnaissance à l'échelle académique, une nouvelle étape attend désormais Calade, ma radio, la finale nationale du prix de l'engagement éducatif. Les lauréats académiques sont désormais en lice pour décrocher l'un des trois prix nationaux qui seront remis par le Fonds Maïf pour l'éducation, dont le premier est le prix Edmond Proust, du nom du fondateur de la Maïf et figure historique de l'engagement mutualiste.

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3: Le tour d'horizon de l'actualité sportive du Beaujolais Val-de-Saône, c'est tout de suite dans Calade Sport. Le football club Villefranche-Beaujolais fera son entrée en Coupe de France ce vendredi 9 octobre avec à sa tête son nouveau coach Hakim Malek. Au plus mal en championnat de Ligue 3, les Tigres devraient pouvoir reprendre confiance en se déplaçant à Andrézieux-Boutéon à 19h30, équipe évoluant en championnat régional 1, soit 4 niveaux en dessous. Entraîneur expérimenté, ayant exercé notamment en Ligue 2, il se voit proposer une entrée en matière sur le papier assez aisée. Autre représentant encore en lice de nos territoires dans ce cinquième tour, le FC Limonest-Saint-Didier sera également largement favori en se déplaçant à Aurillac, samedi 10 octobre à 18h, l'équipe du Cantal évoluant également en Région 1. Et puis Neuville-sur-Saône, pensionnaire de Région 2 et rescapé des étapes précédentes, devrait poursuivre l'aventure en recevant toujours samedi mais à 19h au stade Jean Auboussier les Isérois de l'AS Domarin qui évoluent au niveau du dessous. Nos équipes de rugby de Fédéral 2 joueront à domicile dimanche 11 octobre à 15h15 pour le compte de la quatrième journée. Bien lancés avec déjà 2 victoires, ils voudront confirmer pour le CS Villefranche à l'escale d'Arnas face au Pays Saint-Janet, 7e au classement. Pour le 15 de la Dombe à Villars contre l'US Mézieux, 2 adversaires ne l'ayant emporté qu'une seule fois jusqu'ici. En Fédéral 3, le SC Tarare se déplacera dimanche sur le terrain d'un rival direct en haut de tableau, le RC Motrin, match en Savoie, tandis que le RC Belleville accueillera à Jomard-Dury les Isérois de Saint-Savin, là encore pour rester sur le podium. Il y a désormais déjà urgence après 5 défaites en 5 matchs pour Beaujolais Basket qui doit se déplacer samedi 10 octobre à 20h chez une autre équipe en difficulté dès le début de la saison. Il se rend à Feur pour tenter de remporter enfin son premier succès contre des Enfants du Forêt qui restent sur 3 défaites consécutives. En championnat national 3, la AS Tarare, elle aussi déjà en danger, joue à l'extérieur samedi soir. Elle se rend en Côte d'Or pour défier le BC Chenauve. Pour le handball féminin de Saint-Julien-de-Nicey-Glaizé, la 5e journée du championnat national 2 pourrait déjà être décisive en vue d'un potentiel maintien. N'ayant pas encore réussi à s'imposer, les Violettes affrontent en Côte d'Or également un autre mal classé samedi 10 octobre à 20h30, Beaune Handball. Et puis les équipes de volleyball caladois, bien lancées en championnat national 3, se succéderont au complexe de l'escale d'Arnas dimanche 11 octobre dans le cadre de la 3e journée. Les féminines à 14h devant la lanterne rouge Caluire-et-Cuire, les masculins à 16h contre un rival, lui aussi invaincu, le Grenoble Université Club. Bon week-end de sport à toutes et à tous.

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0: 18h à Paris, 6h en temps universel. Merci d'écouter RFI. Le journal international. Bonjour Pierre Boudias.
1: Bonjour Clotilde, bonjour à tous.
0: La guerre au Yémen à la une de votre journal.
1: Une journée spéciale sur RFI consacrée à ce conflit qui s'intensifie. On s'intéresse à la vie quotidienne dans les zones contrôlées par les Houthis. On sera également à Riyad, la capitale saoudienne, sous un feu nourri des rebelles yéménites. Plus de 130 millions de personnes ont-elles été radiées des listes électorales indiennes? C'est en tout cas ce que dénoncent des milliers de manifestants qui se réunissent chaque jour dans les grandes villes depuis fin septembre. Dans leur viseur, la commission électorale accusée de favoriser le parti du Premier ministre Modi. À suivre également la Guinée-Bissau qui se rapproche d'un report de son élection présidentielle. Vous entendrez Édouard Philippe, candidat à la présidentielle en France et au sondage plutôt favorable. Il a déroulé hier un début de programme et puis on se quittera en musique avec le nouvel album de l'artiste soudanaise Soulaf, entre spiritualité et récit d'exil.
0: Il est devenu l'épicentre du conflit au Moyen-Orient désormais. RFI lui consacre une journée spéciale, le Yémen à la une.
1: Le pays du Moyen-Orient déchiré depuis 12 ans par une guerre civile qui redouble d'intensité ces dernières semaines. Contre-offensive toujours en cours des forces pro-gouvernementales qui tentent de reprendre du terrain après une percée des rebelles en septembre. Les Houthis, maîtres de la côte et du détroit de Bab el-Mandeb. Des combats qui ont déjà fait 400 morts depuis lundi. Et si la communauté internationale s'inquiète pour le commerce international, si l'ONU alerte sur les risques pour les migrants en provenance de la Corne de l'Afrique, ce sont bien sûr les civils yéménites qui se retrouvent en première ligne. Ils sont plus de la moitié à avoir besoin d'aide humanitaire aujourd'hui. RFI a pu s'entretenir avec une habitante de la capitale Sanaa aux mains de l'insurrection houthi depuis 2014. Témoignage rare recueilli par Abla Jounaïdi.
2: Sanaa, la capitale du Yémen, est sous la férule des rebelles houthis depuis 2014. Cela lui a valu de se voir imposer un blocus par la coalition militaire menée par l'Arabie Saoudite. C'est ainsi que les houthis justifient leur action à l'encontre du voisin saoudien qui, depuis, a lancé une contre-offensive. RFI a pu joindre un habitant de Sanaa où les bombardements se sont multipliés ces derniers jours. L'homme souhaite garder l'anonymat.
3: Des gens perdent leur maison, des commerçants leur boutique. Il n'y a pas de salaire régulier depuis une décennie. Ils sont versés tous les 3 ou 4 mois et encore seulement en partie. Il y a beaucoup d'inflation. La vie est chère, tout est cher. Et les gens vivent à la grâce de Dieu. La principale victime de cette guerre, c'est le peuple yéménite, quel que soit son bord. Le peuple subit la guerre depuis 12 ans.
2: Alors que le conflit s'intensifie, le pays, déjà très vulnérable, connaît une nouvelle crise humanitaire. Les combats ont par ailleurs endommagé des infrastructures civiles, notamment des habitations et des exploitations agricoles, ainsi que des établissements de santé, d'approvisionnement en eau et d'éducation.
1: Frappés et combats dans le pays ont également provoqué une grave crise de réfugiés. 200 000 yéménites ont été forcés de se déplacer en interne depuis le début de l'été, selon les Nations Unies. Une guerre civile devenue régionale, redevenue régionale ces derniers jours. Soutien du gouvernement yéménite dans sa contre-offensive, l'Arabie Saoudite est à nouveau largement visée par des frappes des Houthis. Exemple marquant hier, Riyad a largement frappé. On retrouve notre correspondant dans la capitale saoudienne, Joseph Clément. Joseph, attaque notamment sur l'aéroport et les États-Unis appellent désormais à la vigilance tous leurs ressortissants sur place.
4: Oui, les employés de la diplomatie américaine doivent demander désormais une autorisation spéciale avant de se rendre à l'aéroport de Riyad, signe que Washington considère avec sérieux les derniers développements sécuritaires chez son allié saoudien. Jusqu'à 10 détonations ont été entendues hier dans la matinée à l'aéroport, de la fumée a été aperçue et des vidéos amateurs qui circulent montrent la carcasse calcinée d'un avion. Certains témoins sur place ont évoqué 2 à 3 autres appareils qui auraient été endommagés dans cette frappe revendiquée par les Houthis depuis le Yémen. Pourtant, près de 24 heures après cette attaque, aucun bilan matériel ou humain n'a été communiqué. Tout juste, la protection civile saoudienne reconnaît qu'une école maternelle et un complexe médical ont été touchés par des débris. Officiellement toujours ouvert, l'aéroport de Riyad tourne au ralenti avec de nombreux retards et annulations. Il se hisse parmi les premiers aéroports au monde qui subissent actuellement le plus de perturbations. Les autorités saoudiennes gardent une main ferme sur la communication. Des personnes ayant filmé le déroulement de l'attaque hier ont été arrêtées par la police. Et sur les réseaux sociaux, des internautes critiquent les vidéos montrant de la fumée à l'aéroport. Et et y voient de la désinformation. C'est le signe d'une société saoudienne sous contrôle.
1: Joseph Clément, depuis Riyad, merci à vous. Ce conflit au Yémen, on en parle donc largement sur RFI tout au long de la journée, notamment sur notre site internet, direct live déjà à suivre. Vous retrouvez également un zoom sur la population civile prise au piège de ces combats.
0: Et puis juste après le journal, notre invité, je vous le rappelle, Riyad Yassine Abdallah, ambassadeur du Yémen en France. Dans l'actualité également, Pierre, cette question, l'équivalent de la population du Mexique a-t-elle été radiée d'un coup de stylo par la commission électorale indienne ?
1: 133 millions de personnes privées de leur droit de vote après des manipulations électorales. Ce sont en tout cas les révélations choc de la presse qui provoquent la colère dans le pays. Des électeurs en majorité musulmans ou précaires, ceux qui profiteraient au camp du Premier ministre Narendra Modi. Depuis fin septembre, ils sont donc des milliers à défiler quotidiennement dans les grandes villes indiennes, alors que l'indépendance de la commission est mise en cause par ses propres membres. Partis d'opposition, syndicats étudiants et partis des cafards appellent à nouveau à manifester demain à New Delhi. Mais tout rassemblement est interdit dans la capitale indienne, désormais sous très haute surveillance policière. Reportage sur place d'Abdoulaye Rali.
5: Vidées par les barrages policiers, les avenues de Delhi dévoilent toute leur splendeur dans un calme inhabituel. Le professeur Robin Ratti est l'un des rares à se tenir devant les barrières.
3: C'est une première dans notre histoire. 130 millions d'électeurs ont été radiés par la commission électorale. Voilà pourquoi nous manifestons. La jeunesse soutient Rahul Gandhi.
5: Malgré le verrouillage sécuritaire, la capitale bouillonne de réunions politiques. Venu observer cette effervescence, Mansi revendique une démarche non partisane.
6: Ce n'est pas une question de parti ou d'âge, c'est le droit de vote des citoyens qui est en jeu. Je devais être là, c'est essentiel.
5: Ce sursaut de la société civile est activement soutenu par Yogen Rayadav, coordinateur national de la plateforme citoyenne.
7: L'Inde n'est plus la fière démocratie qu'elle était. Nous sommes devenus un État autoritaire compétitif, comme la Turquie ou la Hongrie d'avant. Et nous évoluons vers une autocratie électorale comme la Russie d'aujourd'hui.
5: Pour accentuer la pression, les collectifs appellent à marcher vers le Parlement ce matin avant la grande manifestation demain. Abdullah Erali, New Delhi, RFI.
1: Au Brésil, le retour aux urnes, ce sera le dimanche 25 octobre et c'est un soutien de poids qui pourrait faire pencher la balance que vient de s'offrir Flavio Bolsonaro, arrivé en tête du premier tour devant le sortant Lula. Le candidat d'extrême droite est désormais soutenu par celui qui est arrivé troisième dimanche dernier, le conservateur Augusto Cury, qui pourrait lui apporter les 3% d'électeurs qu'il avait soutenus. Peut-être décisif donc dans un second tour qui s'annonce très serré.
0: Présidentielle, c'est pas sûr qu'il y en ait une finalement en 2026 pour les électeurs de Guinée-Bissau.
1: Les conditions ne sont pas réunies pour organiser ce scrutin et les législatives prévues le 6 décembre dans le pays. C'est l'avis remis hier par la commission électorale et le Premier ministre, alors que ce double scrutin doit permettre de retour des civils au pouvoir après le coup d'État de novembre 2025. Et si le report doit encore être confirmé par le chef de la junte, Orhan Tam, les annonces semblent confirmer la volonté de l'armée de garder le contrôle sur le calendrier et peut-être même sur le pouvoir. À Dakar, Léa Lisa Vesterov.
8: Il y a d'abord eu la décision de la junte au pouvoir de désarmer la garde présidentielle. 60 à 80 personnes, selon plusieurs sources, qui en réalité constituaient la sécurité rapprochée de l'ex-président Umaru Sissoko Embalo. Dans la foulée, le président de transition, le général Orhan Tam, a promu 9 officiers à des grades supérieurs, a suivi le refus de la junte militaire de laisser rentrer à Bissau Umaru Sissoko Embalo, et puis enfin, le limogeage des très stratégiques ministres de l'Intérieur et de la Pêche, et l'annonce de l'impossibilité d'organiser des élections le 6 décembre prochain. Si ce report qui ne dit pas son nom fait consensus dans un contexte où les rassemblements politiques sont interdits et les délais légaux dépassés, à Bissau, personne n'est dupe sur les risques qu'il comporte, à savoir le maintien au pouvoir des militaires. L'armée a mis de côté le PAIGC, puis Embalo. Aujourd'hui, c'est le vrai coup d'État, analyse un membre de la société civile qui espère néanmoins la réouverture de l'espace politique. Léa Lisa Vesterov, Dakar, RFI.
1: Lui fait partie des favoris des sondages parmi la myriade de candidats à la présidentielle française. Édouard Philippe, premier invité de la nouvelle version d'une émission politique phare de France 2, ça s'appelle L'heure de vérité. Un moment important pour le maire du Havre dans sa campagne qui peine à trouver une dynamique. À une heure de grande écoute, il a donc essayé de donner à voir le candidat et le futur président qu'il pourrait être si les portes de l'Élysée venaient à s'ouvrir à lui. Valérie Gasse.
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10: En préambule des sujets à l'ordre du jour du conseil municipal de rentrée, entretien avec le maire de la ville de Villefranche-sur-Saône, Thomas Ravier, concernant l'ordre du jour de la prochaine séance du conseil municipal le 5 octobre dernier. Répondant à l'invitation d'un échange le même jour sur les délibérations au programme de la séance de la soirée. En introduction, le maire a souhaité s'exprimer sur les événements du mouvement lycéen du blocage d'établissements scolaires en ville du 1er octobre.
11: On a passé un jeudi effectivement difficile avec un certain nombre de méfaits, de délits et de cas qui ont été réalisés. Bon, il convient quand même toujours de rappeler qu'au départ, il y a un mouvement de lycéens avec quand même une immense majorité des lycéens qui, de bonne foi, en toute sincérité, de manière responsable et non violente, ont envie de manifester. J'ai même lu d'ailleurs que c'était les premiers à déplorer qu'il y ait eu des casseurs et des gens qui venaient détériorer le bien public. Donc d'abord, il ne faut pas mettre tout le monde dans le même sac. Mais force est de constater qu'il y a des petits groupes à l'intérieur qui sont donné beaucoup de mal, malheureusement, pour casser des biens. On a 4 abribus qui ont volé en éclats, dont un, je peux en témoigner, puisque j'ai eu en vidéo à coup de marteau, donc c'est quand même pas anodin. On a des poubelles qui ont été brûlées, on a une barrière de clôture autour de Claude Bernard qui a été écroulée à 2 endroits sur des dizaines de mètres, avec des coûts importants pour les collectivités. On a encore plus grave des jets de projectiles, que ce soit cailloux ou mortiers à destination des forces de l'ordre, donc de la mise en danger d'autrui. Je veux dire, ça, c'est pas acceptable. Tout le monde a le droit de manifester, tout le monde a le droit de revendiquer. Je ne veux pas dire que je suis forcément d'accord avec tous les points, mais cette ville, il y en a des manifestations dans l'année. Je ne suis pas forcément d'accord à chaque fois avec. Et si on a le droit de manifester, on a le devoir de le faire dans le respect du bien public, dans le respect des autres, dans le respect de la liberté de circuler. Donc nous, on a dit qu'on déposerait plainte pour tout. J'ai vu que les services de police ont procédé à 7 interpellations. J'espère qu'il y aura des suites. Et nous, on souhaite que soit engagée la responsabilité à la fois judiciaire. Ça appartiendra à la justice de définir les choses. Moi, une séparation des pouvoirs en France. Et puis aussi qu'on aille, sanctionner financièrement pour les dégâts causés. On ne peut pas continuer à laisser des gens brûler des poubelles, casser des abribus et que ça se déroule sans sanction. Donc c'est une manière de protéger tout le monde, en premier lieu les manifestants non violents et responsables, et puis de protéger la collectivité.
10: Les lycées, c'est la compétence évidemment des régions. Certains ont demandé que ce soit les parents qui aient une contribution sur les dégâts.
11: Sur les dégâts, de toute façon, quand la responsabilité, qu'elle soit financière d'un mineur est engagée, c'est toujours celle des parents qui est engagée. Non, vous avez un enfant qui... Par définition, c'est le principe même de la responsabilité civile. Si vous avez un mineur qui commet un dégât, c'est effectivement les parents qui peuvent être appelés là-dessus. Ça paraît, somme toute, assez logique.
10: Dans la stratégie d'anticiper pour autofinancer les besoins à venir de la ville, il sera proposé au conseil municipal d'autoriser la cession du tènement immobilier, d'utiliser donc son patrimoine immobilier pour générer des recettes ou réduire ses dépenses. Il s'agit de la cession de l'immeuble situé 12 rue Paul Bert et au 588 rue Nationale, axe emblématique du centre-ville, aux qualités architecturales. Conscient des enjeux liés à la préservation de ce bâtiment, la ville envisage une vente qui garantira la sauvegarde architecturale et la pérennité de son entretien.
11: Oui, l'idée, tout le monde le sait, je...

0: patrimoniale, c'est une stratégie pour permettre d'autofinancer les investissements de demain.
1: Le conseil municipal devra également se prononcer sur l'autorisation de la cession du tènement immobilier du 23 rue Roland. La cession est soumise à la seule condition d'une réhabilitation lourde, compte tenu du caractère patrimonial de l'immeuble. Il est demandé au conseil municipal d'approuver le compte-rendu annuel de la collectivité 2025 relatif à la concession d'aménagement de la ZAC Montplaisir Quarantaine, établie par la SRL, Société d'équipement du Rhône et de Lyon.
0: Alors c'est surtout la commercialisation de nouvelles parcelles, puisqu'on est, on a la propriété foncière de la plupart des parcelles dans cette ZAC. Et l'idée aujourd'hui, c'est de poursuivre l'aménagement avec quelques constructions complémentaires qui se veulent de haute performance environnementale, intégrées, dans ce quartier. Et effectivement, on a des projets qui sont en cours pour améliorer la vie du quartier Montplaisir.
1: Dans les perspectives 2026 de commercialisation, la vente des îlots dédiés à Deux Fleuves Habitat, bailleur social, qui reste à faire. Ou encore, les ventes des lots à Givre, association caladoise engagée aux côtés des personnes en situation de handicap, entre autres. Toujours sur les questions commerciales, l'aide à l'investissement des petites entreprises de commerce et de services pour l'attractivité et la dynamique du centre-ville. La ville a souhaité apporter un soutien financier aux commerçants en les accompagnant pour leur installation ou la rénovation de leur commerce.
0: Oui, c'est une action qu'on avait mis en place il y a plusieurs années maintenant. On sait que les corps de ville, le commerce de proximité dans les hypercentres, c'est un vrai sujet parce qu'il y a concurrence d'Internet, des zones périphériques, etc. Et c'est vrai que nous, on avait signé il y a plusieurs années une convention avec la région Auvergne-Rhône-Alpes où, alors sous, bien sûr, l'éligibilité à un certain nombre de critères, mais un commerçant qui souhaite s'installer, reprendre un fonds de commerce ou s'agrandir peut bénéficier d'aide. On en passe des dispositifs de ce type-là à quasiment chaque conseil municipal. La région finance à 2/3, nous un tiers, et ça permet d'apporter un petit coup de pouce financier à l'installation des commerçants dans nos hypercentres.
1: Il s'agit de la société Galpeo, Astruc Studio, Café de Pilates Reformer, Rue Nationale, et de la société Pastanat, représentée par la société Capello HLD, Pasta Bianca, restaurateur Rue Nationale. Et enfin, de nombreuses demandes d'approbation sur les initiatives culturelles de la ville se poursuivent.
0: Oui, c'est vrai qu'on avait avant, pour la cérémonie des nouveaux arrivants de Villefranche, l'habitude de remettre un petit présent symbolique comme toutes les villes. Hein. Alors, il y en a, c'est des agendas, d'autres, c'est une carte postale, ça peut être un porte-clé de la ville. C'est vrai qu'on a choisi depuis quelques années une stratégie un peu différente, c'est qu'on remet un abonnement d'un an gratuit à la médiathèque, parce qu'on considère que c'est une manière de faire découvrir ce lieu qui est un beau lieu. Je pense que c'est utile pour les gens qui reçoivent cela. Si en plus ils ont envie de poursuivre après, ils s'abonneront à leurs frais, en rappelant d'ailleurs que les tarifs sont extrêmement modiques à la médiathèque. Ça rentre dans le cadre de l'accès à la lecture publique et notre volonté que chacun puisse avoir accès aux livres en grande quantité. C'est un accès à la culture essentiel et important. Donc on trouvait que c'était une manière de concilier l'utile et l'agréable en faisant ce cadeau une fois par an aux nouveaux arrivants.
1: Et puis un grand moment, l'arrivée donc de ce projet avec Raymond Depardon, grand journaliste, mais aussi réalisateur.
0: Et oui, on signe les conventions à ce conseil municipal pour pouvoir accueillir une grande exposition, effectivement, sur l'œuvre de Raymond Depardon au musée Paldini, mais également un certain nombre d'événements dans le cadre, de ce qui sera un peu l'année Depardon à Villefranche en 2027. Je rappelle que c'est un enfant de cette ville, de la ferme du Garret, un grand photographe qui expose dans le monde entier, qui a fait beaucoup de choses, des documentaires, une personnalité reconnue, et on sera très heureux de l'accueillir, lui et son œuvre, à Villefranche, à travers cette expo, à travers d'autres rencontres. Je crois qu'il y a un débat prévu, enfin un certain nombre d'événements pour que les Caladois puissent découvrir son œuvre et être fiers d'avoir un personnage aussi illustre du monde de la photographie à Villefranche.
1: C'était un échange avec le maire de la ville de Villefranche-sur-Saône, Thomas Ravier, en préambule des sujets à l'ordre du jour de la séance du conseil municipal de rentrée du 5 octobre dernier. Et pour rappel, rapporteurs Pascal Reynaud et Benoît Froment à la direction de l'aménagement du territoire et du développement durable, rapporteur Delphine Dubost-Stival à la direction de l'aménagement du territoire et du développement, et enfin rapporteur Olivier Desmules à la direction des affaires culturelles.
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2: Le tour d'horizon de l'actualité sportive du Beaujolais Val-de-Saône, c'est tout de suite dans Escalade Sport. Le football club Villefranche-Beaujolais fera son entrée en Coupe de France ce vendredi 9 octobre avec à sa tête son nouveau coach Hakim Malek. Au plus mal en championnat de Ligue 3, les Tigres devraient pouvoir reprendre confiance en se déplaçant à Andrézieux-Boutéon à 19h30, équipe évoluant en championnat régional 1, soit 4 niveaux en dessous. Entraîneur expérimenté, ayant exercé notamment en Ligue 2, il se voit proposer une entrée en matière sur le papier assez aisée. Autre représentant encore en lice de nos territoires dans ce cinquième tour, le FC Limonest-Saint-Didier sera également largement favori en se déplaçant à Aurillac, samedi 10 octobre à 18h, l'équipe du Cantal évoluant également en région 1. Et puis Neuville-sur-Saône, pensionnaire de région 2 et rescapé des étapes précédentes, devrait poursuivre l'aventure en recevant toujours samedi mais à 19h au stade Jean Auboussier les Isérois de l'AS Domarin qui évoluent au niveau du dessous. Nos équipes de rugby de Fédéral 2 joueront à domicile dimanche 11 octobre à 15h15 pour le compte de la quatrième journée. Bien lancés avec déjà 2 victoires, ils voudront confirmer pour le CS Villefranche à l'Escale d'Arnas face au Pays Saint-Janet, 7e au classement. Pour le 15 de la Dombe à Villars contre l'US Mézieux, 2 adversaires ne l'ayant emporté qu'une seule fois jusqu'ici. En Fédéral 3, le SC Tarare se déplacera dimanche sur le terrain d'un rival direct en haut de tableau, le RC Motrin, match en Savoie, tandis que le RC Belleville accueillera à Jomard-Dury les Isérois de Saint-Savin, là encore pour rester sur le podium. Il y a désormais déjà urgence après 5 défaites en 5 matchs pour Beaujolais Basket qui doit se déplacer samedi 10 octobre à 20h chez une autre équipe en difficulté dès le début de la saison. Il se rend à Feur pour tenter de remporter enfin son premier succès contre des enfants du Forêt qui restent sur 3 défaites consécutives. En championnat national 3, la AS Tarare, elle aussi déjà en danger, joue à l'extérieur samedi soir. Elle se rend en Côte d'Or pour défier le BC Chenauve. Pour le handball féminin de Saint-Julien-de-Nicey-Glaizé, la 5e journée du championnat national 2 pourrait déjà être décisive en vue d'un potentiel maintien. N'ayant pas encore réussi à s'imposer, les Violettes affrontent en Côte d'Or également un autre mal classé samedi 10 octobre à 20h30, Beaune Handball. Et puis les équipes de volleyball caladois, bien lancées en championnat national 3, se succéderont au complexe de l'Escale d'Arnas dimanche 11 octobre dans le cadre de la 3e journée. Les féminines à 14h devant la lanterne rouge Caluire et Cuire, les masculins à 16h contre un rival lui aussi invaincu, le Grenoble Université Club. Bon week-end de sport à toutes et à tous.
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2: Il est 9h à Paris, 7h en temps universel. Merci d'écouter RFI.
0: Mathilde Dumais.
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3: Et le Yémen à la une de cette édition, comme tout au long de notre matinée sur RFI. Coup de projecteur sur la reprise des combats dans le pays en guerre depuis 12 ans. Entre les rebelles houthis et la coalition gouvernementale soutenue par l'Arabie Saoudite, notre dossier fait le point dans un instant sur les multiples fronts de ce conflit. En Israël, un nouveau scandale autour de Benjamin Netanyahou. À 3 semaines des élections législatives, le premier ministre israélien, accusé par son ancien secrétaire militaire sur sa gestion des attaques du 7 octobre 2023, vous l'entendrez. Dans ce journal également, un accord aux aires d'entente santé contre minerais entre les États-Unis et la Zambie. Et puis les écoles fermées dans plusieurs régions en Malaisie en raison des fumées toxiques, des incendies en Indonésie. Reportage à suivre sur l'île de Bornéo, dévorée par les flammes.
2: Des frappes d'une ampleur inédite hier en Arabie Saoudite.
3: Le royaume a de nouveau été visé hier par les Houthis qu'ils combattent au Yémen et qui ont revendiqué donc ce jeudi pas moins de 3 frappes sur l'aéroport de Riyad. De fortes explosions ont été entendues jusque dans le cœur de la capitale et les débris d'un missile ont causé des dégâts sur une école maternelle et un complexe médical. L'Arabie Saoudite, sous pression des Houthis, alors que les forces gouvernementales qu'elle soutient au Yémen tentent toujours de regagner du terrain. Le Yémen à la une sur RFI ce matin, coup de projecteur sur la réalité de ce pays en guerre depuis 12 ans et où le cessez-le-feu de facto en place depuis 2022 a volé en éclats en juillet. Le retour d'une guerre sur plusieurs fronts, c'est notre dossier avec vous Guilhem Deltaï. Bonjour.
4: Bonjour Julien.
3: Avec nous pour évoquer notamment cette contre-offensive de grande ampleur lancée en début de semaine par les forces gouvernementales.
4: Oui, contre-offensive après l'assaut le mois dernier des Houthis. Ils avaient réussi à prendre le contrôle du port de Mocha et du détroit de Bab el-Mandeb, port de la mer Rouge. Les forces gouvernementales tentent aujourd'hui de les reprendre. Mais elles ont aussi lancé des assauts sur Sana'a, la capitale, et Hodeïda. Ce sont les deux plus grandes villes du pays, tenues par les Houthis, mais elles se trouvent loin des lignes de front. Alors pourquoi les viser? Ahmed Naji est analyste spécialiste du Yémen au sein du groupe de réflexion International Crisis Group.
5: À mon sens, cette fois-ci, il ne s'agit pas de mettre la pression sur les Houthis dans une région précise. Il s'agit plutôt d'affaiblir les Houthis au point de ne plus avoir à faire face à ce problème à l'avenir.
4: Pour l'heure, les forces gouvernementales ont pu regagner du terrain autour du détroit de Bab el-Mandeb. Elles revendiquent le contrôle d'une île située au milieu de cette voie maritime. Mais les Houthis conservent le contrôle de 2 autres îles un petit peu plus au nord.
3: On voit cette offensive dans les zones stratégiques contrôlées par les rebelles, mais il y a aussi des affrontements dans d'autres parties du pays.
4: Oui, toujours dans le sud, il y a également une bataille pour la ville de Taiz. C'est la 3e plus grande. Elle est aujourd'hui contrôlée par les forces loyalistes. Enfin, dans le nord-est, des combats opposent aussi les deux parties dans la province d'Al-Jawf, située à la frontière avec l'Arabie Saoudite et dans celle de Ma'arib, riche en pétrole.
3: Et pourquoi les combats ont-ils repris alors qu'un cessez-le-feu, de facto, on le disait, était en place depuis 4 ans?
4: Il y a plusieurs facteurs qu'il faut prendre en compte. Le conflit entre les États-Unis et l'Iran. Téhéran répond à la stratégie d'asphyxie de Donald Trump en cherchant à déstabiliser le commerce international. Que son allié yéménite, les Houthis, ait pris le contrôle du détroit de Bab el-Mandeb, lui offre donc un levier de pression supplémentaire. Et puis il y a un constat pour le gouvernement et son parrain saoudien, 4 ans de cessez-le-feu n'ont pas permis d'avancer politique. Ahmed Naji est analyste, donc spécialiste à International Crisis Group.
5: La diplomatie n'a rien donné. Gagner du temps auprès des Houthis ne fonctionnait pas comme il fallait. Les opérations ciblées ne donnaient pas non plus de résultats. C'est donc pour cette raison que les Saoudiens et le gouvernement yéménite ont décidé de lancer cette opération.
4: Et aujourd'hui, Julien, les deux parties cherchent à établir un nouveau rapport de force. Avec les combats, elles cherchent donc à imposer une supériorité sur le terrain pour conduire leur ennemi à des concessions.
3: Guilhem Deltaï, merci beaucoup. Votre dossier à retrouver sur RFI.fr. Et le Yémen, on vous le disait largement à la une de notre matinée sur RFI, alors que les combats de ces dernières semaines ont fait plus de 200 000 déplacés et qu'ils aggravent une situation déjà catastrophique. Plus de la moitié de la population du pays est en besoin d'aide humanitaire. Témoignage d'habitants habitants de la capitale Sanaa où les bombardements se multiplient. Ce sera juste après ce journal.
2: Et la situation au Moyen-Orient qui fait encore flamber les prix du pétrole.
3: L'inquiétude des marchés hier concernant l'autre théâtre de la guerre dans la région. Des informations de presse évoquant le risque de nouvelles frappes américaines contre l'Iran ont porté notamment le cours du Brent de la mer du Nord à plus de 104 dollars le baril. Des prix qui redescendent légèrement ce matin après la mise au point de Donald Trump qui affirme avoir des discussions productives avec Téhéran et assure qu'il ne ciblera pas le pays d'ici aux élections de mi-mandat de novembre aux États-Unis.
2: En Israël, la suite du séisme politique à moins de 3 semaines des élections.
3: Benjamin Netanyahou, déjà accusé depuis plusieurs semaines d'avoir ignoré les mises en garde notamment venues des Émirats Arabes Unis quelques jours avant les attaques terroristes du Hamas le 7 octobre 2023. Benjamin Netanyahou, désormais mis en cause par son ancien secrétaire militaire, le général Avigil, livre son récit et l'accuse d'avoir tenté de dissimuler la lenteur de sa réaction. Ce jour-là, il accuse aussi le Premier ministre d'avoir délibérément sacrifié des otages pour sauver sa coalition en refusant un accord avec le Hamas sous la pression de l'extrême droite qui plaidait pour son anéantissement. Les répercussions de ces allégations sont déjà gigantesques. Correspondance à Jérusalem de Michel Paul.
6: L'accusation est sans précédent pour Avigil, présent aux côtés de Benjamin Netanyahou au matin de l'attaque. Des otages auraient pu revenir vivants si le Premier ministre n'avait pas cédé au chantage de l'extrême droite. Face aux démentis répétés du pouvoir et aux falsifications présumées des registres de crise, l'officier dénonce un mensonge d'État.
7: Je parle de mensonges, de demi-vérités, de choses qui ne reflètent pas ce dont j'ai été le témoin. Au fil des années, un fossé s'est creusé ici entre les faits, la vérité, entre ce qui s'est passé, ce qui a été dit et ce qui est présenté au public.
6: Lors d'interviews au quotidien Israël Hayom et à la chaîne de télévision N12, le général de réserve affirme également que le chef de cabinet du Premier ministre a tenté de modifier l'heure officielle du premier appel d'urgence du 7 octobre pour réécrire l'histoire. Ces révélations déclenchent une tempête. L'opposition réclame une enquête pénale et accuse le Premier ministre de trahison. Et de son côté, Benjamin Netanyahou rejette catégoriquement ces propos, affirmant qu'Avigil tente simplement de dissimuler son propre échec à donner l'alerte à temps. Michel Paul, Jérusalem RFI.
3: Et Israël qui continue en attendant ses frappes sur la bande de Gaza malgré le cessez-le-feu théoriquement en vigueur depuis un an. Au moins 7 morts hier dans plusieurs frappes sur l'enclave palestinienne. L'armée israélienne affirme qu'au moins 3 personnes faisaient partie d'organisations terroristes alors que la défense civile palestinienne fait état notamment dans son bilan de la mort de 2 femmes et d'un enfant.
2: RFI, il est 3h07 à New York et Caracas aux États-Unis, de nouvelles charges contre les époux Maduro.
3: Enlevé à Caracas par l'armée américaine en janvier dernier, le président déchu du Venezuela, Nicolas Maduro, et son épouse, Cilia Flores, étaient déjà poursuivis pour narcotrafic et trafic d'armes. Ils le sont désormais également pour des actes de torture, comme l'a annoncé hier le procureur du district de New York, Gwendal Lavina.
8: Ce nouvel acte d'accusation décrit une conspiration du couple Maduro et d'autres dirigeants du Venezuela pour faire taire leurs opposants. Dans le document d'une 30aine de pages, le procureur évoque de graves violations des droits humains à travers l'usage de la violence, de menaces, ainsi que d'actes de torture ordonnés directement par Nicolas Maduro. D'après la justice, il s'agissait principalement de citoyens vénézuéliens, mais des Américains ont également pu être concernés. Le recours à des drogues, des décharges électriques ou encore des agressions sexuelles et des simulations de noyades auraient été monnaie courante pour faire craquer les prisonniers, notamment lors de périodes de protestation. Selon le procureur de New York, ce système de répression en place de 2013 à 2026, lorsque Nicolas Maduro dirigeait le Venezuela, avait pour but de le maintenir ainsi que ses proches au pouvoir tout en protégeant leur train de vie luxueux. Le procès du couple actuellement détenu à Brooklyn et qui ne reconnaît pas la légitimité de la procédure doit débuter en juin 2027. Gwendal Lavina, New York, RFI.
3: Et au Venezuela, où l'enlèvement de Nicolas Maduro a laissé la place à un pouvoir intérimaire et à des négociations avec l'opposition, le parti de la prix Nobel de la paix 2025, Maria Corina Machado, a demandé hier la levée immédiate de son inéligibilité. après les déclarations d'une magistrate du tribunal suprême de justice qui affirme l'avoir prononcé sous la contrainte alors que deux de ses frères et sa belle-sœur avaient été arrêtés.
2: En Zambie, ça ressemble fort à un accord santé contre minerai.
3: Même si Lusaka le réfute, c'est bien ce à quoi s'apparente le texte signé ce jeudi avec les États-Unis après des mois de discussions. Washington va contribuer aux dépenses de santé de la Zambie à hauteur $1,5 milliard dans les 5 prochaines années, alors que dans le même temps, un accord sur les matières premières zambiennes est en négociation. Alexis Bédu.
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9: En préambule des sujets à l'ordre du jour du conseil municipal de rentrée, entretien avec le maire de la ville de Villefranche-sur-Saône, Thomas Ravier, concernant l'ordre du jour de la prochaine séance du conseil municipal le 5 octobre dernier, répondant à l'invitation d'un échange le même jour sur les délibérations au programme de la séance de la soirée. En introduction, le maire a souhaité s'exprimer sur les événements du mouvement lycéen du blocage d'établissements scolaires en ville du 1er octobre.
10: On a passé un jeudi effectivement difficile avec un certain nombre de méfaits, de délits et de casses qui ont été réalisés. Bon, il convient quand même toujours de rappeler qu'au départ, il y a un mouvement de lycéens avec quand même une immense majorité des lycéens qui, de bonne foi, en toute sincérité, de manière responsable et non violente, ont envie de manifester. J'ai même lu d'ailleurs que c'était les premiers à déplorer qu'il y ait eu des casseurs et des gens qui venaient détériorer le bien public. Donc d'abord, il ne faut pas mettre tout le monde dans le même sac. Mais force est de constater qu'il y a des petits groupes à l'intérieur qui sont donné beaucoup de mal, malheureusement, pour casser des biens. Nous, on a 4 abribus qui ont volé en éclats, dont un, je peux en témoigner, puisque j'ai eu en vidéo à coups de marteau, donc c'est quand même pas anodin. On a des poubelles qui ont été brûlées, on a une barrière de clôture autour de Claude Bernard qui a été écroulée à 2 endroits sur des dizaines de mètres, avec des coûts importants pour les collectivités. On a encore plus grave des jets de projectiles, que ce soit cailloux ou mortiers à destination des forces de l'ordre, donc de la mise en danger d'autrui. Je veux dire, ça, c'est pas acceptable. Tout le monde a le droit de manifester, tout le monde a le droit de revendiquer. Je ne veux pas dire que je suis forcément d'accord avec tous les points, mais cette ville, il y en a des manifestations hein, dans l'année. Je ne suis pas forcément d'accord à chaque fois avec. Et si on a le droit de manifester, on a le devoir de le faire dans le respect du bien public, dans le respect des autres, dans le respect de la liberté de circuler. Donc nous, on a dit qu'on déposerait plainte pour tout. J'ai vu que les services de police ont procédé à 7 interpellations. J'espère qu'il y aura des suites. Et nous, on souhaite que soit engagée la responsabilité à la fois judiciaire. Ça appartiendra à la justice de définir les choses. Hein. Une séparation des pouvoirs en France. Et puis aussi qu'on aille, sanctionner financièrement pour les dégâts causés. Hein. On ne peut pas continuer à laisser des gens brûler des poubelles, casser des abribus et que ça se déroule sans sanction. Donc c'est une manière de protéger tout le monde. En premier lieu, les manifestants non violents et responsables. Puis de protéger la collectivité.
9: Les lycées, c'est la compétence évidemment des régions. Certains ont demandé que ce soit les parents qui aient une contribution sur les dégâts.
10: Sur les dégâts, de toute façon, quand la responsabilité, qu'elle soit financière d'un mineur, est engagée, c'est toujours celle des parents qui est engagée. Non, vous avez un enfant qui... Définition, c'est le principe même de la responsabilité civile. Hein. Si vous avez un mineur qui commet un dégât, c'est effectivement les parents qui peuvent être appelés là-dessus. Ça paraît, somme toute, assez logique. Hein.
9: Dans la stratégie d'anticiper pour autofinancer les besoins à venir de la ville, il sera proposé au conseil municipal d'autoriser la cession du tènement immobilier, d'utiliser donc son patrimoine immobilier pour générer des recettes ou réduire ses dépenses. Il s'agit de la cession de l'immeuble situé 12 rue Paul Bert et au 588 rue Nationale, axe emblématique du centre-ville, aux qualités architecturales. Conscient des enjeux liés à la préservation de ce bâtiment, la ville envisage une vente qui garantira la sauvegarde architecturale et la pérennité de son entretien.
10: Oui, l'idée, tout le monde le sait, je crois, parce que c'est valable pour les ménages, pour les associations, pour les collectivités. On sait que les temps à venir vont être difficiles. Hein. Nous, c'est la première année depuis très longtemps où les dotations qu'on perçoit de l'État, c'est-à-dire les recettes qu'on perçoit de l'État, sont en baisse. On le savait, on sait que ça va durer, donc la question, c'est de s'organiser autrement pour mieux fonctionner. C'est aussi de trouver des recettes, et parmi les recettes pour poursuivre nos investissements, rénover des voiries, acheter du matériel pour l'entretien de la ville, investir dans des équipements, quels qu'ils soient, sportifs, culturels. Il nous faut des fonds et le fait de vendre une partie de patrimoine qu'on a dans, j'allais dire, dans notre stock patrimoine.

0: hectares des parcelles dans cette ZAC. Et l'idée aujourd'hui, c'est de poursuivre l'aménagement avec quelques constructions complémentaires qui se veulent de haute performance environnementale, intégrées, j'allais dire, dans ce quartier. Et effectivement, on a des projets qui sont en cours pour améliorer la vie du quartier Montplaisir.
1: Dans les perspectives 2026 de commercialisation, la vente des îlots dédiés à Deux Fleuves Habitat, bailleur social, qui reste à faire. Ou encore, les ventes d'îlots à Givre, association caladoise engagée aux côtés des personnes en situation de handicap, entre autres. Toujours sur les questions commerciales, l'aide à l'investissement des petites entreprises de commerce et de services pour l'attractivité et la dynamique du centre-ville. La ville a souhaité apporter un soutien financier aux commerçants en les accompagnant pour leur installation ou la rénovation de leur commerce.
0: Oui, c'est une action qu'on avait mis en place il y a plusieurs années maintenant. On sait que les corps de ville, le commerce de proximité dans les hypercentres, c'est un vrai sujet parce qu'il y a concurrence d'Internet, des zones périphériques, etc. Et c'est vrai que nous, on avait signé il y a plusieurs années une convention avec la région Auvergne-Rhône-Alpes, ou alors sous, bien sûr, l'éligibilité à un certain nombre de critères. Mais un commerçant qui souhaite s'installer, reprendre un fonds de commerce ou s'agrandir peut bénéficier d'aide. On en passe des dispositifs de ce type-là à quasiment chaque conseil municipal. La région finance à 2/3, nous un tiers. Et ça permet d'apporter un petit coup de pouce financier à l'installation des commerçants dans nos hypercentres.
1: Il s'agit de la société Galpeo, Astruc Studio, Café de Pilates Reformer, Rue Nationale, et de la société Pastanat, représentée par la société Capello HLD, Pasta Bianca, restaurateur Rue Nationale. Et enfin, de nombreuses demandes d'approbation sur les initiatives culturelles de la ville se poursuivent.
0: Oui, c'est vrai qu'on avait avant, pour la cérémonie des nouveaux arrivants de Villefranche, l'habitude de remettre un petit présent symbolique comme toutes les villes. Hein. Alors, il y en a, c'est des agendas, d'autres, c'est une carte postale, ça peut être un porte-clé de la ville. C'est vrai qu'on a choisi depuis quelques années une stratégie un peu différente, c'est qu'on remet un abonnement d'un an gratuit à la médiathèque, parce qu'on considère que c'est une manière de faire découvrir ce lieu qui est un beau lieu. Je pense que c'est utile pour les gens qui reçoivent cela. Si en plus ils ont envie de poursuivre après, ils s'abonneront à leurs frais, en rappelant d'ailleurs que les tarifs sont extrêmement modiques à la médiathèque. Ça rentre dans le cadre de l'accès à la lecture publique et notre volonté que chacun puisse avoir accès aux livres en grande quantité. C'est un accès à la culture essentiel et important. Donc on trouvait que c'était une manière de concilier l'utile et l'agréable en faisant ce cadeau une fois par an aux nouveaux arrivants.
1: Et puis un grand moment, l'arrivée donc de ce projet avec Raymond Depardon, grand journaliste, mais aussi réalisateur.
0: Et oui, on signe les conventions à ce conseil municipal pour pouvoir accueillir une grande exposition, effectivement, sur l'œuvre de Raymond Depardon au musée Paldini, mais également un certain nombre d'événements dans le cadre, j'allais dire, de ce qui sera un peu l'année Depardon à Villefranche en 2027. Je rappelle que c'est un enfant de cette ville, de la ferme du Garret, un grand photographe qui expose dans le monde entier, qui a fait beaucoup de choses, des documentaires, une personnalité reconnue. Et on sera très heureux de l'accueillir, lui et son œuvre, à Villefranche, à travers cette expo, à travers d'autres rencontres. Je crois qu'il y a un débat prévu, enfin un certain nombre d'événements pour que les Caladois puissent découvrir son œuvre et être fiers d'avoir un personnage aussi illustre du monde de la photographie à Villefranche.
1: C'était un échange avec le maire de la ville de Villefranche-sur-Saône, Thomas Ravier, en préambule des sujets à l'ordre du jour de la séance du conseil municipal de rentrée du 5 octobre dernier. Et pour rappel, rapporteurs Pascal Reynaud et Benoît Froment à la direction de l'aménagement du territoire et du développement durable, rapporteur Delphine Dubost-Stival à la direction de l'aménagement du territoire et du développement, et enfin rapporteur Olivier Desmules à la direction des affaires culturelles.
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5: Le tour d'horizon de l'actualité sportive du Beaujolais Val-de-Saône, c'est tout de suite dans Calade Sport. Le football club Villefranche-Beaujolais fera son entrée en Coupe de France ce vendredi 9 octobre avec à sa tête son nouveau coach Hakim Malek. Au plus mal en championnat de Ligue 3, les Tigres devraient pouvoir reprendre confiance en se déplaçant à Andrézieux-Boutéon à 19h30, équipe évoluante en championnat régional 1, soit 4 niveaux en dessous. Entraîneur expérimenté, ayant exercé

0: percées, notamment en Ligue 2. Il se voit proposer une entrée en matière sur le papier assez aisée. Autre représentant encore en lice de nos territoires dans ce cinquième tour, le FC Limonest-Saint-Didier sera également largement favori en se déplaçant à Aurillac samedi 10 octobre à 18h. L'équipe du Cantal évoluant également en Région 1. Et puis Neuville-sur-Saône, pensionnaire de Région 2 et rescapé des étapes précédentes, devrait poursuivre l'aventure en recevant toujours samedi mais à 19h au stade Jean Auboussier les Isérois de l'AS Domarin qui évoluent au niveau du dessous. Nos équipes de rugby de Fédéral 2 joueront à domicile dimanche 11 octobre à 15h15 pour le compte de la quatrième journée. Bien lancés avec déjà 2 victoires, ils voudront confirmer pour le CS Villefranche à l'escale d'Arnas face au Pays Saint-Janet, 7e au classement. Pour le 15 de la Dombe à Villars contre l'US Mézieux, 2 adversaires ne l'ayant emporté qu'une seule fois jusqu'ici. En Fédéral 3, le SC Tarare se déplacera dimanche sur le terrain d'un rival direct en haut de tableau, le RC Motrin, match en Savoie, tandis que le RC Belleville accueillera à Jomarduri les Isérois de Saint-Savin, là encore pour rester sur le podium. Il y a désormais déjà urgence après 5 défaites en 5 matchs pour Beaujolais Basket qui doit se déplacer samedi 10 octobre à 20h chez une autre équipe en difficulté dès le début de la saison. Il se rend à Feur pour tenter de remporter enfin son premier succès contre les Enfants du Forêt qui restent sur 3 défaites consécutives. En championnat national 3, la AS Tarare, elle aussi déjà en danger, joue à l'extérieur samedi soir. Elle se rend en Côte d'Or pour défier le BC Chenauve. Pour le handball féminin de Saint-Julien-de-Nicey-Glaizé, la 5e journée du championnat national 2 pourrait déjà être décisive en vue d'un potentiel maintien. N'ayant pas encore réussi à s'imposer, les Violettes affrontent en Côte d'Or également un autre mal classé samedi 10 octobre à 20h30, Beaune Handball. Et puis les équipes de volleyball caladois, bien lancées en championnat national 3, se succéderont au complexe de l'escale d'Arnas dimanche 11 octobre dans le cadre de la 3e journée. Les féminines à 14h devant la lanterne rouge Caluire-et-Cuire, les masculins à 16h contre un rival, lui aussi invaincu, le Grenoble Université Club. Et puis plus de 2000 trailers participeront au 9e Ultra Trail du Beaujolais Vert, samedi 10 octobre à Cublize. 3 parcours sont proposés pour tous les niveaux de défi, 11 km et 400 mètres de dénivelé positif, 23 km pour 900 mètres D+, et même jusqu'à 82 km pour les plus aguerris pour 3800 mètres de dénivelé positif. Bon week-end de sport à toutes et à tous.
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1: La Colombie, composée de forêts tropicales, de la cordillère des Andes et d'une multitude de plantations de café, offre un paysage varié et une culture riche, façonnée par son histoire. Après avoir suivi sa femme en France, Miguel s'est attaché à son nouveau pays d'adoption, tout en conservant une précieuse et profonde attache avec ses racines.
2: Je m'appelle Miguel et je suis d'origine colombienne, je viens de la Colombie, exactement de la ville de Bogota, c'est la capitale. La Colombie, c'est un mélange de cultures, on le sait, mais aussi de paysages et des endroits particuliers. On n'a pas de saison, c'est une chose que les gens disent, mais c'est bizarre, mais on a des saisons toute l'année. Dans le nord de la Colombie, on a l'été tout le temps. Dans le centre, on va voir Medellín, le printemps, et c'est toute l'année. C'est qu'on peut profiter toute l'année de toutes les saisons, c'est pas mal ça. Et à niveau de Bogota, c'est une grande ville, il y a plein de choses, il y a plein de monde qui arrive de toutes les villes, de tous les pays, et ça fait un mélange intéressant. J'adore mon village, mais avec les temps, je préfère des petites villes, je ne sais pas si c'est la tranquillité qui ça a changé. Les bouchons, et ça c'est compliqué aussi. Il y a beaucoup de choses. O sea, pour arriver au travail, il y a des gens qui se réveillent, se lèvent à 4h du matin pour arriver à 8h au boulot. C'est une chose de fou. Les centres de Bogota, c'est l'ancien Bogota. Maintenant, Bogota, il est très. Il y a beaucoup de constructions modernes. Mais les centres, la Candelaria, c'est un endroit particulier parce que tu voyais, je pense que tu voyageais dans le temps et tu trouvais des petites maisons très anciennes et tu trouves il y a un café et avec cet style qui fait des choses magnifiques et maintenant il y a les street art pour toute la Candelaria avec un souvenir de la Bogota ancienne. Je ne sais pas si je m'exprime bien, mais c'est joli. O sea, c'est les derniers endroits que je visitais avant de partir de l'Europe, c'est la Candelaria. Je fais voyager à 9h, à 21h, mais à 18h, à 17h, je suis à la Candelaria, je prends un agua panela con avec almojábana, c'est du pain de maïs avec du fromage, mais c'est typique de la Colombie. Et j'avais pris ça avec des amis. Après, je partais dans l'aéroport. Je pense qu'à niveau de la famille, c'est une chose très importante en Colombie. Et je pense qu'en Latino-Amérique, en général. Parce qu'on est très proches. On fait des rendez-vous familiales tout le temps. Pour un anniversaire, pour fin d'année de l'école de quelqu'un. On est très proche, mais ici en Europe, je pense que ça, c'est pas normal. C'est comme on fait un rendez-vous pour une occasion spéciale, mais c'est pas quotidien, c'est pas. Et c'est une des choses que ça me manque un petit peu. À niveau des horaires, je pense que le soleil, le coucher du soleil, c'est vers 18h, toute l'année 18h30 maximum. On n'a pas de soleil à 21h, comme ici. Mais ça change tout le rythme. Je pense qu'ici en Europe, tu changes, dépend des saisons. Mais là-bas, tu fais le travail, tu te lèves à 6h, il y a le soleil, le réveil du soleil. Et ta journée, à niveau de. Tu passes beaucoup de temps dans les bus, ou dans la voiture. Et maintenant, je pense qu'il y a beaucoup de motos et de vélos. Mais tu passes beaucoup de temps dans le trafic. Je pense que c'est l'unique problème à niveau des mobilités qu'il y a à Bogota, parce qu'il y a d'autres villes que tu vas au boulot à pied. C'est comme ici, Paris, c'est compliqué, mais Toulon, c'est tout à côté. Mais les repas, on se fait un bon petit déj. Tout le temps, on fait un bon petit déj, petit déjeuner. Mais ici, tu prends un café, un magdalène, et tu commences ta journée. Mais là-bas, c'est très important. Et pour dîner, je pense entre 19h30 et Je racontais les histoires de mon frère quand il fait l'école en Colombie. Maintenant, il habite en Espagne. Mais je me souviens de me lever, moi, pour travailler à 5h30, pour s'organiser. Et lui, à 5h30 aussi. Parce qu'il attend la voiture. Il a une voiture qui le récupère chez moi, chez nous. Et après, il arrive jusqu'à l'école. Mais il fait un trajet pour... Il passe pour beaucoup de maisons. Mais il se lève à 5h et il attendait en bas la voiture avec l'effroi de Bogota. On commence très tôt. Charles Jean, il a son plein, oui, comme ici. Mais à Bogota, je continue à Bogota parce que c'est el ajiaco. El ajiaco, c'est une espèce de soupe avec du poulet, de légumes, de pommes de terre. Et ça s'est cuit. Il y a un petit peu de crème fraîche. Ça donne une petite soupe de choses vachement délicieux. Et aussi, l'almojábana. L'almojábana et las arepas. C'est des plats, on ne va pas dire de street food parce que ce n'est pas ça, mais c'est des petits pains. Tu peux mettre de la viande à l'intérieur et ça, tu le trouves partout. Et tu le fais un petit déj, un dimanche, et on fait des arepas avec du fromage. Ou sinon, à 17h, on s'est fait un petit... Les goûter, un petit goûter, ça avait des arepas, ça avait des empanadas. Il y a aussi une qui est sucrée ou qui mélange, parce qu'à l'intérieur, il y a une qui est un bocadillo, je ne sais pas comment on se dit en français, mais c'est une espèce de confiture dure à l'intérieur de le pain de bono. Et quand il est chaud, tu mélanges le fromage avec ça, c'est le chocolat chaud. Pour les matins, ça fait part du petit déj. Mais on fait quelque chose que vous, les Français, vous n'aimez pas, je pense. C'est les fromages. On a des fromages à côté et on met des fromages à l'intérieur du chocolat. C'est le fromage fondu. Tu mets du chocolat et tu commences à petit déj. Et à la fin, tu prends les fromages fondus au fond de la tasse et... Il y a plein de régions magnifiques. Il y a plus de choses touristiques, on va dire. Bogota, Medellín, Cali, oui, mais il y a d'autres régions qui sont plus chill, on va dire, mais avec une histoire magnifique. Musée d'or, il y a beaucoup d'histoires. C'est dans le centre de Bogota. Ça, je pense que c'est indispensable, on va dire. Et aussi, ça dépend si tu vas des côtés plage, des côtés campagne. Il y a des endroits spécifiques, mais Medellín aussi, je pense que c'est très connu aussi au niveau mondial. Mais aussi, de s'arrêter à parler avec les gens, tu vas profiter beaucoup. Mais il y a aussi un côté qu'il faut dire, « no dar papaya ». C'est une expression en Colombie. No dar papaya, c'est comme... Tu peux pas à 21h dans la rue avec ton portable sur une rue obscure. Tu no des papaya. C'est comme une expression qu'il faut avoir dans les voyages. Fais attention, c'est tout. Et à niveau culturel, la musique est intéressant à voir. Il y a pas seulement le reggaeton qui c'est complexe, mais il y a de la salsa. Il y a Cali, qui c'est une ville. Cali, ça s'appelle Cali, c'est la capitale mondiale de la salsa. Et il y a un spectacle qui est passé, je ne sais pas si c'est une semaine de seulement salsa. Et il y a des championnats, c'est très bien. Et. Autre endroit dans le nord, s'il va côté plage, c'est à San Andrés, qui est une île, San Andrés et Providence s'appelle. Mais côté nord, il y a beaucoup d'endroits qui sont protégés comme un véritable écosystème de nature. Il faut le connaître. Mais aussi, il y a une révérence au niveau des plages magnifiques. Aussi, dans le sud, si tu as un côté plus sauvage, tu peux aller à l'Amazonie et trouver des animaux, de la faune et flora de la Colombie, et c'est extraordinaire. Le Wayuu, dans le nord, c'est une communauté qui existe et beaucoup de gens. Ils continuent à vivre, à habiter avec ses coutumes. Et aussi, il y a du côté, un tour que tu fais avec des agences, il te fait connaître la culture. Tu passes un week-end ou deux jours, il faut s'organiser bien. Il te montre, tu participes à ses rituels, à comment il fait sa vie, comment les enfants habitent. Et tu passes, tu profites, ils sont ouverts. Il y a des cultures qui sont plus fermées. Il y a des choses qui sont accueillantes, on va dire. Ouais. Et c'est le culte Wayuu. Des petits sacs à main avec plein de couleurs. C'est eux qui le font. Et c'est plus de la nature, finalement. Tu habites dans la nature. C'est bien, vachement bien. Et les mamans Wayuu, c'est eux qui élèvent les enfants. Ils les expliquent et comment s'écrit, comment parler. C'est eux qui font l'école. Il y a la pêche aussi. Comme les mamans, elles travaillent avec les... pour faire les sacs. Et pourquoi les couleurs, comment ils le font, ils pensent à quoi. Les symboles qu'ils sont en train de mettre, ça représente ou quoi, la représentation. C'est intéressant. Il y a le rio, c'est une rivière, oui. La rivière de sept couleurs, la rivière des sept couleurs, tu vois, il y a sept couleurs dans la rivière, tu peux voir, et c'est joli. Aussi à Medellín, il y a une chose magnifique, c'est une histoire qui partait de les anciens, de la années 50, avec Pablo Escobar et tout ça. C'est Medellín, c'est la commune intéressée, qui est hyper dangereux au début. Maintenant, c'est une chose touristique. Il faut y aller, et il faut connaître, parler avec les gens, hein. Mais ne laisse pas dire. Il y a des endroits que tu ne peux pas y aller parce que c'est pas sécurisé. Mais il y a un côté central que les gens connaissent. C'est mieux d'y aller avec quelqu'un qui connaît. Je ne connais pas, c'est comment. Si tu connais pas Marseille, tu peux rentrer à un endroit que tu connais. Tu sais, c'est ça, tu vas à Paris, tu vas seul, c'est pareil. J'ai eu l'opportunité de connaître le Peñol avec Alex, et quand on voyageait en Colombie. Et ça a été magnifique parce que c'est un endroit, c'est un cajou gigantesque que tu montes et tu vois un vieux magnifique. C'est le Peñol en Medellín. C'est des endroits que j'aime. Je reste avec... Quand tu es dans un pays, tu dis, voilà, la mer, il est là, Saint-Michel, il est là, Paris, mais tu ne vas pas forcément aller connaître parce que tu sais que tu es en France et un jour, je vais y aller. C'est le cas de dire en Colombie, bon, je suis en Bogota, un jour, je vais aller à La Guajira. Je n'ai jamais fait. La réflexion est, il faut aller. J'ai passé 5 ans, on va dire 5 ans, en Espagne, à Valence. Et à Valence, j'ai connu mon épouse d'aujourd'hui. Mais je parlais espagnol avec elle parce que je ne parlais pas français au début. Et on a passé un an, 12 ans là-bas. J'avais essayé, parce que je suis designer, et il y a la capitale mondiale du design. Et c'est l'opportunité, elle m'a dit, si on rentre en France, et je dis, ben, ça a été compliqué parce que je ne parlais pas français. Et ça fait 3 ans qu'on est arrivé, on a rentré à la Creuse, perdu dans tout le centre de la France. C'est magnifique, mais on a passé un an et on ne trouve pas des gens. Je ne peux pas parler avec quelqu'un parce que, je ne sais pas, c'est compliqué. Voilà. Et c'est là-bas que j'ai lancé mon activité. Et après, je rentrais à Toulon et ça a tout changé. Et j'ai continué à faire les designs industriels et la visualisation 3D aussi. Hein. Mais maintenant, j'ai dit pourquoi pas. Pourquoi pas lancer c'est pas une deuxième activité, mais si mélanger Miguel Mojica Design et Miguel Mojica Art et essayer de tester quelque chose qui me plaît et d'avancer pour le côté artistique. Ainsi que depuis, j'avais fait des fresques avant, mais c'est pas de manière professionnelle, seulement de quelqu'un qui voulait, je vous fais un fresque. Et je profite, j'aime bien, je profite avec les enfants. Mais maintenant, je voulais focaliser un petit peu plus l'activité. Et ça commence bien. Je m'adapte maintenant avec les fromages sur la table tout le temps. C'est bien, je goûte des fromages qui me plaisent, les fromages qui ne me plaisent pas. Ouais. Mais c'est un moment spécifique avant le dessert, c'est le fromage. Et la cuisine, c'est une chose, il y a des plats qui sont magnifiques, sont faciles à faire, bon, faciles à faire entre guillemets, mais on va donner 20 points sur 10 à ma belle-mère, qui cuisine d'une façon extraordinaire. C'est vachement bien, je suis tombé amoureux de la cuisine française pour ça. Et maintenant, ça fait part de notre quotidianité. Et c'est un joli cadeau qu'il nous a donné. Il nous a fait un livre de recettes, de 7 recettes. Fait à la main, soit un livre, et des fois on l'ouvre et on sort des plats extraordinaires. Merci à elle aussi. Je pense qu'ici, en France, l'artisanat prend beaucoup de valeur dans tous les côtés. Industriel, art, la cuisine. Et ça, c'est une chose qui me plaît, qu'il y a beaucoup de valeur à l'artisan. En Colombie, en Latinoamérique, l'artisan, c'est comme... Ok, voilà, c'est pas les mêmes valeurs. Ça m'a marqué et on va pas dire négatif, mais que pour l'instant, je comprends pas. Et c'est l'administration et la quantité de papiers qu'il y a. Et il faut envoyer les papiers à la poste, il faut signer à la main, faire à la main signature, envoyer pour la poste. C'est pas simple. Et c'est vachement long. Tous les gens qui partent en Colombie, c'est la même réflexion. Que c'est un pays qui c'est très accueillant. Et tout le temps, ils te demandent, est-ce que vous voulez faire ça? Est-ce que tu veux un tintico? C'est du café. Normalement, un tinto, je ne sais pas, c'est un tinto, et c'est du vin. Mais là-bas, c'est du café pour les matins. Tu vois, un tintico, c'est une expression. Tu le fais dans toutes les maisons. Il y a quelqu'un, quand tu te réveilles, qui dit bonjour, ça vient dormir. Est-ce que vous voulez un café? Il te donne un café pour les matins, petit café. Voilà. Et il te demande, il parle avec toi. Il y a des gens que si tu connais dans la journée, tu peux partager, connecter avec eux et passer le week-end. Et voilà, c'est. Je suis allé en Colombie avec Alex, où on s'est croisé avec deux personnes de Medellín sur un restaurant. Et on a passé tout le week-end avec eux. On commence à parler, après on a connecté. On se voit demain, on va y aller au parc du café. Tu veux venir? Allez, on y va. Et on a passé tout le week-end. Et c'est une chose de fou. Parce que c'est les centres de les Colombiens. C'est tout le temps. Il y a la souris, il y a les bonheurs, parce que il y a beaucoup de choses qu'on a passées dans l'histoire. Et je pense qu'on dit, ah, c'est pas grave, on y va. Et cette idée de la résilience, on a tombé, on s'élève, et on continue. Et ça, c'est une chose qui ne s'arrête pas. Et ça, c'est la façon, ça, c'est les Colombiens, je veux dire, ou les Latino-Américains en général. Si tu connais un Colombien, garde-le.

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0: découvrir la distance de 6000 km séparant Bruxelles à Dakar au Sénégal en vélo solaire sans consommer une goutte de pétrole. Tel était le projet de Xavier Van der Stappen, un ethnologue belge de 47 ans, fondateur de l'association Culture et Communication. Une démarche éco-citoyenne destinée à promouvoir une révolution culturelle, un changement de nos habitudes de consommation pour la réduction de notre impact sur l'environnement, le climat et notre cadre de vie. Rencontré et interviewé lors d'un salon à Saint-Étienne, pour Carbone Zéro, Xavier nous explique sa démarche et le slogan de son voyage. Penser globalement, agir localement.
1: Tout, je veux tout savoir.
2: Alors tout à propos de quoi ici ?
1: À propos de ta présence ici, sur ce stand.
2: Mais pour moi c'est important de faire de la sensibilisation, de montrer que c'est possible d'avoir une mobilité plus respectueuse de l'environnement, même si évidemment rajouter un véhicule sur la route c'est construire quelque chose. On peut pas, à moins qu'on le fasse le tour du monde à pied, ben voilà, on construit toujours quelque chose. L'idée c'est d'aller vers une économie de moyens, quoi, d'aller vers du moins lourd, du plus logique disons par rapport à nos ressources.
1: Alors, en quelques mots, présente-toi et puis explique-moi comment est né le projet. Et présenter le projet par la même occasion.
2: Alors, je suis ethnographe. J'ai travaillé pendant 20 ans à la valorisation des connaissances traditionnelles africaines en matière de conservation. J'ai monté pas mal d'expositions ethnographiques pour aussi promouvoir le droit à la différence, qui est un droit qui est écrit nulle part. Donc, j'ai travaillé principalement sur des populations qui se limitaient à ce que leur terre pouvait leur offrir. C'est principalement là-dessus que j'ai travaillé. Ensuite, j'ai eu l'occasion de monter des expositions à destination de l'Europe et de l'Afrique sur des problèmes de sensibilisation environnementaux. Et j'ai constaté qu'en fait, en Afrique, les gens subissaient de plein fouet les conséquences de l'industrialisation, quoi, puisque depuis un siècle, on pollue énormément et notre rapport aux autres est entaché de ce rapport très ambigu économique de dominance de au fond de 80% de la planète qui travaille pour nous et dont on prend les ressources sans qu'ils en bénéficient forcément. Donc l'idée c'est de faire des longues distances avec des engins électriques, des prototypes, et de montrer que c'est possible de se mouvoir, de faire de grandes distances avec l'électricité. L'électricité de préférence produite avec des panneaux photovoltaïques, et donc là j'ai 18 000 km devant moi avec un nouvel engin. Un engin qui double toutes les qualités du premier prototype qui avait été réalisé pour parcourir Dakar, Paris, Bruxelles, donc 6 000 km que j'avais parcouru en 165 heures de route. Ici l'idée c'est d'aller deux fois plus loin, deux fois plus vite. C'est un biplace, mais je me réserve une place très confortable et de la place pour mes bagages et une exposition de sensibilisation aussi, vu que je suis ici pour présenter aussi une exposition de sensibilisation qui va être présentée dans 25 pays le long de la route. Et cette exposition donne des informations sur les problèmes environnementaux, mais aussi sur donne des pistes, parce qu'il faut être très positif dans ces choses-là. Il ne faut pas faire peur aux gens, forcément, il faut amener des solutions. Et aussi, l'exposition essaye de promouvoir le transfert des technologies vers le Sud pour que les populations du Sud acquièrent leur autonomie au niveau de la production d'énergie. Parce que pour eux, le pétrole est horriblement cher, bien plus cher que pour nous. Et donc, ça pose un problème fondamental quand on sait que la plupart des capitales africaines dépendent des carburants fossiles pour la production d'électricité. C'est leur permettre de produire, de construire, d'adopter les énergies renouvelables, à leur permettre aussi de se dédouaner le plus rapidement possible du pétrole, ce qui est fondamental.
1: Donc pour vous, l'énergie du futur est électrique ?
2: Mais je pense, parce que déjà l'énergie la plus évidente, c'est l'énergie solaire. Tout vient de l'énergie solaire, évidemment. Les plantes, tout pousse, tout fonctionne grâce au soleil. C'est déjà la première énergie. Transformer les rayons du soleil en électricité, c'est ce qui me paraît le plus simple. Évidemment, le problème, c'est que dans nos sociétés ici, pour faire tourner nos économies, c'est pas suffisant. Parce qu'on a, on est équipé, on a une consommation épouvantable et on est aussi beaucoup trop lié au pétrole de nouveau. Pétrole qui pollue, qui est mauvais pour la santé, qui va augmenter de prix, bien évidemment, et qui provoque des guerres aussi. Donc c'est pas une bonne affaire.
0: Donc vous êtes là sur le salon où on est à Saint-Etienne, hein, à Planète Couleur, avec des drôles d'engins. Donc on a vu le premier voyage, c'était Bruxelles à Dakar. Le deuxième, ça va être Bruxelles à Cape Town. Seul, autonomie ?
2: Alors Copenhagen, Cape Town. En autonomie, je pense qu'on va atteindre une certaine autonomie. Oui. Parce que bon, il y a toujours la possibilité de charger les batteries sur du 220 pour avoir plus d'autonomie, mais basiquement, le véhicule avec les panneaux photovoltaïques devrait permettre de couvrir 400-450 km à la journée.
0: Ce qui n'était pas le cas du premier véhicule, il n'y avait pas de panneaux solaires
2: Non, il n'y avait pas de panneaux solaires, donc j'étais tributaire évidemment de prises électriques que je devais trouver, mais le grand avantage, c'est que mes batteries se chargeaient en une heure. Donc le temps du déjeuner, les batteries étaient pleines et je pouvais repartir.
0: Et là, sur le nouveau véhicule ?
2: Alors sur le nouveau véhicule, il y a des panneaux photovoltaïques qui devrait charger les batteries avec lesquelles je roule. Et si je veux augmenter l'autonomie, à ce moment-là, je peux charger mes batteries le soir, soit au restaurant, à l'hôtel, peu importe. Donc c'est toujours la même chose, des batteries qui chargent en une heure. Voilà, j'ai ces deux possibilités-là. Alors évidemment, on peut se poser la question de savoir si rouler à l'électricité ne fait pas appel à des énergies qui ne sont pas très propres. Oui, évidemment, il y a toujours le problème du nucléaire. En France, 80% de l'électricité est produite par le nucléaire. Alors c'est un mal nécessaire, malheureusement, parce que notre consommation est très très forte. Le nucléaire, on sait très bien que c'est pas bon. On sait très bien qu'à l'avenir, on aura de moins en moins de moyens pour faire face au contrôle du nucléaire, à l'enfouissement des déchets comme il faut, ou au recyclage. Déjà, je pense que plus de 60% des déchets nucléaires de la France sont envoyés en Sibérie et pas traités du tout. Ils sont stockés sur des aires de parking. C'est dramatique. Donc ça, c'est vraiment catastrophique, ça.

0: façon, on prend le problème à l'envers, hein, c'est que les véhicules légers, ça devrait être... faudrait d'abord viser à faire un véhicule léger au lieu d'essayer d'électrifier une voiture d'aujourd'hui. C'est ça le souci. Enfin, je répète toujours la même chose, mais ça me paraît tellement évident, après avoir un petit peu analysé le domaine, c'est que aujourd'hui, on continue à vendre de la bagnole, à vendre de la voiture d'aujourd'hui, ce qui ne peut pas fonctionner. Je veux dire, on ne peut pas essayer de faire rouler un machin de 2 tonnes avec de l'électricité. Et pour moi, le carburant le plus évident, enfin le carburant, l'énergie la plus évidente par rapport à la mobilité du futur, c'est l'électricité. Et l'électricité, ça ne veut pas dire pour ça qu'on va devoir planter plus de centrales nucléaires. On peut diversifier aussi la source d'énergie, la source de production d'électricité. Hein. On peut aussi la fabriquer à la maison avec des panneaux photovoltaïques, avec des éoliennes de balcon si on vit en appartement, tout ça est possible. Donc, il faut aller vers de l'autonomie, et c'est ça aussi le grand enjeu de demain, c'est d'essayer d'acquérir plus d'autonomie individuellement, collectivement, de moins dépendre des marchés extérieurs. Le pétrole, c'est épouvantable comme dépendance. On voit les guerres qu'on fait, c'est épouvantable. Les États-Unis, ils ont quoi ? 8 jours de réserve. Donc, c'est pas étonnant qu'ils ont des milliers d'hommes en Iran ou en Irak, pardon. Là, je faisais un lapsus, mais c'est le prochain pays sur la liste. Mais c'est normal quand on a 8 jours de réserve pour un carburant fossile qui fait fonctionner toute l'économie. On ne peut pas être gentil avec les autres, quoi. C'est normal qu'on soit stressé et agressif par rapport au reste du monde. Mais est-ce que c'est ça qu'il faut à l'avenir, alors qu'on sait que ce n'est pas bon dans tous les sens? Et puis je pense aussi, les Américains ne sont peut-être pas encore aussi loin que nous dans ces choses-là, c'est qu'il faut d'abord se poser la question de savoir comment on va réduire la consommation d'énergie au lieu de se poser la question de savoir comment on va faire face à l'augmentation. Mais quand on parle de ces choses-là, en général, les gens pensent à des mouvements décroissants. Donc ça fait assez peur. On a l'impression qu'on va retourner au Moyen-Âge. Alors que si on regarde les nouvelles technologies, par exemple l'éclairage en domotique et l'éclairage domestique LED, c'est hyper performant. Ça consomme 2 fois rien, mais ce sont des produits de luxe. Et pourtant, si justement le domaine de l'éclairage... à domicile, c'est tourné vers le LED, c'est parce que c'est une solution réelle. Et ça coûte cher parce que malheureusement, c'est pas produit industriellement de manière aussi étendue que les ampoules au tungstène, quoi. C'est un peu ça.
1: Qu'est-ce que vous faites là ?
0: Alors, ce que je fais là, moi, c'est grâce aux Africains que je suis là. En fait, je suis pas un écologiste de la première heure. Par contre, j'ai découvert les grandes disparités qu'il y a en travaillant en Afrique, en anthropologie. J'ai mené 20aine d'années de recherche sur le terrain. Et je me suis rendu compte que dans les communautés où j'avais travaillé, ils subissaient des phénomènes qu'ils ne comprenaient pas. 3 mois de pluie, de retard dans les pluies, 1 mois de retard dans les courants marins qui leur apportent le poisson dont ils dépendent, des bouleversements climatiques très important. Et moi, j'étais fort touché par ces choses-là, parce que ces gens, au fond, ils ne demandent pas plus à la Terre que ce qu'elle peut offrir. Et au fond, eux sont assez dans le bon par rapport aux enjeux de demain. Hein, ils n'essayent pas de surexploiter leur Terre par expérience empirique. Alors, c'est vrai que leur niveau de développement n'est pas très sexy, mais est-ce que c'est pas nous qui sommes trop loin dans le développement, enfin dans l'accumulation des choses ? Est-ce que tout ça est très sain de que 20% de la planète puisse accumuler autant au détriment de 80% du reste des habitants de la planète qui rament pour nourrir la machine ?

0: sur le marché, mais c'est pas normal que les véhicules coûtent 10 000 euros. On est face à un véhicule qui fait 1,5 tonne bourré de matières premières qui viennent de quelque part et qui sont transformées par des gens qui ne sont pas payés comme chez nous, les ouvriers, à 2-3 000 euros. On est loin de ça, très loin de ça. Et ça, ce n'est pas logique. Donc je pense qu'il faut, revenir à quelque chose d'un peu plus réaliste par rapport à tout ça.
1: Et donc, pourquoi ici ?
0: Ah pardon, qu'est-ce que je fais ici ? En fait, c'est une longue histoire, mais je ne sais pas si on a le temps. C'est-à-dire que moi, j'ai travaillé au Sénégal, aux enjeux environnementaux, et on m'avait demandé de monter une exposition. Oui.

0: Mais d'ailleurs, là, c'est quoi le concept pour venir jusqu'ici? Vous êtes venu avec la machine là qu'on voit, avec les panneaux solaires dessus?
1: Tout à fait, tout à fait. Donc, c'est pas le plus gros du parcours, hein. C'était 800 km qu'on a parcouru en une nuit blanche parce qu'il n'y avait pas. Il n'y avait malheureusement pas assez de temps et on a beaucoup chipoté. Il y a eu pas mal de communications aussi au niveau du départ à Bruxelles, au Parlement européen, au niveau du Parlement, enfin du Sénat en Belgique, etc. Donc on n'a pas vraiment eu le

0: temps de tout mettre au point. Ceci dit, notre technicien là, qui est encore occupé aujourd'hui à bidouiller des choses pour éviter les courts-circuits électriques. Donc là, on est encore en train de mettre la main à la pâte. Voilà. Mais bon, ce sont des prototypes, donc il y a toujours moyen de faire beaucoup mieux.
1: On parlait de l'énergie, donc le nucléaire, qui n'est pas une solution. Mais il y a d'autres solutions pour produire de l'électricité en Afrique. Je ne sais pas, il y a des centrales aussi, ou comment est produit là-bas l'énergie électrique ?
0: Alors,
1: éolienne ou photovoltaïque ?
0: Alors malheureusement, aujourd'hui, l'électricité, elle est produite, elle est malheureusement produite par des générateurs, par des centrales thermiques. Donc on brûle du carburant fossile pour faire de l'électricité, ce qui est franchement pas logique. Mais c'est parce que, quelque part, on ne veut pas aider les pays africains comme on devrait le faire. Au lieu de leur envoyer des 4x4 pour équiper les ministères, au lieu de leur permettre d'installer des champs de panneaux photovoltaïques ou des éoliennes, on continue à leur déverser de la technologie qu'on a envie de leur vendre. Donc on a toujours le groupe électrogène, la pompe d'irrigation qui fonctionne au mazout, alors qu'on offre parfois des pompes d'irrigation... Mais sur des sites qui sont à 300 km de la première pompe essence. Essence que les gens n'ont même pas les moyens d'acheter. Quand vous gagnez 200 euros par mois, ce qui est déjà pas un bon salaire dans certains pays africains, et que l'essence est à 1,20 euros du litre, on fait quoi ? On fait quoi ? Donc ces gens sont très imaginatifs, ils sont très bons clients pour les énergies renouvelables. Mais c'est ça que je veux dire, c'est par exemple une ville comme Dakar qui est en bord de mer, qui a du soleil, qui a la puissance de la mer... Qui a des échanges de masse entre mer et terre qui permet d'envisager de l'éolien, on ne leur fournit pas ces technologies-là. Ça pose problème. Ça pose sincèrement un gros problème.
1: Qu'est-ce qui se passe en Afrique ? Pourquoi est-ce que l'Afrique ne se développe pas et pourquoi est-ce qu'ils n'arrivent pas à être autonomes ? Pourquoi est-ce qu'ils sont dépendants à ce point de l'Occident ?
0: Mais je pense qu'après la période coloniale, on a eu une période post-coloniale, mais qui n'a pas changé grand-chose, à part que tous ces gens à qui on avait fait la promesse en 1942-43 de devenir des Français, après la guerre, pour un effort de guerre, ces gens n'ont pas pu devenir Français, parce que ça aurait coûté beaucoup trop cher. Imaginez toutes ces colonies qui seraient devenues françaises. Vous vous rendez compte, déjà, la couleur des institutions, ce serait plutôt café au lait, ce serait plus franco-français. Est-ce que après la guerre, les gens auraient accepté ça ? Je suis pas certain du tout. Donc De Gaulle, face à la facture sociale du coup que ça aurait représenté que tous ces Africains deviennent français, a préféré distribuer des indépendances. Et les indépendances ont été un peu plus dures avec des pays qui avaient véritablement des ressources importantes comme le pétrole en Algérie, comme d'autres pays. Mais ceci dit, voilà, ces pays sont malheureusement restés dans une domination étrangère. Et n'ont toujours pas acquis leur véritable indépendance. Maintenant, avec la chute du mur de Berlin, enfin bon, la fin de la guerre froide, les choses changent énormément. Les rapports sont totalement différents. Les Chinois apportent une technologie... Bon, les Chinois, on les diabolise beaucoup en Afrique, mais ils apportent une technologie beaucoup plus adaptée, comme les Indiens. Une technologie moins chère, plus adapté au tiers-monde. Et on a privé de ça, on a privé de toute cette technologie-là et de ces prix assez abordables à cause de notre présence, à cause de notre monopole économique en Afrique, où on apportait des chaussures à 20, 30, 40 euros, des chaussures impayables. Maintenant, les gens peuvent acheter de la chaussure chinoise à 2 euros. Évidemment, ça tient moins longtemps, mais au moins, ils ont l'impression d'avoir un certain pouvoir d'achat, pouvoir avoir accès à des biens de première nécessité. Ce qui n'a pas été le cas. Donc c'est pour ça qu'on a ralenti toutes ces choses-là. L'Afrique, malheureusement, c'est le continent des matières premières et c'est certainement pas le continent à qui on donnera les outils que pour transformer les matières premières, parce que ça, c'est notre boulot, c'est notre business. Donc c'est clair que l'Afrique végète. L'Afrique végète, elle est parfois plongée dans des guerres parce qu'il y a un rapport très ambigu aux ressources.
1: Je vais revenir au voyage Bruxelles-Dakar. Est-ce que tu pourrais me donner trois adjectifs par pays en fonction de ton véhicule ? Qu'est-ce que ça dégageait comme ambiance, comme atmosphère ? Comment les gens perçoivent ce vélo solaire ?
0: Alors, au Sénégal, les gens étaient fort intéressés parce que pour eux, ça peut être une solution à la mobilité du futur, parce qu'ils n'ont pas les moyens d'acheter du carburant, du pétrole. Alors ils étaient fort intéressés par ça, même si à ce côté futuriste qu'ils avaient du mal à cerner, ils comprenaient mieux qu'ici, mieux qu'en Europe, en quoi ça consiste et ce que ça leur, peut leur faire gagner comme argent, ou du moins économiser. Ensuite, au Mauritanie, les gens étaient assez intéressés, mais pas plus que ça. En fait, les Mauritaniens sont devenus sédentaires dans les années 70 seulement, à cause de la perte de 80% de leurs troupeaux. Mais ce sont des gens qui sont équipés de 4x4 aujourd'hui, mais à la limite, reprendre leur dromadaire, ça leur pose aucun problème. Parce que la plupart d'entre eux sont nés sous la tente. Donc il n'y a pas franchement de stress par rapport à l'obligation d'avoir un véhicule chez eux. Ça, c'est déjà une chose. Une autre chose, c'est que au Maroc, par exemple, bon, là, c'était déjà moins évident parce qu'ils sont déjà orientés vers l'Occident en termes de modèle économique. Et qu'on diabolise beaucoup des solutions qui sont déjà là. Par exemple, dans l'agriculture, au Maroc, les gens utilisent encore la traction animale, qui est beaucoup moins chère, beaucoup plus évidente, évidemment peut-être moins performante, mais ils arrivent à fonctionner encore comme ça, avec la traction animale. Mais c'est diabolisé, évidemment, par un État qui veut de la modernité. Donc on ne favorise pas cette solution de traction animale. Donc ce n'était pas franchement intéressant pour eux aussi. Bon, ils ont plutôt des véhicules de transport, des choses pour lesquelles on peut transporter énormément de choses, ce qui n'est pas le cas avec les prototypes qui sont plus aérodynamiques pour gagner évidemment en vitesse, en autonomie. En Europe, c'est devenu fort différent. Les gens trouvaient ça très anecdotique, amusant à la limite, rigolo. Mais bon, chez nous, le problème, c'est qu'il y a de la marge. On ne subit pas vraiment l'activité humaine. On n'a pas énormément à souffrir du climat, etc. Donc on n'est pas au courant des véritables enjeux qui touchent la planète, quoi. Voilà, ça c'est un peu la perception qu'il y a eu le long du voyage de ce type d'engin.
2: Xavier est là pour promouvoir d'autres formes de mobilité. Un message aux décideurs des pays du Sud sur l'importance de l'adoption des énergies renouvelables pour atteindre l'autonomie énergétique. Pour mieux comprendre sa démarche et avoir plus d'infos, il suffit de vous rendre sur le site www.paridakarnooil.org.

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6: Le tour d'horizon de l'actualité sportive du Beaujolais Val de Saône, c'est tout de suite dans Calade Sport. Le football club Villefranche-Beaujolais fera son entrée en Coupe de France ce vendredi 9 octobre avec à sa tête son nouveau coach Hakim Malek. Au plus mal en championnat de Ligue 3, les Tigres devraient pouvoir reprendre confiance en se déplaçant à Andrézieux-Boutéon à 19h30, équipe évoluante en championnat régional 1, soit 4 niveaux en dessous. Entraîneur expérimenté, ayant exercé notamment en Ligue 2, il se voit proposer une entrée en matière sur le papier assez aisée. Autre représentant encore en lice de nos territoires dans ce cinquième tour, le FC Limonest Saint-Didier sera également largement favori en se déplaçant à Aurillac samedi 10 octobre à 18h, l'équipe du Cantal évoluant également en région 1. Et puis Neuville-sur-Saône, pensionnaire de Région 2 et rescapé des étapes précédentes, devrait poursuivre l'aventure en recevant toujours samedi mais à 19h au stade Jean Auboussier les Isérois de l'AS Domarin qui évoluent au niveau du dessous. Nos équipes de rugby de Fédéral 2 joueront à domicile dimanche 11 octobre à 15h15 pour le compte de la quatrième journée. Bien lancés avec déjà 2 victoires, ils voudront confirmer pour le CS Villefranche à l'Escale d'Arnas face au Pays Saint-Janet, 7e au classement. Pour le 15 de la Dombe à Villars contre l'US Mézieux, 2 adversaires ne l'ayant emporté qu'une seule fois jusqu'ici. En Fédéral 3, le SC Tarare se déplacera dimanche sur le terrain d'un rival direct en haut de tableau, le RC Motrin, match en Savoie, tandis que le RC Belleville accueillera à Jomarduri les Isérois de Saint-Savin, là encore pour rester sur le podium. Il y a désormais déjà urgence après 5 défaites en 5 matchs pour Beaujolais Basket qui doit se déplacer samedi 10 octobre à 20h chez une autre équipe en difficulté dès le début de la saison. Il se rend à Feur pour tenter de remporter enfin son premier succès contre des enfants du Forêt qui restent sur 3 défaites consécutives. En championnat national 3, la AS Tarare, elle aussi déjà en danger, joue à l'extérieur samedi soir. Elle se rend en Côte d'Or pour défier le BC Chenauve. Pour le handball féminin de Saint-Julien-de-Nicey-Glaizé, la 5e journée du championnat national 2 pourrait déjà être décisive en vue d'un potentiel maintien. N'ayant pas encore réussi à s'imposer, les Violettes affrontent en Côte d'Or également un autre mal classé samedi 10 octobre à 20h30, Beaune Handball. Et puis les équipes de volleyball caladois, bien lancées en championnat national 3, se succéderont au complexe de l'Escale d'Arnas dimanche 11 octobre dans le cadre de la 3e journée. Les féminines à 14h devant la lanterne rouge Caluire-et-Cuire, les masculins à 16h contre un rival, lui aussi invaincu, le Grenoble Université Club. Et puis plus de 2000 trailers participeront au 9e Ultra Trail du Beaujolais Vert, samedi 10 octobre à Cublize. 3 parcours sont proposés pour tous les niveaux de défi, 11 km et 400 mètres de dénivelé positif, 23 km pour 900 mètres D+, et même jusqu'à 82 km pour les plus aguerris pour 3800 mètres de dénivelé positif. Bon week-end de sport à toutes et à tous.
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1: Bonjour à toutes et à tous, Christina Silvero pour ce bulletin de Nu Info. À la une, premier cas importé d'Ebola au Kenya, alors qu'en RDC, les enfants figurent parmi les plus vulnérables. Partenariat ONU, Union africaine, l'ONU appelle à mieux anticiper les crises et agir plus vite. Enfin, le trafic de produits médicaux s'intensifie et se diversifie en Afrique centrale. Un premier cas importé d'Ebola virus Bundibugyo a été confirmé au Kenya chez un ressortissant revenu de République démocratique du Congo et décédé à Nairobi. L'Organisation mondiale de la santé appuie les autorités pour prévenir toute propagation du virus. Selon les informations disponibles, l'OMS déconseille toute restriction au voyage ou au commerce avec la RDC, l'Ouganda et le Kenya. En RDC, l'épidémie a dépassé les 8 400 cas, dont plus de 4 100 décès, selon le bilan au 3 octobre. Dans l'est du pays, l'épidémie bouleverse les familles. Les enfants sont particulièrement vulnérables. Plus de 1 900 ont perdu un ou leurs deux parents ou ont été séparés de leur famille. Pour les protéger, l'UNICEF soutient une douzaine de crèches près des centres de traitement et accompagne les familles touchées. Alimatou Amadou, chef de la communication de l'UNICEF en RDC, on a décrit le fonctionnement ce mardi lors d'un point de presse à Genève.
2: Il faut savoir que quand un enfant arrive dans le centre de traitement Ebola avec ses parents, très souvent donc, le parent est malade et il est hospitalisé. Un test est fait pour vérifier si l'enfant est positif ou négatif. S'il est positif, bien sûr, il restera dans le centre de traitement Ebola. Et nos équipes UNICEF ne travaillent pas sur le volet médical au sein du centre de traitement Ebola. Ce que nous faisons, c'est surtout prendre en charge les enfants qui sont testés négatifs et qui sont arrachés à leurs parents dans des circonstances très difficiles, comme vous pouvez l'imaginer. Et donc, nos crèches sont vraiment attachées à ces centres de traitement à Ebola et nous prenons soin de ces enfants durant la période de convalescence qui peut durer 21 jours. Dans le meilleur des cas, l'enfant peut retrouver ses parents lorsqu'ils sont guéris et malheureusement, dans certains cas, les parents décèdent et c'est là que tout un travail commence avec la division provinciale des affaires sociales. Donc, on travaille en collaboration avec le gouvernement pour identifier d'autres membres de la famille. Donc, c'est le cas de Lina, on a changé son nom pour des questions de protection, bien sûr, qui est un bébé qui est âgé de 7 mois, qui a perdu ses parents. On a pu retrouver son grand-père qui vit à Bouya. Il est déjà venu la visiter deux fois et on espère que dans les prochains jours, elle pourra rejoindre son grand-père à la maison.
3: The 10,233rd meeting of the Security Council.
1: Devant le Conseil de sécurité ce mardi, le représentant spécial du secrétaire général auprès de l'Union africaine a appelé à mieux anticiper les crises et à agir plus vite. De la Corne de l'Afrique au Sahel, en passant par les Grands Lacs, les conflits deviennent plus complexes et plus meurtriers. Les combats se poursuivent dans les Grands Lacs malgré les engagements de cesser le feu. Et au Sahel, l'insécurité menace aussi les pays côtiers d'Afrique de l'Ouest. Lors de cette réunion sur le partenariat ONU-Union africaine, Parfait Onanga Anyanga a appelé à investir dans la médiation, à renforcer les institutions et à répondre aux pressions climatiques comme aux besoins essentiels des populations, avec les femmes et les jeunes au cœur des efforts de paix. On l'écoute.
4: La résilience doit également être incluse. La prévention sensible aux enjeux climatiques sera d'autant plus efficace que les femmes et les jeunes participeront de manière significative à l'élaboration des réponses en matière de paix et de sécurité. Les Nations Unies continuent aussi de collaborer étroitement avec l'Union africaine pour faire avancer la mise en œuvre de la résolution 1325 du Conseil de sécurité sur les femmes, la paix et la sécurité. Ce partenariat s'est récemment traduit par un soutien à une mission de haut niveau au Mali en août, durant laquelle s'est tenu un forum régional réunissant plus de 200 femmes. Celles-ci ont appelé à la paix et à une participation plus constructive des femmes. Ce même principe s'applique à la jeunesse africaine, dont le leadership est indispensable à une paix durable. La jeunesse africaine ne se contente plus d'être un simple observateur passif ou un bénéficiaire des efforts en faveur de la paix et de la sécurité. Elle joue un rôle clé de co-créateur de la paix. Je saisis cette occasion pour saluer l'Union africaine pour son architecture jeunesse, paix et sécurité qui garantit la participation active des jeunes au processus de paix ainsi qu'aux missions d'observation électorale.
1: En Afrique centrale, le trafic de produits médicaux s'intensifie et se diversifie. Selon un rapport présenté ce mardi par l'ONU et ses partenaires régionaux, plus de 251 tonnes ont été saisies entre 2020 et 2025. Ce trafic concerne aussi bien des substances psychotropes, comme le tramadol, que des produits médicaux essentiels, antibiotiques, antipaludéens ou vaccins. Il met des vies en danger et contribue au financement des groupes armés. Ce trafic prospère aussi là où les populations peinent à trouver des médicaments de qualité. Les précisions de François Patuel, responsable de la recherche et de la sensibilisation au bureau régional de l'Office des Nations Unies contre la drogue et le crime pour l'Afrique de l'Ouest et du Centre.
5: Si des populations se tournent vers le marché illicite, c'est souvent parce qu'elles ont des difficultés d'accès à des produits médicaux de qualité suffisante. Pour être très concret, on compte environ 5,5 millions d'habitants en République centrafricaine. Et pour toute cette population, il y a entre 30 et 35 pharmaciens qui sont enregistrés en République centrafricaine, principalement opérant à Bangui. Donc pour des populations qui vivent dans des zones rurales, par exemple, ces populations n'ont souvent pas d'autre choix que de se tourner vers le marché informel pour pouvoir s'alimenter en produits médicaux. Et c'est dans cet écart entre le besoin des populations en matière de produits médicaux et les difficultés qu'ont les États à répondre à ces besoins sanitaires, c'est dans cette différence entre l'offre et la demande que s'engouffrent les trafiquants pour inonder les marchés de produits de qualité inférieure et falsifiés.
1: Voilà, fin de ce bulletin de Nuit Info. Merci de votre fidélité.

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0: midi ici à Paris, 13h à Kiev. Bonjour à tous.
1: Karine Bellicha.
0: À la une, Navi Pillay est depuis une heure la nouvelle prix Nobel de la paix. Cette avocate sud-africaine a milité pendant de longues années contre l'apartheid. Une boussole morale à toute épreuve selon le comité norvégien. Alexandra Brangeon nous dresse son portrait dès le début de ce journal. Mais nous parlerons aussi des guerres en cours dans ce journal au Yémen et en Ukraine aussi, ou à Kiev. Et Kiev qui a bien du mal à parer les missiles et les drones de plus en plus sophistiqués de Moscou. Enfin, nous évoquerons la prochaine COP climat dans un mois en Turquie. Un sommet préparatoire s'est tenu toute cette semaine aux Fidji. C'est donc une Sud-Africaine qui vient tout juste de se voir décerner le prix Nobel de la paix. Elle s'appelle Navi Pillay, avocate, ancienne militante contre la politique d'apartheid en Afrique du Sud. Alexandra Brangeon, bonjour.
2: Bonjour.
0: C'est un message fort à un moment où la justice internationale est attaquée.
2: Oui, donc une Sud-Africaine d'origine indienne, Navi Pillay, grandit sous le régime d'apartheid. Elle fait des études de droit, milite au sein du mouvement de libération de l'ANC de Nelson Mandela. Elle va d'ailleurs obtenir le droit pour les détenus emprisonnés à Robben Island, dont Mandela, d'avoir accès à un avocat. Quand celui-ci devient président, eh bien, il la nomme à la Cour suprême sud-africaine, où elle devient la première femme de couleur à y siéger. Elle y restera peu de temps. Elle est rapidement nommée au Tribunal pénal international pour le Rwanda, cette instance chargée de juger les responsables d'actes de génocide contre les Tutsis. Passage ensuite à la Cour pénale internationale à La Haye, où elle sera parmi les tout premiers juges à y siéger. Et enfin, elle est nommée au Haut Commissariat des Droits de l'Homme de l'ONU, où elle participe à des enquêtes sur des violations des droits de l'homme. Il y a un an, elle s'est justement fait remarquer après la publication d'un rapport d'une commission d'enquête qu'elle dirigeait et qui a créé la controverse. Dans ce document, les enquêteurs accusent Israël de commettre un génocide à Gaza, mettant notamment en cause de hauts responsables israéliens. Vous le disiez, le choix de Navi Pillay est un message fort à un moment où la justice internationale est attaquée.
0: Alexandra Brangeon, et à l'instant, von der Leyen félicite Navi Pillay comme une défenseur des persécutés, loin du respect du droit international. La guerre sévit toujours en Ukraine. Une attaque aérienne russe a fait un mort et deux blessés à Zaporizhzhia, dans l'Est, au lendemain d'une journée particulièrement meurtrière dans le pays, où une frappe de Moscou sur des bus de civils circulant à Kramatorsk avait fait plus de 30 mort, et tandis que la ligne de front reste pour l'essentiel figée, la Russie intensifie aussi ses frappes de longue portée contre la capitale Kiev, recourant notamment à des missiles balistiques et à des drones à réaction difficile à intercepter, des Garand 5 qui fragilisent, Franck Alexandre, la défense ukrainienne.
3: L'armée russe a souvent affublé ses armes de noms de plantes. Initialement, la série des géraniums, Garand en russe, était les copies conformes des drones Shahed fourni par l'Iran, puisque le Garand 2, d'une portée de 2000 km, évoluant à 300 km/h, était intercepté à plus de 90%, l'armée russe a doté la version suivante, le Garand 4, d'un turbopropulseur doublant sa vitesse, mais sa trajectoire restait prévisible. Alors cet été est apparu le Garand 5, et cette dernière mouture donne du fil à retordre aux Ukrainiens, indique Vincent Touré, chercheur à l'IFRI.
4: Le Garand 5 bénéficie de la turbopropulsion, donc il va déjà très vite et à très haute altitude. Et la difficulté supplémentaire, c'est que lui, pour le coup, est piloté jusqu'au bout. C'est même plus vraiment un drone, honnêtement. On arrive à un missile de croisière qui, en plus, devient vraiment précis et beaucoup plus agile. On le voit là avec les frappes sur les ponts de Kiev. On le voit sur la frappe des stations de service. Et c'est un problème qui va s'accentuer.
3: Chaque mois, plusieurs milliers de Garand, toutes séries confondues, sortent des usines d'armement russes. Face à une production exponentielle, seules les roquettes guidées laser pourraient offrir un pare-feu efficace. Mais les forces ukrainiennes ne disposent pas encore massivement de cet armement produit en Europe.
0: En revanche, une attaque de drone ukrainienne a détruit en Russie plusieurs unités d'un centre de données du géant de la tech Yandex. L'offensive des Houthis contre l'Arabie Saoudite s'intensifie aussi. Hier, la capitale saoudienne a été touchée à de multiples reprises par des drones et des missiles tirés par les rebelles yéménites, faisant 3 morts, causant de nombreux dégâts matériels aussi, notamment à l'aéroport de Riyad, une nouvelle fois ciblé. Un avion au moins a été gravement endommagé. Après des années d'accalmie, la guerre au Yémen s'est réveillée. Les affrontements dans le sud-ouest du pays ont fait au moins 83 morts hier. RFI vous propose un focus tout au long de la journée sur cette guerre qui sévit depuis 10 ans dans le pays, provoquant l'une des pires crises humanitaires au monde. Ce conflit oppose actuellement une coalition de différentes factions et des groupes armés réunis sous la bannière du gouvernement en exil et les Houthis. Il s'agit d'un mouvement rebelle, on l'a vu, soutenu par l'Iran, mais dont l'identité et les origines sont profondément yéménites, Guilhem Deltay.
1: C'est dans le nord-ouest du Yémen, près de la frontière avec l'Arabie Saoudite, que ce mouvement est né dans les années 90, au sein d'une minorité religieuse, les Zaïdites, qui avaient longtemps gouverné le pays et qui s'est retrouvé marginalisé par l'avènement d'une république. Laurent Bonnefoy est chercheur au CNRS.
5: Une nouvelle génération de yéménites d'origine zaïdite ont graduellement cherché à redécouvrir leur propre identité, à la remettre un petit peu sur le devant de la scène. Tout ça dans un contexte qui est marqué aussi par la révolution iranienne.
1: Car les Zaïdites sont chiites, d'une branche différente de celle dominante en Iran, mais le mouvement, alors appelé Jeunesse croyante, s'est inspiré du succès de la révolution islamique pour affirmer une identité religieuse et son opposition au camp occidental. Une alliance s'est alors créée entre les deux, mais alliance n'est pas allégeance, souligne Abdul Ghani El-Eriani, chercheur au centre de Sana'a pour les études stratégiques.
6: Contrairement au Hezbollah, les Houthis ne considèrent pas l'ayatollah Khamenei comme leur chef spirituel. Ils estiment qu'Abdelmalik al-Houthi est leur chef spirituel et qu'il occupe un rang supérieur à celui de l'ayatollah Khamenei.
1: Les Houthis agissent donc selon leurs intérêts propres et quand en février dernier l'Iran a été attaqué par Israël et les États-Unis, ils n'ont pas participé à la confrontation.
0: Un soutien de taille pour Flavio Bolsonaro, arrivé en tête du premier tour devant le président sortant Lula. Le candidat d'extrême droite brésilien est désormais soutenu par le candidat conservateur, arrivé en troisième position dimanche dernier. Alors que le second tour s'annonce très serré, reste à mobiliser les 20% des électeurs qui se sont abstenus. L'ONU dénonce déjà une forme de torture. L'armée américaine veut diffuser une exécution d'un condamné à mort en direct. Une mise à mort par peloton d'exécution de Nidal Hassan, un Américain d'origine palestinienne qui avait ouvert le feu en 2009 sur une base militaire de Fort Hood, tuant 13 personnes. Ce serait la première exécution militaire par peloton d'exécution depuis la Seconde Guerre mondiale aux États-Unis. L'ouragan Isaias se renforce à l'approche des côtes américaines. Il devrait toucher la nuit prochaine le sud du pays, notamment la Floride et le Mississippi, provoquant déjà de premières évacuations d'habitants du littoral. Des changements climatiques, il en sera question lors de la prochaine COP dans un mois en Turquie. Un sommet préparatoire s'est tenu toute cette semaine aux Fidji, état insulaire du Pacifique, particulièrement vulnérable face aux conséquences du réchauffement climatique, avec donc un objectif, faire entendre la voix des pays les plus exposés. Cette pré-COP s'est achevée hier. Simon Rosé en dresse le bilan.
3: Les États du Pacifique ont 3 priorités. Limiter le réchauffement à 1,5 degré, protéger les océans et surtout débloquer les financements climatiques. Sur les 16 milliards de dollars promis à la région depuis 10 ans, près d'un tiers n'a toujours pas été versé. Mourad Kourum est le président de la COP31 sur le climat.
7: Nous avons fait le choix délibéré d'organiser cette pré-COP dans le Pacifique. Nous nous sommes rendus à Tuvalu pour écouter les témoignages des habitants. Ils ne sont pas responsables, mais ce pays est tout de même confronté à une crise existentielle. L'objectif de 1,5 degré est une question de survie, des cultures, de l'histoire, de souvenirs, c'est crucial.
3: Quelques annonces ont été faites sur les énergies renouvelables, sur l'adaptation au changement climatique, mais rien de contraignant pour l'instant.
8: Linda Tabuya, la ministre fidjienne de l'Environnement.
9: Je suis fière de ce que nous avons réalisé cette semaine, mais le travail n'est pas terminé. Nous avons préparé le chemin pour la COP31 et nous nous tournons vers la Turquie où nous devons obtenir plusieurs choses. Limiter le réchauffement à 1,5 degré, que la finance climat arrive dans les mains de ceux qui en ont besoin et enfin mettre l'océan au centre des discussions climatiques.
8: Le véritable test aura donc lieu le mois prochain à Antalya, en Turquie, lors de la COP31.
0: Voilà, c'est la fin de ce journal et je vous rappelle que l'avocate sud-africaine Navi
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11: Et si, pour se déplacer, on changeait un peu nos habitudes ? À Tarare, la journée Ma mobilité des clics et des clés s'est déroulée mardi 22 septembre sous la halle des marchés à l'occasion de la Semaine européenne de la mobilité. Co-organisée par le département du Rhône et la mission locale rurale Nord-Ouest Rhône, cette journée gratuite permettait au public de découvrir et d'expérimenter différentes alternatives et pratiques autour de la mobilité. Au programme, découverte et expérimentation du vélo à assistance électrique, de la trottinette, de la conduite, mais aussi autour de la sécurité routière, des transports et du covoiturage, ainsi que des rencontres avec les acteurs du territoire et les professionnels du transport. Mais plutôt que de simplement vous en dresser la liste, je vous propose de les découvrir de l'intérieur, puisque j'ai testé pour vous quelques-uns de ces ateliers. Et parce que la mobilité ne se résume pas à une seule question, je vous emmène à travers plusieurs épisodes pour explorer les différentes facettes de cette journée. Premier arrêt, la découverte de la journée avec l'un de ses co-organisateurs, Thierry Receveur, directeur de la mission locale rurale Nord-Ouest Rhône, qui accompagne des jeunes de 16 à 25 ans sortis du système scolaire.
12: C'est une journée qui est co-organisée par la mission locale et le département du Rhône, dans le cadre du CLPE, le comité local pour l'emploi. Nous avons des commissions qui se réunissent et nous avons une commission mobilité, parce que la mobilité est un gros problème dans le département du Rhône. Et nous avons travaillé sur différentes thématiques. Et la une qui ressortait, c'est que les outils liés à la mobilité n'étaient pas forcément connus du public ni des professionnels. On ne connaît pas tous les outils. Et donc le but de cette journée, qu'on prépare depuis plusieurs mois, c'était qu'à la fois les professionnels se rencontrent, qu'à la fois des professionnels viennent se renseigner, mais aussi que le public, donc les gens qui habitent autour de Tarare, puissent venir voir ce qui peut exister comme solution de mobilité, donc soit basé sur la voiture, mais aussi basé sur des modes alternatifs, donc mode doux, transport en commun, covoiturage, prêt de voiture, et des choses comme ça, et aussi des outils pour faciliter l'obtention du permis de conduire. Et aussi, ne pas oublier, des stands qui nous renseignent sur ce qu'il ne faut pas faire ou ce qu'il faut faire quand on se déplace, que ça soit en voiture, en vélo et surtout en ce moment, sujet sensible, en trottinette.
13: Et justement, les trottinettes alors, sur les trottoirs ou pas sur les trottoirs ?
12: Il est interdit de rouler en trottinette sur un trottoir, c'est clair et net, ça ne doit pas avoir lieu. C'est un engin motorisé et à la roue, donc ça roule sur la route ou sur des pistes réservées, donc sur des pistes cyclables. Alors il y en a très peu dans notre secteur, il y en a plus en ville. Il faut savoir aussi que la trottinette, c'est pour rouler en agglomération et pas en pleine campagne.
13: C'est bien de le rappeler. Quelles sont les solutions de mobilité quand on est un petit peu éloigné, excentré, qu'on est en zone rurale finalement ?
12: Alors il y a tout ce qui est transport à la demande qui est organisé par les collectivités, donc qui doit se prévoir quand même à l'avance. Il faut s'adresser vers votre communauté de communes ou votre communauté d'agglomération, par exemple la COR ou la CCPA, où il peut être organisé des transports à la demande avec un coût modique. Après il y a aussi des solutions de prêt ou de location de voitures, de vélos, aujourd'hui qui existent, notamment de vélos électriques. Je pense à la COR ou à la CCPA où il existe des possibilités de prêt ou de location de vélos électriques. Et sinon après, il y a aussi des solutions de covoiturage qui sont mises en place, comme qu'on voit ici, qui n'appellent qu'à se développer. Sachant que ça reste toujours une problématique un peu compliquée dans des zones comme les nôtres qui sont peu denses en population et où il est parfois pas toujours facile de trouver quelqu'un pour vous emmener d'un point à un autre. Et c'est pour ça que des solutions en application mobile comme Covoit ici sont mises en place. C'est pour essayer de faciliter les gens qui se déplacent, qui ont un outil pour se déplacer et ceux qui n'en ont pas et qui voudraient en profiter.
13: Donc c'est la première édition de cette journée ou c'est une réédition ?
12: Alors il y avait quelque chose de semblable qui avait été monté sur l'Arbrelle l'année dernière et sur Saint-Denis-sur-Coise il y a 2 ans. C'est la première fois que ça se fait sur le secteur de Tarare et avec par contre des professionnels qui viennent de tout le département. Et aussi de la métropole, puisque par exemple, les TCL sont présents avec un simulateur de conduite de bus que je viens de tester et qui est assez intéressant. Il y a aussi, par exemple, Corgier. Après, il y a aussi des associations comme la plateforme de mobilité Mobiled qui est présente, ou la prévention routière qui est aussi présente pour vous montrer avec des lunettes déformantes ce que ça donne quand on a bu ou quand on conduit avec des produits stupéfiants. C'est assez intéressant de voir que, quoi qu'on en dise, dès qu'on a bu, dès qu'on a consommé des drogues, on est moins efficace et beaucoup plus dangereux surtout.
13: Combien de temps il a fallu pour co-organiser cet événement, inviter tous les partenaires ?
12: Alors ça fait 6 mois qu'on travaille dessus avec le département du Rhône. On est tous les deux département émission locale avec Christine Sriège. On est tous les deux là-dessus depuis 6 mois. Avec à côté le renfort de membres de la commission. Il y a 20 de membres dans la commission mobilité qui se sentent tous concernés par la promotion des solutions de mobilité et la recherche aussi éventuellement de nouvelles solutions. On est toujours en phase de test. Donc on essaye toujours de trouver des choses nouvelles à faire et des choses surtout qui sont adaptées au territoire et au public. Aujourd'hui, c'est aussi l'occasion d'échanger entre nous et de se dire, tiens, on pourrait peut-être faire ça ou peut-être qu'on pourrait se lancer là-dedans. On a aussi un grand chantier qui est traité aujourd'hui, c'est tous les freins psychologiques liés à la mobilité. On trouve souvent des gens qui ne... La problématique, ce n'est pas de se déplacer, c'est d'arriver à décider de se déplacer parce qu'on se met des barrières. Des barrières qui sont plus psychologiques qu'autre chose, de ne pas aller trop loin, d'avoir peur de ne pas maîtriser les moyens de transport. C'est comme ça qu'on se retrouve, par exemple, nous, à la mission locale, avec des jeunes qui ont plus de 20 ans et qui ne sont jamais allés tout seuls à Lyon. Donc la première fois, c'est parfois un grand moment de solitude pour eux, ça se comprend. Donc le faire en accompagné, en groupe, ça permet de dédramatiser. Parce que quand on est à l'école ou quand on est en groupe, d'aller à Lyon, c'est autre chose que quand on y va tout seul.
13: Et les personnes âgées aussi, peut-être parfois, qui baissent et qui sont moins sûres d'elles, qui osent plus, en fait, prendre le train seul ou autre.
12: Alors ça, c'est encore une autre problématique. Après, c'est l'isolement qui se fait dans les zones les plus reculées. Alors, pas forcément dans les communes les plus rurales où tout le monde se connaît, mais dans des villes comme Tarare, des villes de taille moyenne, il peut être plus facile d'être très isolé.

0: Et puis alors, parfois, il faut le faire aussi. Il est peut-être préférable que ces personnes se déplacent moins de façon individuelle et soient plutôt accompagnées dans leur déplacement.
1: On est en plein dans les semaines du développement durable. Un petit mot sur les mobilités douces et comment on peut mettre ça en place selon les types de publics.
0: Ça reste compliqué sur nos territoires. Il faut savoir que en territoire rural, les gens sont attachés à leur voiture. Les différentes expériences qui ont été faites de véhicules partagés, je pense notamment, ça a toujours été très compliqué. Les locations de voitures, ça n'a jamais vraiment décollé. Alors même si ça commence à prendre de plus en plus avec, on va dire, les urbains qui arrivent sur nos territoires, plus d'ouverture possible sur ces choses-là. Le problème, c'est que souvent, on a besoin des voitures au même moment. Et après, dans tout ce qui est mobilité douce, donc on essaye aussi de faire la promotion de tout ce qui est vélo. Vélo électrique, plus que trottinette, mais les vélos électriques, sachant aussi qu'il faut passer. La cohabitation entre le vélo et la voiture n'est pas toujours évidente. Il faut une certaine assurance quand même pour faire du vélo sur nos territoires et c'est un travail qui se fait, notamment avec Mobiled. Il y a tout un travail de réapprentissage à la conduite du vélo qui se fait, qui peut être assez intéressant puisque souvent on a arrêté de faire du vélo quand on est passé pour les plus vieux à la mobilette et pour les plus jeunes au scooter. Et il faut être plus attentif en vélo, c'est clair. Hein. Mais par contre, bah, c'est quelque chose qui doit être appelé à se développer. D'ailleurs, on voit de plus en plus de pistes cyclables, de voies cyclables, même en zone rurale, ou de voies partagées et marquées clairement, ce qui est intéressant aussi. Et ça va permettre d'avancer plus loin en termes de mobilité douce. Après, l'avenir aussi peut-être aux véhicules partagés. Mais là, je pense qu'il y a un long cheminement à faire. Donc ça commence à démarrer en ville, on le voit, ça marche pas toujours très très bien, c'est toujours un peu compliqué, mais je pense que ça atteindra nos territoires ultérieurement. La voiture reste encore un bien individuel, un marqueur en plus sociétal important sur nos territoires. Mais ça bougera.
2: Christine Esriège, animatrice locale d'insertion pour le département du Rhône, accueillait les visiteurs avec un challenge mobilité.
3: Je copilote l'action mobilité avec Thierry Receveur, le directeur de la mission locale, qui a donc créé le groupe de travail qui a amené la création de cette journée.
4: Qu'est-ce que c'est ce challenge ?
3: Alors, selon le mode de transport que vous avez utilisé pour venir à l'événement, vous pouvez participer en mettant un bulletin dans l'urne et à 16h, on fait un tirage au sort et il y a 20 lots à gagner.
4: Et c'est uniquement de la mobilité douce ?
3: Vous avez différents types de transport, donc soit transport à la demande, transport en commun, déplacement doux, covoiturage ou utilisation de plusieurs modes de transport.
4: Donc si on est venu en voiture individuelle, ça marche pas ?
3: Non, ça marche pas.
2: Tout au long de la journée Ma Mobilité, des clics et des clés de ce 22 septembre à Tarare, le public a pu tester, échanger et découvrir différentes façons d'effectuer ses déplacements au quotidien. D'autres rencontres et expériences sont encore à découvrir. Rendez-vous dans le prochain épisode de notre feuilleton, dont l'intégralité est à retrouver sur radio-calade.fr.

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3: Le tour d'horizon de l'actualité sportive du Beaujolais Val-de-Saône, c'est tout de suite dans Calade Sport. Le football club Villefranche-Beaujolais fera son entrée en Coupe de France ce vendredi 9 octobre avec à sa tête son nouveau coach Hakim Malek. Au plus mal en championnat de Ligue 3, les Tigres devraient pouvoir reprendre confiance en se déplaçant à Andrézieux-Boutéon à 19h30, équipe évoluant en championnat régional 1, soit 4 niveaux en dessous. Entraîneur expérimenté, ayant exercé notamment en Ligue 2, il se voit proposer une entrée en matière sur le papier assez aisée. Autre représentant encore en lice de nos territoires dans ce cinquième tour, le FC Limonest-Saint-Didier sera également largement favori en se déplaçant à Aurillac, samedi 10 octobre à 18h, l'équipe du Cantal évoluant également en région 1. Et puis Neuville-sur-Saône, pensionnaire de région 2 et rescapé des étapes précédentes, devrait poursuivre l'aventure en recevant toujours samedi mais à 19h au stade Jean Auboussier les Isérois de l'AS Domarin qui évoluent au niveau du dessous. Nos équipes de rugby de Fédéral 2 joueront à domicile dimanche 11 octobre à 15h15 pour le compte de la quatrième journée. Bien lancés avec déjà 2 victoires, ils voudront confirmer pour le CS Villefranche à l'escale d'Arnas face au Pays Saint-Janet, 7e au classement. Pour le 15 de la Dombes à Villars contre l'US Mézieux, deux adversaires.

n'ayant emporté qu'une seule fois jusqu'ici. En Fédéral 3, le SC Tarare se déplacera dimanche sur le terrain d'un rival direct en haut de tableau, le RC Motrin, match en Savoie, tandis que le RC Belleville accueillera à Jomard-du-Riz les Isérois de Saint-Savin, là encore pour rester sur le podium. Il y a désormais déjà urgence après 5 défaites en 5 matchs pour Beaujolais Basket qui doit se déplacer samedi 10 octobre à 20h chez une autre équipe en difficulté dès le début de la saison. Il se rend à Feur pour tenter de remporter enfin son premier succès contre des Enfants du Forêt qui restent sur 3 défaites consécutives. En championnat national 3, la AS Tarare, elle aussi déjà en danger, joue à l'extérieur samedi soir. Elle se rend en Côte d'Or pour défier le BC Chenauve. Pour le handball féminin de Saint-Julien-de-Nicey-Glaizé, la 5e journée du championnat national 2 pourrait déjà être décisive en vue d'un potentiel maintien. N'ayant pas encore réussi à s'imposer, les Violettes affrontent en Côte d'Or également un autre mal classé samedi 10 octobre à 20h30, Beaune Handball. Et puis les équipes de volleyball caladois, bien lancées en championnat national 3, se succéderont au complexe de l'Escale d'Arnas dimanche 11 octobre dans le cadre de la 3e journée. Les féminines à 14h devant la lanterne rouge Caluire-et-Cuire, les masculins à 16h contre un rival, lui aussi invaincu, le Grenoble Université Club. Et puis, plus de 2000 trailers participeront au 9e Ultra Trail du Beaujolais Vert, samedi 10 octobre, à Cublize. 3 parcours sont proposés pour tous les niveaux de défi, 11 km et 400 mètres de dénivelé positif, 23 km pour 900 mètres D+, et même jusqu'à 82 km pour les plus aguerris, pour 3800 mètres de dénivelé positif. Bon week-end de sport à toutes et à tous.

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4: Bonjour à tous et merci d'écouter RFI. Il est 11h en temps universel, 13h ici à Paris.
0: Anne Campner.
4: Le tour de l'actualité dans le monde avec nos correspondants, nos envoyés spéciaux et à la une aujourd'hui, vendredi 9 octobre, Navi Pillay, avocate, juriste, militante et depuis quelques heures prix Nobel de la paix. Elle avait accompagné des activistes anti-apartheid en Afrique du Sud, son pays, travaillé aussi au tribunal international pour le Rwanda, à la CPI et pour la commission d'enquête indépendante des Nations Unies qui avait accusé Israël de commettre un génocide à Gaza. Son portrait dans un instant dans le journal. À 85 ans, elle a accueilli la nouvelle avec le sourire et avec un tacle à Donald Trump, dont on connaît l'ambition, l'envie d'obtenir un jour ce prix. On en parlera dans la Fabrique du Monde dans une dizaine de minutes et nous irons en Afrique du Sud voir comment on réagit à l'attribution de ce prix. Ça sera dans Afrique Midi, à midi et demi, temps universel.
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4: Vous avez pu le suivre déjà ce matin, toute la journée. RFI vous raconte la guerre au Yémen, ses conséquences, le quotidien des habitants. On se penchera tout à l'heure sur la vie dans les zones contrôlées par les rebelles houthis.
6: La situation dans les zones sous contrôle houthi est intenable, économiquement comme du point de vue des services publics. Et les gens n'osent pas parler car ils savent ce dont ils sont capables. Ils connaissent leurs méthodes sanglantes. Dernièrement, certaines personnes sont apparues dans les médias et quelques temps après, ils étaient liquidés.
4: Un témoignage à écouter dans un peu plus d'une heure. Nous serons en ligne aussi avec le sociologue et chercheur Mustapha Naji Al-Jabzi. Et puis on ne touche pas à la bière en Belgique. Les brasseurs sont très mécontents. Ils n'acceptent pas la décision du gouvernement de modifier les messages d'alerte sur les bouteilles pour y écrire « L'alcool est dangereux pour la santé, plus seulement l'abus d'alcool ».
7: Ça veut dire qu'il y a donc une stigmatisation totale de tout un secteur et il s'agit aussi de la culpabilisation totale de tous les citoyens et citoyennes qui sont capables de consommer avec modération, en toute sagesse, de notre point de vue. Il faut surtout se focaliser sur tout ce qui concerne l'abus de l'alcool, protéger les mineurs.
4: Reportage à écouter dans une vingtaine de minutes. Voilà, vous avez le programme. Bienvenue. Pour commencer votre journal, Karine Bellicha, le prix Nobel de la paix a donc été attribué ce matin à l'avocate sud-africaine Navi Pillay.
8: Ancienne juge du tribunal international pour le Rwanda, ex-haut-commissaire des Nations Unies pour les droits de l'homme, un parcours consacré au droit international et à la justice internationale. Navi Pillay, 85 ans, a également présidé jusqu'à l'année dernière la commission d'enquête de l'ONU sur les territoires palestiniens. Bonjour Nicolas Falaise.
9: Bonjour.
8: En récompensant Navi Pillay, le comité Nobel a affirmé son engagement pour une justice internationale très attaquée.
9: Les juges sont ceux qui protègent la fine ligne rouge entre l'ordre et le chaos, a expliqué le président du comité Nobel en annonçant le nom de la lauréate du prix Nobel de la paix 2026. Des juges qui sont aujourd'hui sanctionnés et dont les institutions sont attaquées, a-t-il poursuivi. Allusion tout à fait claire à l'offensive menée par plusieurs pays, États-Unis en tête, contre la justice internationale et notamment la Cour pénale internationale. Donald Trump rêve du prix Nobel de la paix. En 2026, le Nobel revient à Navi Pillay qui incarne tout ce que le président des États-Unis déteste et veut détruire.
8: Et Nicolas, Navi Pillay ne manque pas d'humour, déclarant au moment de l'annonce de son prix « Si vous applaudissez un peu plus fort, je partagerai peut-être le prix avec Donald Trump ». La juriste sud-africaine a aussi pris une position très claire ces dernières années concernant la situation dans la bande de Gaza.
9: Oui, alors qu'elle présidait la commission d'enquête de l'ONU sur les territoires palestiniens, Navi Pillay a conclu en 2025 qu'Israël commettait un génocide dans la bande de Gaza, ajoutant sa prise de position experte à celle d'autres juristes et organisations de défense des droits humains, y compris en Israël. Cela aussi, le comité Nobel a voulu le saluer en soulignant, je cite, que la lauréate de cette année a joué un rôle déterminant pour garantir que les crimes de guerre, les crimes contre l'humanité et le génocide fassent l'objet de poursuites judiciaires. judiciaire.
8: Et le président du Nobel a tenu à rappeler que le comité n'est pas un tribunal et qu'il ne se prononce donc pas sur la question de savoir s'il y a un génocide ou pas à Gaza. À Gaza, où les services de secours de la défense civile ont décompté 7 morts dans plusieurs frappes israéliennes hier, dont une femme et un enfant, l'armée de l'État hébreu affirmant cibler des terroristes, 1450 Palestiniens sont décédés dans l'enclave palestinienne depuis le cessez-le-feu décrété il y a un an.
4: 3 Saoudiens sont morts hier à Riyad.
8: Victimes de tirs des Houthis sur la capitale, touchés à de multiples reprises par des drones et des missiles tirés par les rebelles yéménites, causant de nombreux dégâts matériels aussi, notamment à l'aéroport de Riyad.
4: L'Arabie Saoudite alliée des forces gouvernementales au Yémen face aux Houthis.
8: Une guerre qui sévit depuis une décennie, mais le conflit connaît une nouvelle escalade depuis le mois dernier et la conquête par les rebelles pro-iraniens de nouveaux territoires, notamment près du détroit de Bab el-Mandeb. Les affrontements dans le sud-ouest du pays ont fait au moins 83 morts hier. RFI vous propose un focus tout au long de la journée sur ce conflit qui a provoqué l'une des pires crises humanitaires au monde. En territoire houthi, il est extrêmement dangereux de travailler dans le secteur humanitaire et encore plus dans celui des droits humains. Si un des travailleurs du programme alimentaire mondial a été libéré cette semaine, plusieurs dizaines d'employés de l'ONU sont encore détenus arbitrairement. Abla Jounaïdi, les Nations Unies réclament leur libération.
0: Depuis la capitale Sanaa, aux mains des Houthis depuis 2014, Khawla Rouaishan connaît bien les risques de travailler dans le secteur humanitaire. Elle officie au sein d'une ONG yéménite indépendante, la Mawatana for Human Rights.
5: La situation des droits de l'homme ne cesse d'empirer au Yémen. La faim, la pauvreté et les maladies augmentent, comme les besoins en aide humanitaire. Le niveau de répression est aussi à son plus haut. Je pense que le Yémen n'a jamais affronté un tel niveau de restriction et de répression qu'aujourd'hui. Et ça, partout, pas seulement dans les zones houthis.
0: Aussitôt la capitale du Yémen prise en 2014, les rebelles houthis ont lancé une campagne massive de détention arbitraire contre les défenseurs des droits de l'homme et les travailleurs humanitaires.
5: C'était des disparitions forcées. Certains ont été contraints de faire des faux aveux filmés qui ont été diffusés sur les médias houthis. Ils sont toujours détenus et pour certains, ils ont dû se présenter devant une cour criminelle spéciale, une juridiction anticonstitutionnelle qui ne garantit pas un procès juste.
0: Les institutions judiciaires noyautées par les rebelles houthis sont devenues des instruments de contrôle et de répression politique. S'ils sont reconnus coupables d'espionnage, comme ils en sont accusés, au moins 8 travailleurs humanitaires risquent la peine de mort.
4: La guerre sévit toujours aussi en Ukraine. Une attaque aérienne russe a fait 1 mort et 2 blessés à Zaporijjia dans l'Est.
8: Au lendemain d'une journée particulièrement meurtrière dans le pays, où une frappe de Moscou sur des bus de civils circulant à Kramatorsk avait fait plus de 30 morts. De son côté, une attaque de drones ukrainiennes a détruit en Russie plusieurs unités d'un centre de données du géant de la tech Yandex. L'hiver s'annonce, le 5e depuis l'invasion russe à grande échelle, et les négociations de paix semblent toujours point mort. Les États-Unis, représentés par Jared Kushner et Steve Witkoff, accueillent aujourd'hui une délégation ukrainienne à Miami pour 2 jours. De pourparlers sont aussi conviés les conseillers à la sécurité nationale de France, d'Allemagne et du Royaume-Uni, ainsi que des représentants de l'Union européenne et de l'OTAN. Les discussions porteront, nous dit-on, sur de nouvelles idées avancées par Washington pour mettre fin au conflit avec la Russie. Benoît Gross, bonjour.
10: Bonjour Karine.
8: Aux côtés de Kiev, les alliés européens s'inquiètent aussi pour leur approvisionnement en énergie avec l'arrivée de cet hiver.
10: Oui, les discussions reprennent avec une question: comment sortir de l'impasse? Depuis le début de la guerre au Moyen-Orient, les efforts de médiation américains sont au point mort. En septembre, le conseiller Jared Kushner et l'émissaire Steve Witkoff s'étaient rendus à Moscou et à Kiev avec un objectif: tenter d'engager des pourparlers directs entre Russes et Ukrainiens. Sans succès pour l'instant. Une situation qui inquiète à l'approche de l'hiver les alliés européens. Ils sont donc conviés à ces nouvelles négociations à Miami. On y parlera de stratégie commune, d'idées pour mettre fin à la guerre, des garanties de sécurité pour l'Ukraine et surtout d'approvisionnement en énergie. Il faut dire que Moscou reste le 3e fournisseur de gaz de l'Union européenne. 14% de ses exportations au début d'année venaient encore de Russie. Kiev et l'UE plaident pour un cessez-le-feu dans le secteur énergétique et en mer. Une idée déjà rejetée par Vladimir Poutine la semaine dernière. Ces pourparlers sont donc cruciaux pour l'UE alors que la guerre au Moyen-Orient continue de mettre sous pression le marché de l'énergie.
8: Benoît Grosse, et Vladimir Poutine, plutôt que d'évoquer le conflit en Ukraine, propose son aide pour contribuer au règlement de la guerre au Moyen-Orient. Il a rencontré son homologue iranien Massoud Pezeshkian et considéré que Téhéran fait de véritables efforts pour parvenir à la paix. Les deux présidents se sont vus avant un sommet régional, c'est au Turkménistan.
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12: Et si, pour se déplacer, on changeait un peu nos habitudes ? À Tarare, la journée Ma mobilité des clics et des clés s'est déroulée mardi 22 septembre sous la halle des marchés à l'occasion de la Semaine européenne de la mobilité. Co-organisée par le département du Rhône et la mission locale rurale Nord-Ouest Rhône, cette journée gratuite permettait au public de découvrir et d'expérimenter différentes alternatives et pratiques autour de la mobilité. Au programme, découverte et expérimentation du vélo à assistance électrique, de la trottinette, de la conduite, mais aussi autour de la sécurité routière, des transports et du covoiturage, ainsi que des rencontres avec les acteurs du territoire et les professionnels du transport. Mais plutôt que de simplement vous en dresser la liste, je vous propose de les découvrir de l'intérieur, puisque j'ai testé pour vous quelques-uns de ces ateliers. Et parce que la mobilité ne se résume pas à une seule question, je vous emmène à travers plusieurs épisodes pour explorer les différentes facettes de cette journée. Premier arrêt, la découverte de la journée avec l'un de ses co-organisateurs, Thierry Receveur, directeur de la mission locale rurale Nord-Ouest Rhône, qui accompagne des jeunes de 16 à 25 ans, sortis du système scolaire.
13: C'est une journée qui est co-organisée par la mission locale et le département du Rhône, dans le cadre du CLPE, le comité local pour l'emploi. Nous avons des commissions qui se réunissent et nous avons une commission mobilité, parce que la mobilité est un gros problème dans le département du Rhône. Et nous avons travaillé sur différentes thématiques et la une qui ressortait, c'est que les outils liés à la mobilité n'étaient pas forcément connus du public ni des professionnels. On ne connaît pas tous les outils. Et donc le but de cette journée qu'on prépare depuis plusieurs mois, c'était qu'à la fois les professionnels se rencontrent, qu'à la fois des professionnels viennent se renseigner, mais aussi que le public, donc les gens qui habitent autour de Tarare, puissent venir voir ce qui peut exister comme solution de mobilité, donc soit basé sur la voiture, mais aussi basé sur des modes alternatifs, donc mode doux, transport en commun, covoiturage, prêt de voiture, et des choses comme ça, et aussi des outils pour faciliter l'obtention du permis de conduire. Et aussi, ne pas oublier des stands qui nous renseignent sur ce qu'il ne faut pas faire ou ce qu'il faut faire quand on se déplace, que ça soit en voiture, en vélo et surtout en ce moment, sujet sensible, en trottinette.
14: Et justement les trottinettes alors, sur les trottoirs ou pas sur les trottoirs ?
13: Il est interdit de rouler en trottinette sur un trottoir, c'est clair et net, ça ne doit pas avoir lieu. C'est un engin motorisé et à roues, donc ça roule sur la route ou sur des pistes réservées, donc sur des pistes cyclables. Alors il y en a très peu dans notre secteur, il y en a plus en ville. Il faut savoir aussi que la trottinette, c'est pour rouler en agglomération et pas en pleine campagne.
14: C'est bien de le rappeler. Quelles sont les solutions de mobilité quand on est un petit peu éloigné, excentré, qu'on est en zone rurale finalement ?
13: Alors, il y a tout ce qui est transport à la demande qui est organisé par les collectivités, donc il doit se prévoir quand même à l'avance. Il faut s'adresser vers votre comité de commune ou votre comité d'agglomération, par exemple la COR ou la CCPA, où il peut être organisé des transports à la demande avec un coût modique. Après, il y a aussi des solutions de prêt ou de location de voitures, de vélos, aujourd'hui qui existent, notamment de vélos électriques. Je pense à la COR ou à la CCPA où il existe des possibilités de prêt ou de location de vélos électriques. Et sinon après, il y a aussi des solutions de covoiturage qui sont mises en place, comme qu'on voit ici, qui n'appelle qu'à se développer. Sachant que ça reste toujours une problématique un peu compliquée dans des zones comme les nôtres qui sont peu denses en population et où il est parfois pas toujours facile de trouver quelqu'un pour vous emmener d'un point à un autre. Et c'est pour ça que des solutions en application mobile comme Covoit ici sont mises en place. C'est pour essayer de faciliter les gens qui se déplacent, qui ont un outil pour se déplacer et ceux qui n'en ont pas et qui voudraient en profiter.
14: Donc c'est la première édition de cette journée ou c'est une réédition ?
13: Alors, il y avait quelque chose de semblable qui avait été monté sur l'Arbrelle l'année dernière et sur Saint-Denis-sur-Coise il y a 2 ans. C'est la première fois que ça se fait sur le secteur de Tarare et avec par contre des professionnels qui viennent de tout le département. et aussi de la métropole, puisque par exemple, les TCL sont présents avec un simulateur de conduite de bus que je viens de tester et qui est assez intéressant. Il y a aussi, par exemple, Corgier. Après, il y a aussi des associations comme la plateforme de mobilité Mobilaide qui est présente, ou la prévention routière qui est aussi présente pour vous montrer avec des lunettes déformantes ce que ça donne quand on a bu ou quand on conduit avec des produits stupéfiants. C'est assez intéressant de voir que, quoi qu'on en dise, dès qu'on a bu, dès qu'on a consommé des drogues, on est moins efficace et beaucoup plus dangereux surtout.
14: Combien de temps il a fallu pour co-organiser cet événement, inviter tous les partenaires ?
13: Alors ça fait 6 mois qu'on travaille dessus avec le département du Rhône. On est tous les deux département émission locale avec Christine Sriège. On est tous les deux là-dessus depuis 6 mois. Avec à côté le renfort de membres de la commission. Il y a une 20aine de membres dans la commission mobilité qui se sentent tous concernés par la promotion des solutions de mobilité et la recherche aussi éventuellement de nouvelles solutions. On est toujours en phase de test. Donc on essaye toujours de trouver des choses nouvelles à faire et des choses surtout qui soient adaptées au territoire et au public. Aujourd'hui, c'est aussi l'occasion d'échanger entre nous et de se dire, tiens, on pourrait peut-être faire ça ou peut-être qu'on pourrait se lancer là-dedans. On a aussi un grand chantier qui est traité aujourd'hui, c'est tous les freins psychologiques liés à la mobilité. On trouve souvent des gens qui ne... La problématique, c'est pas de se déplacer, c'est d'arriver à décider de se déplacer parce qu'on se met des barrières. Des barrières qui sont plus psychologiques qu'autre chose, de ne pas aller trop loin, d'avoir peur de ne pas maîtriser les moyens de transport. C'est comme ça qu'on se retrouve, par exemple, nous, à la mission locale, avec des jeunes qui ont plus de 20 ans et qui ne sont jamais allés tout seuls à Lyon. Donc la première fois, c'est parfois un grand moment de solitude pour eux, ça se comprend. Donc le faire en accompagné, en groupe, ça permet de dédramatiser. Parce que quand on est à l'école ou quand on est en groupe, d'aller à Lyon, c'est autre chose que quand on y va tout seul.
14: Et les personnes âgées aussi, peut-être parfois, qui baissent et qui sont moins sûres d'elles, qui osent plus, en fait, prendre le train seul ou autre.
13: Alors ça, c'est encore une autre problématique. Après, c'est l'isolement qui se fait dans les zones les plus reculées. Alors, pas forcément dans les communes les plus rurales, où tout le monde se connaît, mais dans des villes comme Tarare, des villes de taille moyenne, il peut être plus facile d'être très isolé, finalement, que dans une commune de 300 habitants, où tout le monde connaît son voisin. Il y a moins d'anonymat, donc on est peut-être moins concerné, mais c'est aussi une grosse difficulté, c'est que maintenant, il y a de plus en plus de services qui sont excentrés, même dans le médical. On le voit, les hôpitaux, ils ne sont plus en ville, ils sont en périphérie des villes. Et c'est parfois compliqué pour des personnes qui ont une possibilité de se déplacer de plus en plus réduite, parce qu'elles maîtrisent moins bien la voiture, notamment, qui a toujours été le moyen principal de locomotion pour ces personnes. Et donc on essaye aussi de travailler sur des solutions. Et c'est là que le transport à la demande est intéressant, notamment. Et doit être mis en avant. C'est notamment pour ce genre de personnes avec une difficulté à se déplacer, des difficultés plus physiques,

0: ces choses-là. Le problème, c'est que souvent, on a besoin des voitures au même moment. Et après, dans tout ce qui est mobilité douce, donc on essaye aussi de faire la promotion de tout ce qui est vélo. Vélo électrique, plus que trottinette, mais les vélos électriques, sachant aussi qu'il faut, la cohabitation entre le vélo et la voiture n'est pas toujours évidente. Il faut une certaine assurance quand même pour faire du vélo sur nos territoires, et c'est un travail qui se fait, notamment avec Mobiled. Il y a tout un travail de réapprentissage à la conduite du vélo qui se fait, qui peut être assez intéressant, puisque souvent on a arrêté de faire du vélo quand on est passé pour les plus vieux à la mobilette et pour les plus jeunes au scooter. Et il faut être plus attentif en vélo, c'est clair. Mais par contre, c'est quelque chose qui doit être appelé à se développer. Et d'ailleurs, on voit de plus en plus de pistes cyclables, de voies cyclables, même en zone rurale, ou de voies partagées et marquées clairement, ce qui est intéressant aussi. Et ça va permettre d'avancer plus loin en termes de mobilité douce. Après, l'avenir aussi peut-être aux véhicules partagés. Mais là, je pense qu'il y a un long cheminement à faire. Donc ça commence à démarrer en ville, on le voit, ça marche pas toujours très très bien, c'est toujours un peu compliqué, mais je pense que ça atteindra nos territoires ultérieurement. La voiture reste encore un bien individuel, un marqueur en plus sociétal important sur nos territoires. Mais ça bougera.
1: Christine Esriège, animatrice locale d'insertion pour le département du Rhône, accueillait les visiteurs avec un challenge mobilité.
2: Je copilote l'action mobilité avec Thierry Receveur, le directeur de la mission locale, qui a donc créé le groupe de travail qui a amené la création de cette journée.
3: Qu'est-ce que c'est ce challenge ?
2: Alors, selon le mode de transport que vous avez utilisé pour venir à l'événement, vous pouvez participer en mettant un bulletin dans l'urne, et à 16h, on fait un tirage au sort et il y a 20 lots à gagner.
3: Et c'est uniquement de la mobilité douce ?
2: Vous avez différents types de transports, donc soit transport à la demande, transport en commun, déplacement doux, covoiturage ou utilisation de plusieurs modes de transport.
3: Donc si on est venu en voiture individuelle, ça marche pas ?
2: Non, ça marche pas.
1: Tout au long de la journée Ma Mobilité, des clics et des clés de ce 22 septembre à Tarare, le public a pu tester, échanger et découvrir différentes façons d'effectuer ses déplacements au quotidien. D'autres rencontres et expériences sont encore à découvrir. Rendez-vous dans le prochain épisode de notre feuilleton, dont l'intégralité est à retrouver sur radio-calade.fr.

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3: Le tour d'horizon de l'actualité sportive du Beaujolais Val-de-Saône, c'est tout de suite dans Calade Sport. Le football club Villefranche-Beaujolais fera son entrée en Coupe de France ce vendredi 9 octobre avec à sa tête son nouveau coach Hakim Malek. Au plus mal en championnat de Ligue 3, les Tigres devraient pouvoir reprendre confiance en se déplaçant à Andrézieux-Boutéon à 19h30, équipe évoluante en championnat régional 1, soit 4 niveaux en dessous. Entraîneur expérimenté, ayant exercé notamment en Ligue 2, il se voit proposer une entrée en matière sur le papier assez aisée. Autre représentant encore en lice de nos territoires dans ce cinquième tour, le FC Limonest-Saint-Didier sera également largement favori en se déplaçant à Aurillac, samedi 10 octobre à 18h, l'équipe du Cantal évoluant également en région 1. Et puis Neuville-sur-Saône, pensionnaire de région 2 et rescapé des étapes précédentes, devrait poursuivre l'aventure en recevant toujours samedi mais à 19h au stade Jean Auboussier les Isérois de l'AS Domarin qui évoluent au niveau du dessous. Nos équipes de rugby de Fédéral 2 joueront à domicile dimanche 11 octobre à 15h15 pour le compte de la quatrième journée. Bien lancés avec déjà 2 victoires, ils voudront confirmer pour le CS Villefranche à l'escale d'Arnas face au Pays Saint-Janet, 7e au classement. Pour le 15 de la Dombe à Villars contre l'US Mézieux, 2 adversaires ne l'ayant emporté qu'une seule fois jusqu'ici. En Fédéral 3, le SC Tarare se déplacera dimanche sur le terrain d'un rival direct en haut de tableau, le RC Motrin, match en Savoie, tandis que le RC Belleville accueillera à Jomarduri les Isérois de Saint-Savin, là encore pour rester sur le podium. Il y a désormais déjà urgence après 5 défaites en 5 matchs pour Beaujolais Basket qui doit se déplacer samedi 10 octobre à 20h chez une autre équipe en difficulté dès le début de la saison. Il se rend à Feur pour tenter de remporter enfin

son premier succès contre les Enfants du Forêt qui restent sur 3 défaites consécutives. En championnat national 3, la AS Tarare, elle aussi déjà en danger, joue à l'extérieur samedi soir. Elle se rend en Côte d'Or pour défier le BC Chenauve. Pour le handball féminin de Saint-Julien-de-Nicey-Glaizé, la 5e journée du championnat national 2 pourrait déjà être décisive en vue d'un potentiel maintien. N'ayant pas encore réussi à s'imposer, les Violettes affrontent en Côte d'Or également un autre mal classé samedi 10 octobre à 20h30, Beaune Handball. Et puis les équipes de volleyball caladois, bien lancées en championnat national 3, se succéderont au complexe de l'Escale d'Arnas dimanche 11 octobre dans le cadre de la 3e journée. Les féminines à 14h devant la lanterne rouge Caluire-et-Cuire, les masculins à 16h contre un rival, lui aussi invaincu, le Grenoble Université Club. Et puis, plus de 2000 trailers participeront au 9e Ultra Trail du Beaujolais Vert, samedi 10 octobre, à Cublize. 3 parcours sont proposés pour tous les niveaux de défi. 11 km et 400 mètres de dénivelé positif. 23 km pour 900 mètres D+. Et même jusqu'à 82 km pour les plus aguerris, pour 3800 mètres de dénivelé positif. Bon week-end de sport à toutes et à tous.

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0: Lacour, ancien nageur français, spécialiste des épreuves de dos, porte-parole de la grande cause nationale Parlons Santé Mentale 2025.
1: J'ai décidé de parler de santé mentale parce qu'il m'est arrivé des moments compliqués. Et au moment où j'ai pris la parole, j'ai eu beaucoup de témoignages sur le poids que ça pèse sur les gens. Donc je me suis dit, si moi, avec mon palmarès et un peu ma notoriété, je peux en parler et de déculpabiliser les gens, c'est déjà ça de gagner. Il y a eu vraiment ce cap où je me suis dit, est-ce que j'y vais? Parce que si j'en parle, je sais que ça va être un gouffre. J'avais pas envie d'avoir cette étiquette-là. Une fois que j'ai décidé de franchir le pas, je me rends compte que ça fait beaucoup de bien aux gens qui entendent ça et qui vivent aussi la même chose. Moi, j'ai eu la chance depuis tout petit d'être suivi par des préparateurs mentaux ou des psys du sport. Et je pense que mon inconscient avait quelques armes pour pouvoir m'en sortir. Mais si à un moment donné, vous ne vous sentez pas bien, n'hésitez pas à aller voir un professionnel. Il faut du temps déjà pour se rendre compte qu'on n'est pas bien et essayer de trouver le pourquoi et essayer de se reconstruire d'une meilleure façon. Bah, bonne chance déjà, parce que c'est vraiment des moments qui sont pas faciles. Et puis, encore une fois, aller voir un professionnel et essayer de se reconnecter au présent.
0: C'était Camille Lacour, ancien nageur français, spécialiste des épreuves de dos, porte-parole de la grande cause nationale Parlons Santé Mentale 2025. La santé mentale, rétablir le lien social en partenariat avec le GRIM, coordination 69.
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0: La santé mentale en France reste encore trop mal connue. Dépression, anxiété chronique, bipolarité, phobie, pensée suicidaire. Les troubles psychiques touchent aujourd'hui un Français sur quatre. Selon une étude Ipsos, environ 25% des Français se sont sentis déprimés pendant plusieurs semaines au moins au cours de l'année précédente. La santé mentale a longtemps été tabou. Le sujet était bien peu médiatisé et l'on se confiait peu sur la question. Mais les temps changent. Sur les réseaux sociaux, les jeunes générations en parlent plus ouvertement. La fiction fait elle aussi la part belle aux questions de santé mentale. De HP à en thérapie, en passant par mental, les séries françaises se penchent sur le sujet. Cependant, la forte augmentation des troubles psychiques pendant la pandémie a mis le système de soins sous forte tension. Dans un monde où la banalisation des personnes en handicap est présente, il est essentiel que chacun témoigne d'ouverture envers la diversité. L'ignorance peut parfois engendrer la méfiance envers les personnes, alors même qu'elles ont toutes les capacités pour participer pleinement à la vie en société. Cette émission vise à éclairer davantage la population sur les réalités liées aux troubles psychiques. Dans un contexte où persiste l'asymétrie de l'information concernant les connaissances, les droits et la prise en charge, notre objectif est de rendre l'information accessible à toutes et à tous. Ensemble, faisons de cette initiative un pas vers une société plus inclusive et respectueuse de chacun de ses membres. La méfiance, non. La confiance de jours heureux, oui. C'est une émission spéciale sur la santé mentale que nous vous proposons dans le cadre de la 36e édition des SISM, les semaines d'information de la santé mentale qui se déroulent dès à présent et jusqu'au 19 octobre. La santé mentale également, grande cause nationale 2025. Santé mentale, rétablir le lien social. Une émission spécialement préparée et réalisée par les personnes accompagnées du GRIM de l'antenne de Villefranche-sur-Saône. À mes côtés, Alice, Christophe, animateur de cette émission. Bonjour.
4: Bonjour.
0: Alors, nous avons également pour invité la chef de service du SAMHSA, le service d'accompagnement médico-social pour adultes handicapés, Sarah Carandante, qui a bien voulu se joindre à nous pour cette interview. Alice, Christophe, eh bien, je vous laisse avec votre invité.
5: Bonjour Sarah, merci d'être là.
4: Bonjour, merci.
5: Quelles sont vos fonctions dans l'association GRIM? Qu'est-ce que le GRIM?
4: Donc, je suis responsable du service d'accompagnement médico-social pour personnes en situation de handicap. Ce service compte une vingtaine de professionnels qui effectuent un travail remarquable sur quasi tout le territoire du Rhône auprès d'une soixantaine de personnes. Donc le GRIM, c'est une association de loi 1901 à but non lucratif. Elle a la gestion d'établissements, de services médico-sociaux pour adultes en situation de handicap, alors principalement psychiques et ou, cela dépend, en mesure de protection. Donc on intervient sur l'ensemble du département du Rhône, mais aussi la métropole. Notre association, elle travaille en lien étroit avec un ensemble de partenaires sur différents territoires et nous faisons également partie de collectifs afin de s'unir et travailler sur des thématiques communes. Je vais citer aujourd'hui le collectif Coordination 69 avec lequel nous travaillons entre autres à la participation croisée des professionnels et des personnes concernées selon le slogan « Rien pour nous, sans nous » afin de déstigmatiser les personnes ayant des troubles de santé mentale. Et donc c'est en lien direct avec le souhait de pouvoir être sur les ondes aujourd'hui dans le cadre des SISM.
5: Quelles sont les missions du GRIM ?
4: Alors le GRIM est expert sur le handicap psychique, c'est la raison d'être de l'association et d'être une force collective et ouverte pour créer une société plus inclusive où chacun peut avoir un plaisir à participer et être citoyen à part entière à sa manière. Notre mission est de faire exister la voix des personnes qu'on pourrait nommer comme invisibles. Le choix des mots, il est important. Et lorsque je parle d'invisibilité, c'est en raison de la difficulté d'avoir accès à des droits fondamentaux qui peuvent paraître banals, mais comme l'habitat, le soin, qu'il soit psychique, mais aussi somatique, la protection juridique, et j'ai encore bien d'autres thématiques que je pourrais dérouler.
5: D'accord. Concrètement, quel rôle jouez-vous auprès de ces personnes ?
4: Concrètement, nous agissons pour une société plus inclusive et par conséquent amener une certaine autonomie suffisante et bienveillante auprès des personnes qui sont en situation de handicap psychique et qui peuvent se retrouver en difficulté. Il s'agit de les accompagner au quotidien dans le développement de leurs capacités, puisque chacun détient de nombreuses capacités. On peut prendre par exemple la gestion du quotidien, comme rythmer sa journée, pouvoir prendre soin de soi, prendre soin de son intérieur, prendre les transports en commun, prendre le téléphone pour demander un rendez-vous médical, la bonne répartition de son budget, comprendre les échéances de son administratif, quel interlocuteur, pour quel papier, l'adaptabilité de son logement. Il y a aussi la relation aux autres, dans le développement de se faire confiance, afin qu'ils puissent exercer l'ensemble de leurs droits, pour eux, même, mais aussi selon la situation par le biais d'un professionnel. Nos ambitions, en fait, elles sont d'améliorer la qualité de vie, la santé, le bien-être des personnes accompagnées, leur permettre d'exercer leur pouvoir d'agir en tant que citoyen.
5: Qu'appelle-t-on santé mentale ?
4: Alors, selon l'Organisation mondiale de la santé mentale, ce serait un état complet de bien-être physique, mental et social, et ne consiste pas seulement en une absence de maladie ou d'infirmité. La santé mentale, elle fait partie intégrante de notre santé. Il n'y a pas de santé sans santé mentale. La santé mentale, c'est un état de bien-être qui permet à chacun de réaliser son potentiel, de faire face aux difficultés normales de la vie, de travailler avec succès, de manière productive et d'être en mesure d'apporter une contribution à la communauté.
5: Quels troubles rencontrez-vous dans votre travail ?
4: Alors, on ne rencontre pas de troubles, mais de personnes en situation de handicap du fait de troubles psychiques. On l'a nommé au début de cette émission, les troubles anxieux, les phobies, les troubles de l'attention, les troubles de l'humeur, du fait ou non de maladies psychiques. On accompagne également des personnes porteuses de troubles autistiques, de maladies dégénératives, alternant certaines de leurs capacités. Ces troubles, ils peuvent s'exprimer de manière très différente d'une personne à l'autre, et les conséquences sur leur quotidien, elles peuvent être très variées. De plus, chaque personne aura des envies et des besoins propres.
5: Pourquoi est-ce important d'en parler ?
4: Aujourd'hui, les troubles et les maladies psychiques sont peu connus, ou alors il y a énormément d'idées préconçues, de préjugés véhiculés par de mauvaises informations. Ceci est toujours dû à une méconnaissance du sujet. L'objectif, c'est vraiment de déstigmatiser les maladies, les troubles, les personnes porteuses de ce handicap. Pour moi, en parler, en se renseignant véritablement sur le sujet auprès des personnes concernées, mais aussi professionnel, c'est un peu un pas vers la connaissance. En effet, ces troubles sont le plus souvent connus à travers des faits divers, des fictions qui ne reflètent pas vraiment la réalité. Par conséquent, il nous paraît indispensable d'en parler aujourd'hui, de les faire connaître afin d'expliquer que toute personne peut vivre avec des troubles et que les différences, elles sont aussi une richesse pour notre société.
5: Le thème de cette année est le lien social. Comment vos équipes interviennent sur ces questions avec les personnes accompagnées ?
4: Le lien à l'autre est... C'est indispensable pour interagir avec l'ensemble des personnes que l'on rencontre dans notre vie quotidienne, la famille, l'entourage, les commerçants, l'administration, son voisin. Le lien social, il permet d'entretenir ce lien à l'autre et ainsi d'être plus à l'aise avec les interactions au quotidien. Mais je pense que les personnes présentes aujourd'hui, et les personnes concernées, les professionnels, pourront bien mieux vous en parler que moi.
5: Quelle aide pour la santé mentale ?
4: Alors, il faut savoir que le SAMSA, mais aussi le service d'accompagnement à la vie sociale, ils interviennent sous notification de la maison départementale pour personnes en situation de handicap. Nos moyens financiers, ils impactent directement sur les moyens humains qu'on aura, le nombre de professionnels, le type de professionnel qu'on pourra avoir, puisque selon un infirmier ne pourra ne pas être rémunéré comme une aide-soignante, mais aussi nos moyens techniques pour avoir des voitures de service qui couvrent tous les départements du Rhône. Donc ces moyens, ils sont alloués par le conseil départemental et par l'agence régionale de la santé. Donc nous sommes dépendants des finances publiques. Pour finir, je referai le pont sur la question du lien social qui est, à mon sens, un moyen permanent à préserver et à impulser, puisque quel que soit le contexte politique et financier, on a le choix de préserver ce lien qui peut être thérapeutique sur la question de la santé mentale. L'empathie et la bienveillance sont des facultés essentielles à se rappeler.
5: Merci Sarah pour votre participation. C'était Sarah Carendante, chef de service du service d'accompagnement médico-social pour adultes handicapés. Nous vous proposons une première pause musicale de Serge Lama, « Je suis malade », choisie par une personne accompagnée. Elle nous dit « Je m'appelle Corinne, je suis accompagnée par le SAMSA depuis plus d'un an. Cette musique reflète ma maladie, je l'ai beaucoup écoutée durant ma longue hospitalisation. Je suis malade et je vis au mieux avec ma maladie. » On écoute « Je suis malade » de Serge Lama.
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0: La seconde partie de cette émission spéciale consacrée à la santé mentale, animée et réalisée par les personnes accompagnées du GRIM de l'antenne de Villefranche, se présente sous la forme d'une table ronde de plusieurs personnes concernées par les troubles psychiques et qui ont souhaité témoigner. Noé, Christophe, Alice, je vous laisse mettre.
3: Christophe, vous éprouvez le besoin de livrer votre parcours. Pouvez-vous vous présenter ?
4: Alors, tout d'abord, bonjour à tous. Je me prénomme Christophe, j'ai une cinquantaine d'années et il y a quelques années de ça, je suis à la tête d'une entreprise qui tourne pas mal. Donc, ça marche bien, je suis en couple, j'ai un enfant et un autre qui arrive puisque ma femme est enceinte. Donc, ce que je peux dire à ce moment-là, c'est que c'est un peu le bonheur, quoi. Je suis heureux, tout va bien. Et puis... En très peu de temps, l'entreprise a rencontré de nombreux problèmes, d'un coup. Donc financièrement, c'est devenu très très vite compliqué et je n'ai pas eu d'autre choix que de faire une liquidation judiciaire. Donc à partir de là, je n'ai plus de revenus, il faut que je rebondisse. J'ai une famille, donc il faut que je retravaille. Mais à ce moment-là... J'ai mis pas mal d'argent dans cette entreprise. Et j'y ai aussi passé pas mal de temps. Donc, je rumine pas mal. Et je ne réagis pas. Il y a l'urgence de la situation. Elle est là. J'essaye de retravailler, du moins. Mais

0: ça fait avec le recul, ça fait un bon moment que ça dure et que je n'ai rien fait pour arranger la situation, quoi. Voilà.
1: Et quand vous dites que ça va très très mal, vous pouvez préciser pour qu'on comprenne ?
0: Eh bien, à partir de là, je me retrouve seul dans un appartement. Et à ce moment-là, j'ai plus trop envie de sortir. J'ai plus envie de voir des gens. J'ai plus envie de m'habiller, j'ai plus envie de manger, j'ai même plus envie de me laver. Voyez ? En fait, je n'ai plus d'envie du tout. Je trouve aucun intérêt à rien. Et je me laisse complètement aller. Alors à ce moment-là, c'est vrai que je suis triste. Je suis malheureux. Et je pleure sur mon sort, quoi. Je fais que ça. Et je n'ai toujours pas de réaction. Je suis père de famille. Je suis séparé, certes. Mais avec des enfants. C'est quand même une bonne raison de réagir, les enfants. Eh bien non, je réagis pas et je sombre de plus en plus. Je réponds pas au téléphone. Quand les gens viennent frapper jusqu'à ma porte, je n'ouvre même plus. Je ne veux voir personne. Et je continue de sombrer jour après jour. Je me referme complètement sur moi-même. J'ai pas une haute estime de moi. À ce moment-là, j'ai un peu honte de qui je suis et je suis rempli d'idées négatives à mon égard, quoi. Voilà. Alors, étant séparé, j'ai la garde de mes enfants quand même, un week-end tous les 15 jours. Et lorsque mes enfants sont là, je retrouve quand même un peu d'énergie. Le fait de les avoir et de les voir, eh bien, c'est du bonheur. Et je retrouve mon rôle de père, ce que je peux faire, et ce qui me fait à moi énormément de bien. Mais dès qu'ils s'en vont, donc le dimanche soir, tout s'arrête. Mais tout, hein, complètement. Je retombe dans ma léthargie, et comment dire, comme d'habitude, plus rien ne se passe. Tout s'éteint. Comme si je me déconnectais de la réalité. Alors, je continue de... À ce moment-là, je continue de sombrer parce que on se voit sombrer. Je suis incapable de réagir, mais je me vois quand même couler, quoi. Et c'est vrai qu'il y a une phrase, une fois qu'on touche le fond, on ne peut que remonter. Cette phrase, elle est énormément vraie. Mais dans mon cas, à moi, il n'y avait jamais de fond. J'avais l'impression de sombrer toujours un petit peu tous les jours. Et encore une fois, tout seul, et cette incapacité à réagir, ça a duré quelques années avec des séjours à l'hôpital, puisqu'il y a des moments où je me retrouve vraiment en grande détresse. Et donc, à l'hôpital, ça dure généralement 2 semaines, voire 3 semaines. On prend soin de vous, on vous remet un peu d'aplomb, et puis, bon, ils ne peuvent pas vous garder indéfiniment. Donc, retour à la maison, et pour ma part, je retombe rapidement dans mes travers. Une impression d'être vide à l'intérieur, et encore une fois, une incapacité à réagir.
1: Et vous avez besoin de cet accompagnement
0: Bien, en fait, ce qui s'est passé, c'est qu'en 2019, après un énième séjour à l'hôpital, là, à ce moment-là, j'étouffe, j'en peux plus. Je veux plus vivre ça. Je veux que ça s'arrête. Et je tombe sur une brochure où, justement, il y a un centre qui se trouve à Dijon, qui se nomme la Santoline, et qui présente un programme qui me paraît tout à fait adapté à ce que j'ai besoin en ce moment, quoi. Donc là-bas, il y a 6 accompagnants, des éducateurs, vous voyez, avec chacun leur spécificité. Il y a un médecin, un psychologue. Vraiment, on s'occupe de vous. On n'est pas beaucoup. On est au maximum 6-7 patients, vous voyez. Et on s'occupe vraiment de vous. Donc là, c'est bien pour moi, parce que je reprends les bases, vous savez. Comme je ne fais plus rien, comme ça fait des années que ça dure, je suis limite

0: légumes, vous voyez. Donc je reprends quand même des bases. Et faire de se lever le matin, de faire le ménage, de faire à manger, de voilà, les choses un petit peu essentielles. Et donc ce séjour il dure un an. Et au bout d'un an, donc je reviens dans la région, mes enfants sont là. Et comme j'avais rendu mon appartement, j'ai eu la chance d'être hébergé tout de suite par ma maman. Elle est seule à ce moment-là, elle me dit « Écoute, tu viens à la maison, tu peux rester à la maison le temps que tu trouves un appartement, tout ça. » Mais c'est vrai que, alors, j'ai la chance d'être là, mais d'être chez ma maman, pour ainsi dire. Et mais bon, c'est pas facile tous les jours, parce qu'il y a des choses qu'elle elle ne sait pas et, sur mes problèmes. Et donc, elle ne comprend pas. Et puis moi... À ce moment-là, je me suis un petit peu rétabli, mais pas complètement. Vous voyez, il me manque quand même beaucoup de repères. Et forcément, des fois, c'est dur, quoi. On passe par des moments qui sont pas faciles. Voilà. Et comme je l'ai dit, c'était que le début, hein. Vous voyez, donc moment difficile quand même.
1: Et entre ce moment-là et aujourd'hui, qu'est-ce qui a évolué ?
0: Eh bien, en fait. Au bout d'un certain temps, on m'attribue un logement où je peux recevoir mes enfants où, dans de bonnes conditions. L'appartement est pas mal, vous voyez, dans un endroit très agréable. Donc, des bonnes raisons pour bien repartir. Je veux dire, mais il manque quelque chose. Je suis là, il y a toujours un petit peu d'isolement, il y a toujours... Enfin, le plus gros du travail, on va dire, il est pas fait encore. Hein. J'ai récupéré quelques bases, mais c'est difficile. Et en même temps, j'ai la chance de rencontrer le GRIM. Et au GRIM, il y a un service, c'est le SAVS, service d'accompagnement à la vie sociale. Et là, c'est vraiment ce dont j'avais besoin. Parce que ça fait maintenant, moi, 2 ans à peu près, je suis accompagné par le SAVS. Et les personnes de ce service, ils ont su me revaloriser. Ils ont su me redonner confiance en moi. Et ils ont su être de bons conseils, puisque bon, j'ai appliqué des conseils qui ont été extrêmement bénéfiques aujourd'hui, quoi. Et j'ai vraiment, vraiment... je les remercie, là. J'ai l'occasion de le faire, donc... Je les remercie et c'est vrai que j'ai retrouvé des sensations et surtout j'ai retrouvé l'envie, une envie, parce que quand il y a plus d'envie, c'est moi je dirais que c'est terrible. Quand on n'a plus envie de rien, quand on a la vie elle s'éteint petit à petit, et mais quand l'envie elle revient, eh bien c'est bon signe quoi. Alors je sais que la route est longue, mais je suis sur la bonne voie.
1: Alice, lorsque vous entendez Christophe, est-ce que vous vous retrouvez un peu dans son histoire ?
2: Eh bien oui, effectivement, je me retrouve un petit peu à travers le vécu de Christophe. Ce sentiment de solitude, de rejet, de perte de sens face à un monde qui n'est pas adapté à nos difficultés. J'aimerais expérimenter les choses comme tout le monde, me sentir acceptée, mais j'ai toujours été obligée de m'adapter. J'ai été diagnostiquée avec un TSA, un trouble du spectre autistique, très tardivement, à mes 21 ans, après des années d'errance. Petite, j'étais envahie par des angoisses, par des phobies. J'étais très sensible et j'avais des réactions qui provoquaient de l'incompréhension chez mes parents. J'ai également subi du harcèlement scolaire, qui a duré jusqu'au lycée. Et à mes 18 ans, je suis partie de la maison pour m'installer à Lyon, toute seule, et je suis tombée dans une violente dépression. Ce qui se manifestait par des angoisses étant petite prenait maintenant une forme différente. C'était de la colère. À force de subir du rejet, j'ai fini par rejeter ce monde qui me disait que je n'étais pas ce qu'ils attendaient de moi. Je me suis renfermée sur moi-même, consumée par cette colère. Je détestais les autres, mais en fait la personne que je détestais le plus, c'était moi. J'ai vécu 2 années terribles à osciller entre tristesse, angoisse et colère, tout en maintenant un travail, jusqu'à ce que je découvre les antidépresseurs qui m'ont sauvée. Je suis maintenant suivie par un super psychiatre et une super psychologue avec qui je me sens comprise et écoutée. J'ai aussi compris que je n'avais pas qu'un TSA, mais aussi un trouble de la personnalité borderline qui m'a permis de comprendre pourquoi je ressentais autant de colère. C'est un trouble souvent victime de préjugés, car il nous rend instables. J'en ai toujours un peu honte, mais grâce au soutien de mes proches et de ma psychologue, j'ai commencé à faire la paix avec mes ressentis et à accepter mon fonctionnement parfois complexe. Aujourd'hui, j'ai toujours des phases de vide, de questionnement, de tristesse, d'idées suicidaires. Mais j'ai tellement progressé et je me sens tellement plus fière de moi. On ne doit pas avoir honte de prendre des médicaments, de voir des médecins, d'avoir des besoins différents de ceux des autres à cause de nos troubles.
3: On va peut-être passer au poème, Noé, pour la conclusion.
1: Oui. Je vais maintenant vous lire un texte écrit par Axel, une personne accompagnée par le SAMHSA. J'aimerais être un oiseau. J'aimerais être un oiseau. M'envoler tout là-haut. Oublier que je suis mal dans ma peau. Voyager à vitesse élevée. Parcourir la vie. Voir à quel point elle est magique. J'aimerais être un oiseau. Voir si d'en haut, tout est plus beau. Parcourir les pays entre guerre et paradis et me dire qu'il y a toujours pire. Me dire que, oui, la vie est difficile, mais que certaines personnes se battraient pour avoir la même. J'aimerais être un oiseau, voler au-dessus des bateaux, regarder l'océan et ses rouleaux, me dire que dans la vie, rien n'est plus beau que de la vivre. Et maintenant, une petite pause musicale choisie par les personnes accompagnées du Grimm. Soprano et Blacco, ferme les yeux et imagine-toi.

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2: Troisième partie et fin de notre rendez-vous sur le thème de la santé mentale est un échange partagé sous une forme différente de lecture. Nous donnons la parole à Antoine. Bonjour Antoine.
5: Bonjour. Je vais vous lire un texte que j'ai écrit sur mon suivi au SAVS pour témoigner. Si vous avez comme moi un petit truc en plus, mais que vous en voulez encore plus, j'ai ce qu'il vous faut. Poussez les portes d'un SAVS, service d'accompagnement à la vie sociale, qui pourra vous aider dans votre quotidien et votre insertion sociale. Un SAVS s'adresse aux personnes en situation de handicap psychique. Pour ma part, je suis schizophrène, plus ou moins stabilisée. Le SAVS qui me suit, le GRIM, est une association vraiment géniale à Villefranche-sur-Saône, Lyon et Tarare. Trois référents, des éducateurs et assistantes sociales, s'occupent à améliorer la vie de chaque personne suivie. Les rendez-vous se font dans les locaux du GRIM ou à domicile. Il y a également des temps collectifs, des sorties, un pique-nique l'été et un repas de fin d'année. Mes trois référents sont assez exceptionnels. Fanny, assistante sociale ultra compétente. J'ai pu renouveler mon permis de conduire en ligne grâce à elle. Agathe, éducatrice, qui veille à ma bonne santé mentale et au bon suivi des soins médicaux. Elle m'aide aussi pour un problème de dégâts des eaux de mon appartement. Lagda, éducateur, avec qui j'ai eu quelques séances de sophrologie. Il est un passionné de football et du Real Madrid, et avec lui, j'ai appris des recettes de cuisine comme les lasagnes. Ce suivi avec le GRIM dure quelques années si nécessaire. Le but pour la personne suivie est d'acquérir plus d'autonomie et de mieux vivre malgré le handicap. Je suis suivi depuis octobre 2024 par le GRIM, et cela m'a beaucoup apporté, et j'espère continuer à progresser grâce à cette super association. Un projet a été monté avec Radio Calade qui se concrétise par l'émission que nous vous proposons aujourd'hui. En bref, GRIM, j'adore.
2: Une petite pause musicale.
5: Alors, une pause musicale avec l'artiste Zaz Déter.

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3: Quand je veux partir, je pars. C'est quand je veux, sans que tu me prennes la tête.
4: Mais oui, Katia, mais t'es en boucle, là.
3: J'aime pas trop changer mes habitudes. Je suis hyper sensible à la lumière et au bruit. J'ai toujours eu des relations compliquées. On n'aurait jamais dû se remettre ensemble.
4: Moi, tous les moments que je passe avec toi, ils sont tellement remplis.
3: J'ai pas arrêté de passer d'un travail à un autre parce qu'on me reprochait de pas m'intégrer assez au groupe.
5: Qu'est-ce que tu fais là?
3: Qu'est-ce que tu fais là?
5: Bah, moi, je viens juste prendre un dossier en dessous de toi.
6: J'ai vu Thomas. On peut dire qu'il m'a largué comme une sombre merde.
3: Il était pas du tout intéressant, il était même complètement inutile.
6: Katia!
3: Est-ce que je suis virée?
5: Ben non, non, c'est vraiment pas le sujet d'une réunion de rédaction. Tu passes avec Julien sur l'autisme?
7: Alors, les femmes autistes adultes dites à haut niveau de fonctionnement, celles qu'on appelait autrefois Asperger, parviennent mieux que leurs homologues masculins à s'adapter et à se camoufler socialement.
3: Il y a des moments où je suis vraiment épuisée. Et quand je vois les autres, je me demande comment ils font.
5: Katia, t'énerves.
8: Laisse-moi !
9: Tu vas pas t'imaginer que ça a été facile pour moi. S'entendre dire constamment « votre fille ne parle pas assez, est trop timide ».
10: On peut pas vivre tout le temps reclus, là, comme si les autres n'existaient pas.
3: En fait, c'est que je me demande si je suis pas autiste.
10: Autiste.
3: Ouais. Katia, c'est important de comprendre. Vous n'êtes pas incapable, vous n'êtes pas inférieure. Vous êtes différente.
0: Nous venons donc d'entendre la bande-annonce du film de Lola Doyon, Différente. Et pour terminer cette émission, une petite dernière question. Si les choses pouvaient changer, quelles seraient-elles pour vous, Alice ?
11: C'est une très bonne question. Je pense que ce serait d'abord le regard des autres. On sait que les autres ont souvent peur de l'inconnu, peur des choses qu'ils ne comprennent pas, qu'ils ne connaissent pas. Et je pense que si on pouvait changer leur regard sur les handicaps et sur la maladie, ça nous permettrait, nous, de nous sentir plus intégrés à la société et moins exclus, en fait. On a aussi beaucoup besoin de s'adapter dans notre société. On a une société qui a été bâtie autour d'un schéma bien précis d'une personne fonctionnelle. Et souvent, nous, les personnes porteuses de handicap, on ne rentre pas dans ce moule. Et du coup, on passe beaucoup de temps à s'adapter. Et effectivement, si on avait une société qui d'elle-même s'adaptait, ce serait vraiment chouette. Et oui, c'est tout ce que j'ai à dire sur cette question.
0: On passe à la pause musicale.
11: Donc cette pause musicale est proposée par une personne accompagnée qui a choisi d'apporter sa contribution à l'émission. Il s'agit du titre de Jenali, Je me perds.

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0: Cette chanson représente mon vécu passé. C'est tout ce que j'ai vécu comme crise d'angoisse. Ça me faisait du bien de l'écouter pour m'encourager et pouvoir avancer dans ma vie. Je m'appelle Dounia.
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1: Notre émission sur le thème de la santé mentale se termine. Cette émission a été animée et réalisée par les personnes accompagnées du GRIM de l'antenne de Villefranche-sur-Saône dans le cadre de la 36e édition des semaines d'information sur la santé mentale, dès à présent et jusqu'au 19 octobre prochain. Nous remercions tout particulièrement les personnes accompagnées et les accompagnatrices qui ont chacun, sa manière, participé à cette émission. Le samedi 18 octobre prochain sur Calade Maradion, l'émission spéciale santé mentale, rétablir le lien social en partenariat, donc je le disais, avec le GRIM, coordination 69, dans le cadre des SISM, les semaines d'information, je le répète, sur la santé mentale. En réécoute donc sur le www.radio-calade.fr et notre page Facebook. Merci à tous.
4: Merci.
0: Merci.
5: Merci.
1: On se quitte sur une bonne note de musique.
0: Oui, on termine sur un titre que j'ai choisi, Borderline de Columbine. Le plus difficile est de s'accepter dans un monde qui parfois nous rejette à cause de nos différences, et c'est la raison pour laquelle j'ai choisi de partager cette musique. Elle décrit ce sentiment de solitude, d'être parfois au bord du gouffre. Elle évoque ce monde qui n'est pas comme on aimerait qu'il soit.

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2: Bonjour et bienvenue, c'est Cinérama. Alors aujourd'hui, il n'y aura ni blind test ni interview, puisqu'on a fait le plein de films. Donc ce seront des chroniques de films qui sont actuellement sur les écrans. Et toi, Sophia, tu as vu deux films.
15: Oui, Le Monde à l'endroit, un docu-fiction de Sylvie Meyer, et Mémoire de fille de Judith Godrèche.
2: Et puis toi, c'est le même cas, hein, le même nombre en tout cas.
16: Le même nombre de films, et c'est très différent, puisqu'il y aura un film d'horreur qui s'appelle Leviticus, premier film australien, et puis je vous parlerai d'une dark romance ou un thriller érotique qui s'appelle Verity.
2: Mais très rapidement, j'ai bien compris. Et puis toi, Guillaume, un film?
17: Oui, moi je pars dans le true crime avec Yona Bomber.
2: Mais nous allons commencer avec ni vu ni connu. Marc Fitoussi suit Corinne McLoux, une figurante qui enchaîne les tournages avec l'espoir de décrocher enfin un vrai rôle. Et sa rencontre avec Sandrine Kiberlin pourrait bien lui permettre de sortir de l'ombre.
18: Par ici, s'il vous plaît.
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18: Ah, mais avec joie.
19: Excusez-moi, on va bientôt être appelé?
20: Oui, oui, ça devrait plus trop tarder.
21: Tu vas voir, elle prend beaucoup de place.
19: Comment elle s'appelle déjà?
21: Corinne McLoux.
19: Elle est juste figurante, non?
21: Alors?
19: C'est possible que je te laisse procéder.
21: Je crois pas que ce soit la bonne méthode. Hein.
2: C'est encore des actrices que Marc Fitoussi met en avant après son discret Les Cyclades, sorti il y a 3 ans, qui mêlait Laure Calamy, Olivia Cote et Christine Scott Thomas. Pour ni vu ni connu, il opte pour un duo ravissant, hein, Sandrine Kiberlin et Isabelle Huppert. Chose étonnante, si la première joue son propre rôle et reste la star du 7e art que l'on connaît, la seconde est considérablement rétrogradée. Ce n'est pas l'immense actrice française de cinéma et de théâtre que l'on connaît, mais une figurante qui va de tournage en tournage pour cachetonner, soit avoir son statut d'intermittente du spectacle à la fin de l'année.
19: C'est comme ça que tu me vois? Hors sol? Il est très épais ce pull. Sur le tournage, j'ai vraiment l'impression d'être un poisson en papillote. Est-ce que tu peux me le râper?
21: Le quoi?
19: Le râper.
21: Je sais pas du tout comment on fait pour râper un pull, moi.
19: Tu râpes?
18: Je t'admire beaucoup, mais je ne peux plus.
2: Nous avons vu beaucoup de films à nous plonger dans divers tournages auprès de réalisateurs comme le dernier Sorogoyan ou le dernier Almodovar. Quand les cinéastes s'intéressent au cinéma, ils portent leur attention sur les réalisateurs ou les acteurs, mais rarement sur les autres participants, sauf quelques belles exceptions. Marc Fitoussi choisit, lui, de nous emmener donc auprès des figurants auxquels il avait déjà consacré un documentaire il y a quelques années. Alors le figurant, c'est cet individu indispensable à l'image, mais qu'on ne doit jamais reconnaître. Il capte la lumière, mais de manière fugace, et doit tenir sa place. Alors pour avoir participé à quelques tournages côté figurant et assistant réalisation en contact avec les figurants, je trouve que la vision du réalisateur est vraiment très pertinente.
19: Je te donne mon CV et notez sur la deuxième page l'adresse pour le lien.
21: Le lien?
19: Pour la captation de ma pièce. Ça donnera un aperçu de ce que moi je sais faire.
22: Dis-lui que tu vas jamais la regarder, sa vidéo.
19: Je voudrais que tu m'en dises plus sur ton jeu, sur toi aussi, je veux apprendre à te connaître. Oh. Corinne, une copine.
21: C'est comment ton prénom déjà?
19: Corinne, merci. Corinne McLoux.
21: Comme les moquettes Saint-Maclou?
19: Oui.
2: Le grand intérêt et l'amusement qui en découle, c'est de demander à Isabelle Huppert, diva parmi les actrices, d'incarner le rôle donc d'une figurante. Corinne McLoux, actrice talentueuse mais qui n'a jamais percé. Elle se fait vite remarquer car sur chaque tournage, elle prend l'habitude de balancer son CV à qui veut bien le prendre dans l'espoir de décrocher un grand rôle et aller même, pourquoi pas, un petit rôle. Sur un tournage, elle parvient à le glisser à Sandrine Kiberlin qui n'est autre que l'actrice qui se joue elle-même. Alors, elle est en plein doute. Hein. Elle se voit écartée d'un film des Dardennes sur une carreleuse car elle apparaît hors sol, déconnectée de la réalité. Alors, c'est dans une scène d'une drôlerie assez subtile. Hein. L'actrice étant régulièrement habituée, finalement, au rôle de bourgeoise. Hein. On n'est pas là dans la comédie grasse, bien évidemment, mais plutôt dans la comédie grinçante.
19: Je trouve ça bizarre que t'aies jamais été plus que figurante.
21: J'ai pas eu les bonnes opportunités, j'ai pas fait les bonnes rencontres, même si on va pas se mentir. Mon caractère m'a parfois joué des tours.
23: Moi, je suis libre, je fais ce que je veux, donc je me casse. Et là, maintenant, je te laisse cogiter avec la script, la monteuse et tous les autres là pour trouver des solutions.
21: Qu'est-ce que tu lui trouves?
19: Avec elle, je peux garder les pieds sur terre.
21: Ma carte Vélib.
19: Oui, désormais, Sandrine Kiberlin, c'est madame tout le monde.
2: Alors Fitoussi pose un regard grinçant donc sur le monde du cinéma, avec sa hiérarchie, son injustice, ses promesses, ses amitiés, mais aussi ses coups bas. Car un petit moment après avoir glissé son CV à Kiberlin, bien Corinne Maclou s'aperçoit que la comédienne a repris une de ses pièces chiliennes qu'elle avait placées dans son CV. Pour la mettre en scène, elle a trouvé Thomas Joly, le faiseur de l'inauguration des JO, qui livre alors une séquence mordante sur son statut de superstar bien trop occupé. Bien décidée à lui en faire baver, Corinne se rend à une représentation, mais elle est incapable de violence finalement. Eh bien, une amitié va naître entre les deux femmes, une relation complexe, incomprise par l'entourage de Kiberlin, va se dérouler devant nos yeux, dans laquelle se mêlent eh bien, l'admiration, la reconnaissance, la jalousie, la trahison, et puis aussi la subordination.
23: T'étais rousse quand t'étais petite ?
19: Non, j'étais blonde.
23: Non, parce que je trouve qu'on a un peu un air de famille. On pourrait tout à fait être sœur dans un film. Ou bien cousine, non ?
19: Bah ouais, bien sûr, on voit ça après.
2: Alors au-delà de cette relation pendant tout le film, Marc Fitoussi ne perd jamais le fil du regard mordant qu'il pose sur donc l'univers du cinéma. L'hiérarchie est sans doute le maître mot. Hein. La dernière séquence qui apparaît comme une résolution du dilemme de Corinne Maclou, à savoir comment quitter son rôle de figurante pour apparaître dans la lumière, conduit à ce que bon nombre de films finalement mettent en avant quand il s'agit de parler du cinéma, à savoir le réalisateur comme l'être supérieur d'un système qui peut apparaître étourdissant, humiliant, enrichissant, grisant selon les positions que l'on occupe dans l'industrie du cinéma. Les acteurs qui jouent leur propre rôle se sont amusés à donner d'eux-mêmes une vision qui pourrait alors apparaître pour certains vraiment déplorable. C'est le cas pour Vincent de Dienne qui est vraiment ignoble, ou pour Anne-Marie Vin qui refuse de donner du crédit à Corinne Maclou. Alors tout va bien quand elle la croit actrice, mais rien ne va plus quand elle apprend qu'elle est figurante. Voilà, donc ce film, ni vu ni connu, où bah, les rôles finalement sont inversés, est vraiment une surprise pour moi, parce que je m'attendais pas du tout à ce que Isabelle Huppert eh bien, soit crédible dans ce rôle de figurante, et finalement ça marche très très bien. Donc ce film est en salle depuis le 7 octobre. Judith Godrèche adapte le récit autobiographique d'Annie Ernaux alors qu'elle se rend à Rouen pour une signature. L'écrivaine replonge dans ses souvenirs de l'été 58, celui de sa première nuit avec un homme.
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15: Deuxième long métrage pour Judith Godrèche, 18 ans après Toutes les filles pleurent. Entre les deux, la série Icon of French Cinema, Le Cours, Moi aussi, passé par Cannes en 2024, et une place devenue centrale dans le mouvement MeToo français. Cette fois, elle ne filme pas sa propre histoire, mais celle d'Annie Ernaux. Mémoire de fille, hein, paru chez Gallimard en 2016. Et le film a été présenté à Un certain regard à Cannes cette année. Godrèche signe le scénario, Ernaux lui a glissé quelques suggestions sur les dialogues, mais l'a surtout laissé libre. Et pour jouer donc la jeune Annie, la réalisatrice a choisi sa propre fille, Tess Barthélémy, hein, de Tous les plans, et Valérie Dréville, qui incarne l'écrivaine aujourd'hui.
4: Je pars pas pour toute la vie, c'est juste un poste de maîtrise en colonie.
8: C'est l'indépendance.
9: Et ta mère, ça lui fait rien que tu partes?
11: Tant que je l'appuie sur le dos.
13: T'as pris assez de livres?
11: Oui.
13: Qu'il arrive, tu ne te laisses pas marcher sur les pieds.
15: Annie Ernaux est invitée à une séance de dédicace à Rouen, la ville de son enfance. En chemin, un vertige la prend et la voilà replongée dans l'été 1958. Elle a 17 ans et demi. Elle est monitrice dans une colonie de vacances en Normandie, sa première échappée hors du cocon familial modeste. Elle dévore les livres, elle a soif de joie et elle veut trouver sa place. Parmi les moniteurs, il y a H, le chef. Leur première nuit ensemble va propager une onde de choc dans son corps et dans tout le reste de son existence. Le film encadre cet été-là par la présence de l'écrivaine d'aujourd'hui qui tente de rejoindre la fille qu'elle a été.
24: Je voulais absolument faire cette colonie pour être avec des filles relaxes comme toi.
25: Tu danses pas ? T'es perdu ?
15: Bon, j'avais vraiment envie de défendre ce film. Hein. Godrèche a voulu rendre un véritable hommage à Annie Ernaux et elle a voulu y mettre beaucoup de choses. Prologue et épilogue avec l'écrivaine, voix off, caméra subjective, éveil féministe, reconstitution d'époque. La critique presse est d'ailleurs assez partagée, hein, mais pointe ce même écueil et l'empilement de couches narratives qui rend le film un peu laborieux. On regrette tous hein, que le film ne travaille pas le recul qui fait le livre et fusionne trop longtemps avec son héroïne adolescente, oubliant l'Annie d'aujourd'hui. La direction se dilue en presque deux heures de métrage où l'on s'impatiente. Or, il y avait une ligne claire, la plus fertile à exploiter peut-être et tissée dans les nombreux écrits de l'autrice, l'idée de transfuge de classe. Appartenir au groupe, ce n'est pas seulement plaire aux autres jeunes de la colo. Pour Annie, c'est rejoindre celles et ceux qu'elle imagine être les siens, des gens qui lisent, bourgeoise, qui sont cultivés, des bourgeois de Rouen, au fond, bah, ce qu'elle n'est absolument pas. Cette honte sociale la rend avide d'être intégrée, donc vulnérable. Mais la piste, voilà, se perd dans l'accumulation et ce désir d'appartenir dessert Annie. On la devine intelligente et pourtant, bah, on la voit venir cette suite. On attend que le piège se referme bien plus qu'on accompagne empathiquement la protagoniste.
24: T'as déjà dormi avec quelqu'un ?
19: Attends, tu me demandes direct si je suis plus seule ?
24: Non, pas du tout. T'as une chambre seule ?
25: Comme tous les chefs, tu savais pas ? Des habitants ?
15: Là où le film touche juste, c'est dans sa mécanique de mise en scène du viol notamment et du système d'emprise avec la sidération, l'amour ressenti pour celui qui l'a détruit, sa fascination et l'abnégation donc de la protagoniste principale. Ses limites à elle sont sans cesse piétinées mais elle ne comprend pas ce qui lui arrive parce que tout autour banalise. La caméra immersive bascule en subjectif pour dire la dissociation. C'est plutôt fin avec ses plans sur l'ampoule, le son du grésillement électrique, tout est traité sans la moindre erreur. Tant mieux. Tess Barthélémy porte le film, on doit bien le reconnaître. Hein. Les personnages d'hommes, bon, il n'y en a presque pas, sauf un médecin qui arrive déjà presque trop tard. Et au sein des femmes ou des jeunes femmes, pas de sororité, leurs rapports sont dictés par le désir de plaire aux hommes et un slut-shaming qui prolonge le regard des garçons. Seule l'amitié avec Claudine, qui est incarnée par Maïwenn Barthélémy, révélée dans l'excellent Vin Dieu, échappe donc à cette règle. Puis, la boucle se conclut par un « Je souhaite me comporter en sujet libre » face caméra pour clore le film, avec le deuxième sexe de Simone de Beauvoir dans le sac.
21: Il ne viendra pas.
24: Comment tu sais ?
21: Tout se sait.
24: Tu te trompes, il m'a demandé de l'attendre. Il arrive de ne pas avoir le choix. Je me suis débrouillée.
0: Et comment pensez-vous vous conduire dorénavant ?
24: En sujet libre.
15: Mémoire de film montre bon, qu'un viol n'est pas un acte isolé, mais un système, une classe qui fait honte, un groupe qui banalise, des femmes qui se surveillent, des hommes qui regardent ailleurs ou s'encouragent. Bon, c'est son geste politique à Judith Godrèche et il est précieux. Dommage qu'il soit noyé sous beaucoup trop d'intentions jusqu'à nous le déclamer en regard cam. Car la liberté d'un sujet ne s'énonce pas en dernière réplique. Et d'ailleurs, Annie Ernaux a mis près de 60 ans à la conquérir. C'est ce temps long, ce doute que deux heures de film ne parviennent malheureusement pas à saisir.
2: Mémoire de fille est en salle depuis fin septembre déjà. Adrian Chiarella suit deux adolescents confrontés à une entité violente qui prend la forme de la personne qu'ils désirent le plus, l'un l'autre. Nous parlons de Leviticus.
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16: Petit cours de grec ancien qui n'est pas inutile pour comprendre le film. Alors Leviticus veut dire Lévitique, qui est donc le troisième livre de la Bible qui énonce notamment des lois religieuses, des rites et des règles de pureté. Le terme renvoie en fait à l'idée de loi, de sacrifice, de péché et de purification. Et il est notamment écrit, hein, ou interprété, hein, « Tu ne coucheras point avec un homme comme on couche avec une femme. C'est une abomination. » Alors c'est dans ce contexte étouffant que le récit prend place. Hein, deux adolescents, Naïm et Ryan, sont attirés l'un par l'autre. Ils ont grandi au sein d'une communauté chrétienne fondamentaliste où l'homosexualité est un péché. Alors le jour où leur relation est découverte, une thérapie de reconversion en mode exorcisme est exercée afin de les sauver avec le consentement des parents honteux des orientations de leurs enfants. Mais cette cérémonie libère donc une entité démoniaque qui prend l'apparence de la personne que chaque adolescent désire le plus, le plongeant dans un cauchemar intime dont l'issue peut être fatale. Alors ce qui permet tout un jeu habile entre le champ et le hors-champ, le visible et l'invisible, selon le point de vue adopté. D'ailleurs le film s'ouvre par une séquence classique mais redoutablement efficace. Une jeune fille prenant une douche se fait tuer par une présence invisible, dissimulée par le cadrage pour que l'on ne puisse rien anticiper.
1: Ça te plaît ici ? Qu'est-ce qui te plaît dans cette ville ?
3: C'est ma mère qui a voulu venir ici. Je suis coincé dans ce trou paumé.
5: Je me rends !
1: Alors ? Y'a vraiment rien qui te plaît ici ?
3: Non, rien du tout.
16: Alors après cette ouverture choc, hein, le film se poursuit comme un film indé sur la relation amoureuse entre Naïm et Ryan, chronique de l'adolescence sur la découverte du désir et de la sexualité, réfrénée par un entourage pour le moins réfractaire, pour être poli. La mise en scène est fluide et élégante, imbibée d'une photographie alternant donc entre les teintes chaudes avec une dominance de ton ocre pour les moments les plus intimes, et les teintes froides présentes dans les moments les plus austères, en l'occurrence lors des cérémonies religieuses. La séquence où les deux jeunes amants s'embrassent dans l'usine désaffectée, là des dégage une réelle sensualité et une émotion à fleur de peau plutôt rare dans ce type de production et surtout de genre. On se croirait presque là dans un film de Gus Van Sant.
5: Votre indécence, votre luxure, vos désirs doivent disparaître. Regardez la flamme.
3: Ryan, est-ce que ça va?
5: Si tu vois quelque chose qui me ressemble, t'en approche pas.
16: Alors pendant près de 30 minutes, hein, rien n'indique, hein, si, bon, si l'on accepte le prologue, hein, qu'il s'agit d'un film d'horreur, hein, ce qui en agacera certains qui verront là encore un ultime effort d'Elevated Horror, concept bon, qui m'a paru toujours d'une totale vacuité, mais passons. Oui, Leviticus est avant tout une œuvre intelligente et maîtrisée qui glisse subtilement de la romance contrariée par un environnement hostile à un pur film de genre éprouvant, car il développe quand même un concept imparable, hein. Dès qu'un personnage se retrouve seul après avoir subi le traitement spécial de son église, il est en danger, constamment sur ses gardes. Se retrouver face à la personne que l'on aime le plus, bah, signifie se rapprocher doucement d'une mort certaine. Alors à partir de cette approche douloureuse, jeune cinéaste Adrian Carella, on dit peut-être Carella, hein, je ne sais pas, qui signe son premier long métrage, hein, après quelques cours, dépeint une société castratrice où le désir est empêché par le poids de la religion. La critique du prosélytisme d'un groupe sectaire voulant changer l'autre passe par cette créature surnaturelle alimentée par la haine et la peur des adultes, prisonniers de leurs croyances et modes de vie.
3: Il y a une chose qui apparaît quand on est tout seul.
21: Rien ni personne ne peut arrêter ça.
3: Je vous dis que ça va le tuer.
5: C'est ce qu'il voulait. Qu'on ait peur l'un de l'autre.
16: Alors Leviticus s'impose comme un récit initiatique queer terrifiant et touchant qui rappelle sur certains aspects le récent Obsession, hein, sur la crise existentielle que traverse la jeunesse contemporaine. L'angoisse n'est plus d'un monstre ou d'un boogeyman lointain, mais de ce qui nous est le plus proche. Enfin, et ce n'est pas si courant, bah, les comédiens sont absolument parfaits, notamment les deux jeunes acteurs qui incarnent les deux amants, Naïm et Ryan, respectivement joués par Joe Bird, hein, qui était aperçu dans un autre film d'horreur plutôt bon, La Main, et Stacy Clausen.
2: Eh bien, ce film, Leviticus, est en salle depuis le 7 octobre. Le parcours de Ted Kaczynski, brillant étudiant de Harvard, devenu terroriste. Nous parlons de Una Bomber.
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6: Oh, je crois que je vois exactement ce que vous voulez dire. 3 personnes sont mortes. 23 personnes ont été blessées.
17: Et oui, brillant parce que Ted Kaczynski donc entre à Harvard à seulement 16 ans, hein, dans les années 50. Hein. Donc c'est un garçon extrêmement intelligent mais solitaire, socialement décalé, hein, qui va notamment participer aux expériences psychologiques menées par le professeur Henri Murray. Alors en parallèle, dans les années 90, le FBI cherche toujours celui que la presse a surnommé Una Bomber, hein, un terroriste qui, pendant près de 20 ans, a envoyé des colis piégés à travers les États-Unis, faisant 3 morts et plusieurs blessés. Alors une enquêtrice comprend progressivement que pour retrouver cet homme, il faut peut-être moins étudier ses bombes que ses mots et surtout sa pensée. Alors, Kaczynski n'est pas seulement un criminel que l'on cherche à identifier, c'est un homme qui pense, qui lit, qui développe une véritable vision du monde, hein, qui va finir par transformer cette pensée en justification de la violence. Alors le film insiste notamment sur sa fascination pour Henry David Thoreau, hein, qui au 19e siècle avait choisi de vivre pendant 2 ans dans une cabane au bord d'un étang, hein, pour expérimenter une existence plus simple, plus proche de la nature et débarrassée d'une partie du superflu, hein, de la société moderne. Alors ce rejet va donner naissance à une série de textes devenus célèbres et dont la pertinence des interrogations poétiques, sociétales et existentielles perdure encore et peut-être encore plus aujourd'hui. Kaczynski va pousser, hein, ce rejet beaucoup plus loin, hein. La méfiance envers le progrès devient chez lui une haine de la société industrielle et technologique, puis une guerre menée contre ceux qu'il considère comme ses représentants.
6: Una Bomber a écrit un manifeste de 35 000 mots, sans une seule faute de grammaire. C'est quelque chose de bien plus gros. Quel esprit a bien pu faire ça ?
5: Théodore.
6: Théodore.
5: Théodore.
6: Théodore.
5: Théodore. Théodore. Théodore.

0: le film reste parfois un peu trop sage. Alors en passant constamment du jeune Kaczynski à l'homme que recherche le FBI, Yuna Bomber pouvait faire dialoguer les époques, jouer davantage avec les souvenirs, les associations d'idées, les raccords ou les motifs visuels. Alors il fait parfois, mais il manque au film un peu cette virtuosité qui aurait permis de transformer un bon thriller psychologique en expérience vraiment mémorable. Donc Janus Metz Pedersen a un sujet passionnant, mais ne le transforme pas vraiment en or en restant scolaire dans ses cadrages et son montage. Alors reste que le dispositif fonctionne, notamment lorsqu'il refuse de réduire Kaczynski justement à la simple figure d'un monstre et cherche plutôt à comprendre comment une pensée peut progressivement se refermer sur elle-même jusqu'à devenir une logique meurtrière. Et pour le jouer dans une majorité du métrage, le jeune Jacob Tremblay, passé chez Mike Flanagan pour ses adaptations de Stephen King, Dr. Sleep et Life of Chuck, fait son Anthony Perkins, version psychose, avec sa tête de gendre idéal, mais l'aspect séduisant en moins car il n'a rien à séduire ou soumettre.
1: Quand je regarde notre société aujourd'hui, j'ai l'impression qu'elle a besoin de changer.
2: Exactement. Ce sont les idées qui façonnent le monde.
3: Tu peux entrer.
2: C'est exactement ce que nous recherchons. Cette étude explore les secrets de l'esprit humain. Tu es le parfait candidat.
1: C'est vrai?
2: Tu es vraiment quelqu'un de spécial. Tu es différent. Tu es ambitieux. Tout comme nous.
1: J'ai ces pensées. Et les gens se moquent de moi. C'est mon tour maintenant.
2: La bataille commence. Il faut continuer le combat.
0: Alors, outre Russell Crowe, qui maintenant est habitué au rôle de professeur bedonnant et moralisateur, il y a face à lui Shailene Woodley, qui, après Misanthrope de Damien Cifron en 2023, semble aussi chercher à quitter définitivement l'image de jeune première de Divergente, même si cette dernière combattait elle aussi un système oppressif, pour se construire une carrière qui évoque de plus en plus celle de Jodie Foster, des thrillers adultes et sombres, des personnages féminins cérébraux plus que physiques, et surtout ce rapport particulier entre une enquêtrice et un homme dangereux dont elle doit pénétrer l'esprit. Avec un film consacré à un criminel brillant, cultivé, terrifiant et poursuivi par le FBI, difficile évidemment de ne pas penser au silence des agneaux. C'est là que l'on regrette que Janus Metz Pedersen ne soit pas plus investi dans son découpage, car ce qui avait fait le brio du silence des agneaux, au-delà de son scénario et de ses interprétations brillantes, c'était le ciment de sa mise en scène exceptionnelle tout entière centrée sur la notion de regard et comment on s'y plonge, s'y perd ou s'y sommet. Yuna Bomber n'atteint jamais de tels sommets, mais il possède au moins un méchant dont les idées et réflexions sont presque aussi inquiétantes que les actes.
4: Eh bien, merci. Yuna Bomber, je dis rapidement que moi, la mise en scène, je n'ai pas grand-chose à lui reprocher. Mais par contre, dans la narration, c'est vrai qu'on passe son temps avec ce terroriste quand il est jeune. Et on apprend, finalement, c'est la thèse du film, que c'est parce qu'il participe à des expériences psychologiques menées vaguement par la CIA que c'est en participant donc à ces expérimentations qu'il va avoir un profond ressentiment et c'est ça qui va le conduire à devenir terroriste. Bon,
0: alors c'est marrant,
4: je ne sais pas quoi en penser, mais donc on s'intéresse à lui quand il est jeune, mais plus du tout quand il est terroriste. On ne s'y intéresse que parce que le FBI mène une enquête contre lui. Voilà,
0: oui,
4: ça c'est un peu dommage.
0: C'est marrant, c'est un petit côté Stephen King parce qu'il y a souvent ce genre de figure du gouvernement qui fait des expériences sur des jeunes surdoués, on va dire. Mais je comprends ton ressenti, mais moi je trouve ça assez intéressant de voir que le grand méchant que les États-Unis ont traqué pendant 20 ans, en fait, c'est un bonhomme qui ressemble à rien au fin fond d'une cabane, et il y a un côté assez effrayant de la banalité du mal.
4: Ah, oui, ouais, mais enfin, c'est pas si banal de vivre 20 ans dans une cabane.
0: C'est vrai,
4: je te soumets à ce défi.
0: C'est vrai.
4: Allez, Yuna Bomber est un film sur Netflix. Sylvie Meyer s'intéresse au travail de Muriel Salmona, psychiatre spécialiste des violences sexuelles. Nous parlons du Le Monde à l'endroit.
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5: Chronique, blind test, interview.
6: Évidemment.
5: Et oui, parlons d'un film dont on ne sort pas indemne, mais peut-être un peu plus légère, ou un peu moins à l'envers. C'est le film de Sylvie Meyer, Le Monde à l'endroit. Après Enfance volée, chronique d'un déni, Sylvie Meyer qui s'arrêtait au seuil de cette question, et après, s'interroge ici sur comment on vit justement après avec ce qui a été subi. Sa réponse, elle la trouve auprès de la psychiatre Muriel Salmona, dont elle filme les séances, et auprès de qui elle a elle-même suivi une thérapie. Alors, je fais les introductions rapides. Muriel Salmona, c'est donc une psychiatre pionnière du combat contre les violences sexistes et sexuelles envers les femmes et les enfants. Elle a publié son livre noir des violences sexuelles en 2013, devenu un véritable ouvrage de référence, et fondé l'association Mémoire Traumatique et Victimologie. Bon, en outre, elle est chevalière de la Légion d'honneur. Son travail, dit Sylvie Meyer,

0: ressemble à une enquête.
1: Tu dis aujourd'hui, je ne suis pas guérie.
2: Ouais.
1: Bon, bah, on va faire en sorte que oui. Hein.
3: Docteur.
2: Comment ça va ?
3: Ça va.
1: J'ai des angoisses. Tout le temps.
0: Alors voilà, on ne plante pas une caméra dans un cabinet de psy comme ça. Sylvie Meyer invente donc une forme. Trois actrices, Sandrine Bonner, Marianne Denicourt et Isilde Lebesco, incarnent Muriel Salmona, plus par ressemblance morale que physique, face à de vrais patients en fin de cure qui rejouent leur séance. Documentaire, fiction, bon, le film hybride les deux. Muriel Salmona, elle, n'entre qu'à la fin dans ce même dispositif de face-à-face thérapeutique avec une jeune patiente qui veut témoigner publiquement, rencontrer pour la première fois devant la caméra.
2: Comment ça s'est passé cette semaine ? Tu t'es reposée ?
1: Est-ce que vous pouvez juste me donner quelques indications sur ce que vous aviez subi ? C'était un petit peu violent.
0: Le passé, lui, est restitué via l'usage du mode roman photo pour chaque patient et patiente, et par des images générées par intelligence artificielle. Bon, alors j'ai adoré dans l'histoire d'Ella, qui elle était donc sous l'emprise de l'avatar d'un pédocriminel dans un jeu vidéo en ligne. Ces images qui sont donc à la frontière du réel disent très bien le huis clos mental d'une enfant dissociée et l'irréalité inhérente à tout cela, sans montrer frontalement la violence, hein, qui est de toute façon souvent occultée par les victimes. Bon, j'ai eu un petit peu plus de réserve pour Franck, notamment un patient qui a été élevé et abusé par son tuteur, un journaliste qui l'aimait. Quand l'IA recrée des personnes réelles, c'est ultra direct et presque trop bouleversant.
3: Pour mes 10 ans, on organise une fête. Christian me couche. Chut, laisse-moi faire, je vais te faire un câlin.
2: Bah, je l'ai jamais vu en vrai. Il me dit que je suis une reine. Hugo, il m'avait demandé de lui envoyer des photos de moi.
3: Je fais chier mon entourage à cause de mes dépendances.
2: Elle est horrible, cette mémoire traumatique.
1: Des traumatismes, tout le monde en a. J'ai encore fait ce rêve. Comment je vais plus me faire avoir alors ?
0: Je vous parle là d'un film d'utilité publique, alors que 160 000 enfants sont victimes de violences sexuelles chaque année en France. Les blessures de l'enfance ne s'effacent pas, elles se réparent. Et Sylvie Meyer fait œuvre de pédagogie en rappelant deux choses essentielles. La première, ces violences sont gravissimes et peuvent altérer la vie d'une victime pendant des années, voire des décennies. La seconde, une victime peut s'en sortir et se soigner en travaillant avec un ou une thérapeute. Donc je recommande à tous d'aller voir ce film pour remettre le monde à l'endroit. Et je rappelle qu'il existe aussi un numéro, le 116 006, géré par France Victimes, 7 jours sur 7, si vous avez été victime et avez besoin d'être accompagné.
4: Nous terminons cette émission avec le nouveau thriller avec Anne Hathaway, Verity.
5: Non mais bon, de toute façon, ce film est une catastrophe.
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7: Oui, ça ne fait aucun doute.
8: La magie du cinéma tient parfois pas grand-chose, comme prendre un plaisir pervers et totalement assumé devant un nanar de luxe que Verity affiche même fièrement, alors sans se draper derrière un discours pseudo-moderne ou des velléités artistiques fumeuse. Alors en amateur et nostalgique des thrillers érotiques des années 90 qui n'étaient déjà pas fameux objectivement mais qui me procuraient d'ailleurs une vraie satisfaction de spectateur, c'est avec délectation que je m'apprêtais à visionner Verity, inspiré du roman de Colleen Hoover, classé donc dans la catégorie dark romance, équivalent de ce que pouvait écrire à une époque Mary Higgins Clark par exemple, que je lisais aussi, et par perversité. Alors le pitch au départ en vaut un autre et attise même la curiosité. Lowen Ashleigh, une écrivaine solitaire qui peine à réussir, accepte de devenir le prête-plume de l'autrice à succès, Verity Crawford, et s'installe donc dans sa propriété pour écrire la suite de ses romans. En découvrant les notes d'une autobiographie de l'autrice, Lowen plonge dans une spirale de faux-semblants et de révélations, mettant en cause notamment le mystérieux mari de Verity, Jeremy. J'ai rien spoilé, tant mieux en fait, parce qu'il y a à peu près un rebondissement tous les quarts d'heure. Et c'est parti pour un grand plongeon régressif dans le passé, avec des dialogues nunuches, des procédés de mise en scène d'un autre âge, du malgré à peine assumé via cet érotisme pudique assez hypocrite et une morale bien conservatrice sous couvert d'ambiguïté. Alors tout est absolument ringard dans ce thriller à l'eau de rose dont on se demande d'ailleurs ce que vient faire Anne Hathaway dans le film. Le film est d'ailleurs tellement bête qu'il ferait passer le pourtant bien gratiné La Femme de Ménage, sorti l'an dernier, pour un classique instantané. Alors oui, c'est nul, mais au moins on se marre bien devant ce navet stratosphérique qui se voudrait pourtant sulfureux. Et ça m'a fait plaisir de voir ça en salle alors que normalement ça passe que sur les plateformes.
4: Et ce Verity est en salle déjà depuis fin septembre.
7: Bon, je crois qu'on s'est dit tout ce qu'on avait à se dire.
5: Mais qu'est-ce qui se passe ?
1: Au revoir.
5: Qu'est-ce que vous avez dit ?
9: Je crois qu'il est grand temps de s'en aller.
7: Oui, ça ne fait aucun doute.
10: Nous n'allons pas revenir là-dessus.
9: Non, écoutez...
1: Maintenant, je vais vous demander de vous en aller.
5: Parfait.
4: On se retrouve la semaine prochaine. Et toi, Manu, tu auras vu un film qu'on attend ?
8: Bah, Les Misérables.
4: Oui, voilà. Quand même, hein, c'est un gros morceau. Et quant à toi, Guillaume ?
6: Un film qui s'appelle Animals.
4: Et puis toi, Sophia ?
0: Un film d'animation, Le Corset.
4: Et quant à moi, ce sera Butterfly James et Minotaur qui a reçu son prix à Cannes. À la semaine prochaine.
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2: Bonjour à toutes et à tous, Christina Silvero pour ce bulletin de Nu Info. À la une, l'ONU alerte sur l'emprise des gangs sur les enfants en Haïti. À Gaza, près d'un an après le cessez-le-feu, aucun hôpital n'est pleinement opérationnel. Enfin, la cérémonie des traités, le multilatéralisme en action. En Haïti, le danger permanent empêche les populations d'accéder aux écoles, aux hôpitaux et aux services essentiels. Plus de la moitié de la population souffre d'insécurité alimentaire aiguë. 4 habitants sur 10 n'ont pas accès aux soins de base et près d'1,5 million de personnes ont été déplacées de force alors que bien d'autres gardent leurs valises prêtes à partir. C'est la situation qu'a déplorée ce vendredi le chef des droits de l'homme de l'ONU devant le Conseil des droits de l'homme, alertant aussi sur l'emprise des gangs sur les enfants. Volker Türk.
3: Entre 30 et 50% des membres de gangs sont des enfants. L'année passée, le recrutement et l'utilisation d'enfants par les gangs ont presque triplé. Pour de nombreux enfants en Haïti, rejoindre un gang peut être le seul moyen de survivre. Mais aucun enfant ne devrait être contraint de choisir entre sa propre vie et la sécurité de ses voisins. Les enfants sont exploités, victimes de traite, et maltraités, alors que les mécanismes visant à prévenir ces pratiques et à réinsérer les enfants dans la société restent insuffisants.
2: Face à l'insuffisance de ces mécanismes, l'expert de l'ONU sur la situation des droits humains en Haïti a proposé la création d'un corps de jeunes pour planter des arbres, restaurer les bassins versants, dégager les canaux, soutenir l'agriculture et reconstruire leur quartier. Ces chantiers leur permettraient d'acquérir des compétences et de se former à un métier, mais aussi de trouver une place dans l'avenir du pays et des raisons d'y croire. William O'Neill.
4: Mais surtout, une telle initiative offrirait aux jeunes haïtiens ce qui leur a été refusé depuis bien longtemps. De l'espoir, une place dans l'avenir et un rôle à jouer dans la construction de leur pays. La question qui se pose à nous est de savoir si nous sommes prêts à contribuer à la création d'opportunités concrètes qui ne soient pas de simples initiatives de développement, mais bien des investissements dans la paix et la stabilité à long terme.
2: À Gaza, près d'un an après le début du cessez-le-feu, aucun hôpital n'est pleinement opérationnel. L'Organisation mondiale de la santé alerte sur les retards dans l'acheminement de médicaments, de prothèses et d'équipements médicaux, alors que les besoins restent considérables. Les précisions de Jérôme Bernard.
5: À Gaza, les pénuries de médicaments et de matériel médical continuent de peser lourdement sur le système de santé. Selon l'Organisation mondiale de la santé, les autorités israéliennes mettent en moyenne 2 mois et demi à autoriser l'entrée de fournitures médicales. Et lorsque les demandes sont refusées, les procédures doivent recommencer. Les prothèses et les équipements d'aide à la mobilité sont particulièrement concernés. Au cours des 6 derniers mois, un même envoi a été refusé à 4 reprises. L'OMS indique également que 40% des équipements de laboratoire de diagnostic restent bloqués dans l'attente d'une autorisation. Pour la représentante de l'OMS dans les territoires palestiniens occupés, Reinhild van der Werth, le véritable enjeu n'est pas le nombre de camions qui franchissent la frontière, mais de savoir si les professionnels de santé disposent au bon moment et au bon endroit du matériel dont ils ont besoin. À l'approche de l'hiver, l'OMS appelle à un acheminement des fournitures humanitaires et sanitaires prévisibles, sans entraves et à grande échelle, ainsi qu'à l'ouverture de plusieurs points de passage vers Gaza.
2: Chaque année, les dirigeants du monde se retrouvent à New York pour s'exprimer à la tribune de l'Assemblée générale de l'ONU, mais aussi pour signer ou ratifier des accords internationaux lors de la cérémonie des traités organisée en marge de la semaine de haut niveau. Cette année, lors de la 81e session, 22 États ont signé ou ratifié des traités pour un total de 36 actions visant à protéger l'environnement, défendre les droits humains ou encore lutter contre la cybercriminalité. Pour David Nanopoulos, chef de la section des traités du Bureau des affaires juridiques de l'ONU, c'est le multilatéralisme en action.
0: Voilà maintenant 25 ans que chaque année, le secrétaire général va inviter les chefs d'État et les chefs de gouvernement à prendre l'opportunité, leur visite à New York pendant la semaine de haut niveau, pour signer, ratifier des traités au nom de ce pays. Ça a été un très grand succès à travers le temps. On a eu plus de 2000 actions et ce sont des véritables actions juridiques tenues à cette occasion. Le secrétaire général, en nombre de traités, c'est le premier, le plus grand dépositaire au monde, avec plus de 640 traités déposés auprès de lui. Et ça, c'est un reflet de l'activité juridique des États et de leurs négociations au sein des Nations Unies. Ces traités touchent à peu près tous les pans des activités humaines. C'est un événement qui est véritablement universel et qui montre, en fait, pendant cette semaine de haut niveau, le multilatéralisme en action et comment des États de toutes les régions, dans tous les domaines, vont utiliser ce moment en commun pour, de manière extrêmement publique, prendre un certain nombre d'engagements dans tous ces domaines d'intérêt global.
2: Voilà. Fin de ce bulletin de l'info. Merci de votre fidélité. À bientôt.

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2: Le tour d'horizon de l'actualité sportive du Beaujolais Val-de-Saône, c'est tout de suite dans Escalade Sport. Le football club Villefranche-Beaujolais fera son entrée en Coupe de France ce vendredi 9 octobre avec à sa tête son nouveau coach Hakim Malek. Au plus mal en championnat de Ligue 3, les Tigres devraient pouvoir reprendre confiance en se déplaçant à Andrézieux-Boutéon à 19h30, équipe évoluant en championnat régional 1, soit 4 niveaux en dessous. Entraîneur expérimenté, ayant exercé notamment en Ligue 2, il se voit proposer une entrée en matière sur le papier assez aisée. Autre représentant encore en lice de nos territoires dans ce cinquième tour, le FC Limonest-Saint-Didier sera également largement favori en se déplaçant à Aurillac, samedi 10 octobre à 18h, l'équipe du Cantal évoluant également en région 1. Et puis Neuville-sur-Saône, pensionnaire de région 2 et rescapé des étapes précédentes, devrait poursuivre l'aventure en recevant toujours samedi mais à 19h au stade Jean Auboussier les Isérois de l'AS Domarin qui évoluent au niveau du dessous. Nos équipes de rugby de Fédéral 2 joueront à domicile dimanche 11 octobre à 15h15 pour le compte de la quatrième journée. Bien lancés avec déjà 2 victoires, ils voudront confirmer pour le CS Villefranche à l'Escale d'Arnas face au Pays Saint-Janet, 7e au classement. Pour le 15 de la Dombe à Villars contre l'US Mézieux, 2 adversaires ne l'ayant emporté qu'une seule fois jusqu'ici. En Fédéral 3, le SC Tarare se déplacera dimanche sur le terrain d'un rival direct en haut de tableau, le RC Motrin, match en Savoie, tandis que le RC Belleville accueillera à Jomard-Dury les Isérois de Saint-Savin, là encore pour rester sur le podium. Il y a désormais déjà urgence après 5 défaites en 5 matchs pour Beaujolais Basket qui doit se déplacer samedi 10 octobre à 20h chez une autre équipe en difficulté dès le début de la saison. Il se rend à Feur pour tenter de remporter enfin son premier succès contre des Enfants du Forêt qui restent sur 3 défaites consécutives. En championnat national 3, la AS Tarare, elle aussi déjà en danger, joue à l'extérieur samedi soir. Elle se rend en Côte d'Or pour défier le BC Chenauve. Pour le handball féminin de Saint-Julien-de-Nicey-Glaizé, la 5e journée du championnat national 2 pourrait déjà être décisive en vue d'un potentiel maintien. N'ayant pas encore réussi à s'imposer, les Violettes affrontent en Côte d'Or également un autre mal classé samedi 10 octobre à 20h30, Beaune Handball. Et puis les équipes de volleyball caladois, bien lancées en championnat national 3, se succéderont au complexe de l'Escale d'Arnas dimanche 11 octobre dans le cadre de la 3e journée. Les féminines à 14h devant la lanterne rouge Caluire-et-Cuire, les masculins à 16h contre un rival, lui aussi invaincu, le Grenoble Université Club. Et puis plus de 2000 trailers participeront au 9e Ultra Trail du Beaujolais Vert, samedi 10 octobre à Cublize. 3 parcours sont proposés pour tous les niveaux de défi, 11 km et 400 mètres de dénivelé positif, 23 km pour 900 mètres D+, et même jusqu'à 82 km pour les plus aguerris pour 3800 mètres de dénivelé positif. Bon week-end de sport à toutes et à tous.
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4: La Maison Vermorel, le patrimoine à l'honneur. La Maison Vermorel a été gratifiée du prix national des rubans du patrimoine lors de la cérémonie du 2 octobre. Les prix des rubans du patrimoine mettent à l'honneur les collectivités investies dans des actions de réhabilitation de lieux de mémoire, participant à la vie économique, mais aussi à la transmission des métiers du patrimoine. Faustine Rodrigue, présidente de la Chambre territoriale du Beaujolais, BTP Rhône et Métropole, a remis ce prix départemental à la ville de Villefranche, entourée d'élus municipaux du département et de la région, mais aussi d'artisans du territoire ayant contribué à ce chantier d'envergure. Faustine Rodrigue.
3: Faustine Rodrigue, donc je suis la présidente de la chambre territoriale du Beaujolais, de BTP Rhône et Métropole, donc l'organisation syndicale du bâtiment. Je suis là en fait pour remettre le ruban du patrimoine, car c'est une cérémonie organisée par notre syndicat, et en même temps en effet représenter toutes les entreprises du bâtiment et les compagnons qui ont œuvré à cette réalisation. Tout à fait, on est sur une restauration d'ampleur, vraiment d'ampleur, avec des contraintes liées à l'histoire du bâtiment, avec des restrictions liées au maintien du patrimoine historique, avec des contraintes liées aux ABF que nos artisans se doivent de maîtriser et respecter. Comme je le disais lors de mon intervention, c'est jouer et jongler avec ce que l'on a, ce que l'on souhaite en faire, avec les techniques anciennes, avec les techniques d'aujourd'hui, avec les contraintes d'aujourd'hui, qui ne sont plus celles de l'époque de construction du bâtiment. Donc il faut sans cesse s'adapter, se renouveler, maîtriser, apprendre. C'est un beau chantier école pour nos apprentis aussi. Le Rhône est doté, alors sur le secteur Beaujolais, on en a, mais le Rhône bénéficie d'un fort ancrage patrimonial avec de nombreux bâtiments classés, de nombreux bâtiments, que ce soit de l'époque de la maison Vermorel, plus ancien ou plus récent, comme le marché couvert de Villefranche, qui est une restauration qui a dû respecter certaines règles parce que le bâtiment est classé. Donc voilà, ça peut être du visible et du moins visible, du courant et du moins courant, du patrimoine privé comme la maison Vermorel, du patrimoine public comme le marché couvert, et c'est tout ça que le patrimoine met en valeur. D'ailleurs, les intervenants l'ont bien rappelé, sans une mixité de partenariats, ce genre d'ouvrage et de réalisation n'est pas possible à l'échelle d'une commune seule, car ce sont des énormes budgets investis. Un budget qui grève le budget d'une commune, c'est une décision lourde de sens pour un conseil municipal. Et un partenariat privé et public me semble le plus adapté à ce genre de réalisation.
4: Une plaque commémorative a été remise par Faustine Rodrigue, présidente de la chambre territoriale du Beaujolais de BTP Rhône et Métropole, qui marquera la journée et le souvenir des remerciements et félicitations de toute une communauté engagée dans cette réhabilitation de la maison Vermorel. La plaque du prix national des rubans du patrimoine a été remise à l'adjoint de la ville, délégué à la culture, Olivier Desmules.
5: Une grande fierté pour la ville de Villefranche, la fédération du bâtiment donc Rhône nous attribue ce label national, ce ruban du patrimoine pour cette si belle maison Vermorel sur laquelle la ville s'est engagée quand même à hauteur d'un peu plus de 7 millions d'euros, mais soutenue par les collectivités, par l'État déjà, et puis les collectivités, régions, départements, la Fondation du patrimoine qui nous accompagne aussi, et puis nos services qui se sont mobilisés, services de la ville, pour cette réhabilitation, rénovation, restauration dans l'esprit de la maison d'origine, dans l'esprit de la maison du lieu et l'environnement de la maison, le parc, le jardin. Donc un très beau patrimoine qui fut, vous le savez, une donation, mais qui aujourd'hui fait partie du patrimoine de la ville et que nous ouvrons un maximum au public. C'est une plaque qui nous a été remise, qui correspond au ruban du patrimoine. On ne va pas comparer ça à l'ordre du mérite national ou Légion d'honneur, pour autant, c'est une reconnaissance nationale. Le ruban du patrimoine correspond à une plaque qui sera donc bien apposée en cette maison Vermorel. Les publics pourront la voir, et c'est une reconnaissance de la réussite de cette restauration, encore une fois, dans l'esprit du lieu, avec les matériaux qui allaient bien, avec des artisans, entreprises que je salue, parce qu'il faut soutenir le BTP. La ville de Villefranche et l'agglomération de Villefranche sont extrêmement attentifs à ça. Soutenir le BTP, nos entreprises, tout corps de métiers confondus. Et donc, ils sont intervenus avec grande qualité et grande réussite. Et donc, ce patrimoine aujourd'hui peut être dans cet état et présentable grâce à ces interventions, ces financements. Ville de Villefranche qui a pris l'engagement, qui a pris le risque, qui s'est mobilisé. Et puis, les partenaires, collectivités et l'État derrière.
4: Les artisans sont chaleureusement remerciés pour leur travail et à tous ceux qui se sont mobilisés, engagés et portés avec conviction la réalisation de cet ouvrage.
6: Je suis Monsieur Bonjour de l'entreprise Quarocalat qui a réalisé tous les extérieurs, revêtements et réseaux. Il ne faut pas rater le phasage, que chaque corps de métier ne marche pas sur l'autre. Donc le gros de la préparation a été de bien phaser les interventions de tout le monde. On a aménagé des aires de stockage de véhicules pour tous les artisans. Pendant qu'ils étaient sur un secteur, on travaillait sur l'autre. Voilà, c'est tout le jeu du phasage. Je disais justement à un de mes chefs de chantier qui est là que ça fait peut-être 10 fois ou 20 fois que je rentre dans la villa Vermorel. Et chaque fois que je rentre, je suis surpris. Il y a une âme, et puis la rénovation est parfaite, elle est réussie. 100% local, quasiment que de la calade. C'est pas de l'importation. On est sur 100% terrain, 100% local. Méga habite autour de Villefranche, sont de la Calade. L'entreprise est caladoise. C'est l'intérêt de ces chantiers de proximité. Bah, ça leur montre qu'on recèle des petits trésors comme cette ville-là. Et c'est chouette, c'est même rassurant pour les jeunes et pour les vieux, peut-être plus pour les vieux, de voir qu'on a encore les moyens de mettre en valeur ce patrimoine, ces petites pépites.
4: Un patrimoine remarquable. Aujourd'hui, on a une cérémonie en honneur effectivement des entreprises. Vous vous sentez honoré ?
6: Oui, oui, c'est gratifiant. Parce que c'était vraiment un chantier de patrimoine. Et quand on reçoit une invitation, on est flatté, quoi. On a réussi, le chantier est réussi. Il y a des chantiers qu'on réalise et qui ressemblent au plan. Le plan, c'est une image du départ, le plan projet. Et là, on a vraiment réalisé l'image du projet. Donc oui, c'est chouette. On est resté dans l'esprit.
4: Ce projet patrimonial remarquable fait l'objet d'une restauration de grande qualité sur l'ensemble de l'édifice. Construite au XXe siècle, la maison Vermorel est aujourd'hui dans un très bon état de conservation, notamment grâce à sa conception moderne d'origine. Cette cérémonie marque une histoire et une étape nouvelle, comme nous le précise Bernard Perru, conseiller régional d'Auvergne-Rhône-Alpes.
7: Protéger le patrimoine, le sauvegarder, c'est protéger notre histoire. Et nous n'existons que parce qu'il y a une histoire avant nous. Et nous ne savons pas d'ailleurs quand cette histoire va se terminer. Alors la région Auvergne-Rhône-Alpes a accompagné la ville de Villefranche qui a reçu, puisque c'est une donation, ce bâtiment, il y a exactement 20 ans. Et la région Auvergne-Rhône-Alpes a apporté une somme conséquente, 1 440 000 euros en 4 versements, 4 subventions pour soutenir la ville de Villefranche dans cette rénovation, dans cette conservation, surtout dans cette ouverture au public. Parce qu'un bien qui porte l'histoire doit être ouvert au public. Et ici, nous retrouvons l'esprit Vermorel, l'esprit du chef d'entreprise, l'esprit de l'élu, l'esprit de l'homme attaché à sa région. Puis il porte aussi un message en direction des générations nouvelles, c'est-à-dire imaginez votre avenir, créez, inventez, c'est l'esprit Vermorel.
4: Le département du Rhône est également contributeur dans cette entreprise de réhabilitation de la maison Vermorel à Villefranche. Les raisons de son engagement avec Sylvie Épina, vice-présidente du conseil départemental.
8: Bien écoutez, le département du Rhône, on est fiers de pouvoir aider les communes dans leur choix de réalisation des grands projets. La maison Vermorel, c'était effectivement un projet d'envergure que devait décider ou pas de faire la ville de Villefranche. Et une fois qu'ils ont décidé de le faire, le département du Rhône a souhaité également s'engager à leur côté dans le financement de ce projet. C'est quelque chose d'exceptionnel d'avoir un bâtiment de cette envergure avec une histoire caladoise et qu'on ne peut pas ignorer au niveau du département du Rhône. Donc on est très fiers de les avoir accompagnés dans cette belle réalisation. Et surtout, la fierté pour les entreprises. Parce que les entreprises, c'est quelque chose d'important. On en a besoin tous les jours. Et ils ont un savoir-faire qui est exceptionnel. Et là, il s'est vraiment mis en valeur parce qu'il y a des petites choses, les tailleurs de pierre, les réfections des pierres, des menuiseries, tout a été fait vraiment dans les règles de l'art avec une compétence et il faut savoir mettre en valeur toutes ces entreprises du territoire.
4: La Maison Vermorel au 551 rue du Collège à Villefranche-sur-Saône. Plus d'infos, maisonvermorel.fr.
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3: 16h en temps universel. Bonjour à toutes et à tous et bienvenue dans cette édition du journal en français facile. Nous sommes le vendredi 9 octobre. Le prix Nobel de la paix a été remis aujourd'hui à la sud-africaine Navi Pillay. Annonce officielle et témoignages sont à suivre. Gros plan dans cette édition sur la situation au Yémen. 12 ans de guerre, alors que de violents combats sont en cours entre Houthis et forces gouvernementales. Nous nous intéresserons dans ce journal à la population yéménite. La contestation lycéenne en France, l'ONU s'inquiète des violences dans notre pays. Par ailleurs, dans cette édition, vous entendrez Victor Wembanyama. Le basketteur français apporte son soutien aux manifestations lycéennes. Voilà pour les titres, soyez les bienvenus.
5: The Norwegian Nobel Committee has decided to award the Nobel Peace Prize for 2026 to Navathanam Navi Pillay.
3: L'annonce officielle du comité Nobel réuni à la mi-journée en Norvège, à Oslo. Le prix Nobel de la paix 2026 a donc été remis à Navi Pillay, sud-africaine, avocate et juge. Elle a consacré une grande partie de sa vie à défendre les droits humains. Navi Pillay est âgée de 85 ans. Elle a aussi présidé la commission d'enquête de l'ONU qui a accusé Israël de commettre un génocide dans la bande de Gaza. Navi Pillay, prix Nobel de la paix, la secrétaire générale d'Amnesty International, Agnès Callamard, était à ses côtés lorsque son amie, Navi Pillay, a appris qu'elle était récompensée. Moment donc de surprise et d'émotion ce midi dans un lieu particulièrement symbolique en Allemagne.
6: La réunion avait lieu dans le tribunal de Nuremberg, à l'endroit même où le tribunal a rendu son jugement contre les nazis en 1945. Donc imaginez ce moment quand tout à coup quelqu'un dans la salle dit « Mon Dieu, Navi a le prix Nobel de la paix ». On s'est tous regardés. Navi venait juste de sortir pour essayer d'appeler sa fille. Elle était juste à la porte. On lui a dit « Navi, tu as eu le prix Nobel de la paix ». Elle nous a regardé avec des grands yeux. Elle a dit « Non, mais arrêtez de plaisanter ». Nous étions tous ensemble et la joie dans ce groupe était incroyable. On est vraiment, vraiment très, très contents pour elle. Et nous sommes contents que le comité Nobel ait compris l'importance de protéger la justice internationale à l'heure actuelle.
3: Agnès Callamard d'Amnesty International au téléphone avec Nicolas Falaise. Depuis, la nouvelle lauréate du prix Nobel de la paix 2026 a pris la parole en public. Navi Pillay dédie son prix à tous les survivants de crimes internationaux. RFI a décidé aujourd'hui de mettre un coup de projecteur sur une guerre qui dure depuis maintenant environ 12 ans. Le Yémen est à la une ce vendredi sur RFI. Analyse, invité, témoignage pour comprendre ce conflit au Moyen-Orient. La guerre au Yémen est une guerre pour le pouvoir, devenue un conflit régional avec l'intervention de pays comme l'Arabie Saoudite et l'Iran. Dans ce journal, nous nous penchons sur les conséquences pour les Yéménites, pour les habitants du Yémen, car après 12 ans de guerre, plus de la moitié de la population a besoin d'aide humanitaire pour vivre. RFI a pu s'entretenir avec un habitant de la capitale, Sanaa, aux mains des rebelles houthis depuis 2014. C'est un sujet d'Abla Junaidi.
4: Sanaa, la capitale du Yémen, est sous la férule des rebelles houthis depuis 2014. Cela lui a valu de se voir imposer un blocus par la coalition militaire menée par l'Arabie Saoudite. C'est ainsi que les houthis justifient leur action à l'encontre du voisin saoudien qui, depuis, a lancé une contre-offensive. RFI a pu joindre un habitant de Sanaa où les bombardements se sont multipliés ces derniers jours. L'homme souhaite garder l'anonymat.
7: Des gens perdent leur maison, des commerçants leur boutique. Il n'y a pas de salaire régulier depuis une décennie. Ils sont versés tous les 3 ou 4 mois et encore seulement en partie. Il y a beaucoup d'inflation. La vie est chère, tout est cher. Et les gens vivent à la grâce de Dieu. La principale victime de cette guerre, c'est le peuple yéménite, quel que soit son bord. Le peuple subit la guerre depuis 12 ans.
4: Alors que le conflit s'intensifie, le pays, déjà très vulnérable, connaît une nouvelle crise humanitaire. Les combats ont par ailleurs endommagé des infrastructures civiles, notamment des habitations et des exploitations agricoles, ainsi que des établissements de santé, d'approvisionnement en eau et d'éducation.
3: 18h05 à Paris, les Mauritaniens n'ont plus de gouvernement. En Mauritanie, le Premier ministre Mokhtar Ould Ndiaye a présenté la démission de son gouvernement aujourd'hui au président Razouani. Cette démission intervient quelques heures seulement après la publication d'un rapport explosif de la commission d'enquête sur les incendies de 2 centrales électriques survenus les 21 et 22 août dernier. Incendies qui avaient causé d'importantes coupures de courant dans le pays. Ce rapport pointe du doigt le ministre de l'énergie pour défaillance dans le système de suivi et de contrôle. Ailleurs sur la planète, Isaias, cet ouragan, se renforce et menace à présent de toucher le sud des États-Unis. Avec une vitesse du vent à 195 km/h, Isaias est devenu un ouragan majeur de catégorie 3 sur une échelle de 5. Il pourrait toucher la Floride, l'Alabama et le Mississippi ce vendredi soir ou demain matin. Il risque de provoquer de fortes vagues et des pluies abondantes. Face au danger, les autorités ont commencé à demander aux habitants de quitter les zones proches de la mer. L'actualité en Europe, ce sont ces 30 000 personnes environ qui ont manifesté à Bruxelles aujourd'hui contre les économies prévues par le gouvernement, contre ces restrictions budgétaires. Le Premier ministre belge veut économiser 10 milliards d'euros d'ici 2029 pour réduire la dette de son pays. La manifestation a été marquée aujourd'hui par des violences, des poubelles ont été brûlées, un bus a été dégradé et la police a utilisé des canons à eau. Une vingtaine de personnes ont été arrêtées. À noter que des lycéens et des étudiants ont aussi manifesté aujourd'hui à Bruxelles contre la hausse des frais d'inscription et la baisse des moyens consacrés à l'enseignement. En France, un peu moins de 150 lycées sont restés fermés aujourd'hui dans notre pays, au lendemain de l'annonce par le gouvernement du déploiement en urgence de 3000 professeurs remplaçants. Une première réponse à l'une des revendications de la jeunesse mobilisée qui appelle d'ailleurs à une nouvelle journée d'action mardi prochain. Des lycéens français qui reçoivent le soutien du basketteur Victor Wembanyama. La saison de NBA ne reprend que dans quelques semaines. Les équipes sont donc actuellement en pleine préparation. Mais la star de San Antonio, Victor Wembanyama, reste intéressé par l'actualité de son pays. La nuit dernière, celui qui est né en région parisienne a apporté son soutien au mouvement de contestation des lycéens. Cédric De Oliveira.
8: Victor Wembanyama est un citoyen engagé. Il a récemment assumé qu'à l'avenir, il voudrait jouer un rôle politique en France. Interrogé par les journalistes au sujet du mouvement lycéen dans son pays, il n'a pas esquivé, lui qui a étudié à Nanterre jusqu'en 2021.
9: Ce qui me touche, c'est que c'est pas quelque chose de totalement inconnu pour moi. J'étais au lycée à Nanterre, qui était un bastion des blocus déjà à l'époque, mais c'est une situation dont j'ai eu la chance de pouvoir m'extraire. C'est des problèmes que j'ai la chance de plus vivre.
8: Des problèmes qu'une partie de la jeunesse française expose dans la rue. Classes surchargées, établissements insalubres et manque chronique de professeurs remplaçants, surtout dans les quartiers populaires. Pour Wemby, ce sont de véritables injustices sociales.
9: C'est des réalités systémiques et des problèmes tellement profonds. En réalité, je suis content que les lycéens et les gens en général se fassent entendre. Parce que moi, je les entends et je les soutiens. Et j'espère que les gens qui sont là-haut, tout là-haut, en feront
8: de
9: même.
8: Un soutien de taille pour les jeunes manifestants. Ce jeudi encore, ils étaient plus de 70 000 dans toute la France, selon le ministère de l'Intérieur.
3: Et puis enfin, les deux tableaux de Renoir volés dans le sud de la France ont été retrouvés, dérobés au musée Renoir de Cagnes-sur-Mer le 8 septembre dernier. Alors on sait simplement à l'heure actuelle que les deux chefs-d'œuvre sont entre de bonnes mains. Pour le moment, les autorités n'ont pas indiqué où les tableaux ont été retrouvés, ni dans quel état ils se trouvent. Ainsi se referme ce journal en français facile. Merci à tous de l'avoir écouté. Vous êtes d'ailleurs...
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11: La Maison Vermorel, le patrimoine à l'honneur. La Maison Vermorel a été gratifiée du prix national des rubans du patrimoine lors de la cérémonie du 2 octobre. Les prix des rubans du patrimoine mettent à l'honneur les collectivités investies dans des actions de réhabilitation de lieux de mémoire, participant à la vie économique, mais aussi à la transmission des métiers du patrimoine. Faustine Rodrigue, présidente de la Chambre territoriale du Beaujolais, BTP Rhône et Métropole, a remis ce prix départemental à la ville de Villefranche, entourée d'élus municipaux du département et de la région, mais aussi d'artisans du territoire ayant contribué à ce chantier d'envergure. Faustine Rodrigue,
12: donc je suis la présidente de la Chambre territoriale du Beaujolais, de BTP Rhône et Métropole, donc l'organisation syndicale du bâtiment. Je suis là en fait pour remettre le ruban du patrimoine, car c'est une cérémonie organisée par notre syndicat, et en même temps en effet représenter toutes les entreprises du bâtiment et les compagnons qui ont œuvré à cette réalisation. Tout à fait, on est sur une restauration d'ampleur, vraiment d'ampleur, avec des contraintes liées à l'histoire du bâtiment, avec des restrictions liées au maintien du patrimoine historique, avec des contraintes liées aux ABF que nos artisans se doivent de maîtriser et respecter. Comme je le disais lors de mon intervention, c'est jouer et jongler avec ce que l'on a, ce que l'on souhaite en faire avec les techniques anciennes, avec les techniques d'aujourd'hui, avec les contraintes d'aujourd'hui qui ne sont plus celles de l'époque de construction du bâtiment. Donc il faut sans cesse s'adapter, se renouveler, maîtriser, apprendre. C'est un beau chantier école pour nos apprentis aussi. Le Rhône est doté, alors sur le secteur Beaujolais, on en a, mais le Rhône bénéficie d'un fort ancrage patrimonial avec de nombreux bâtiments classés, de nombreux bâtiments que ce soit de l'époque de la Maison Vermorel, plus ancien ou plus récent, comme le marché couvert de Villefranche, qui est une restauration qui a dû respecter certaines règles parce que le bâtiment est classé. Donc voilà, ça peut être du visible et du moins visible, du courant et du moins courant, du patrimoine privé comme la Maison Vermorel, du patrimoine public comme le marché couvert, et c'est tout ça que le patrimoine met en valeur. D'ailleurs, les intervenants l'ont bien rappelé, sans une mixité de partenariats, ce genre d'ouvrage et de réalisation n'est pas possible à l'échelle d'une commune seule, car ce sont des énormes budgets investis. Un budget qui grève le budget d'une commune, c'est une décision lourde de sens pour un conseil municipal. Et un partenariat privé et public me semble le plus adapté à ce genre de réalisation.
11: Une plaque commémorative a été remise par Faustine Rodrigue, présidente de la Chambre territoriale du Beaujolais, de BTP Rhône et Métropole, qui marquera la journée et le souvenir des remerciements et félicitations de toute une communauté engagée dans cette réhabilitation de la Maison Vermorel. La plaque du prix national des rubans du patrimoine a été remise à l'adjoint de la ville, délégué à la culture, Olivier Desmules.
13: Une grande fierté pour la ville de Villefranche. La Fédération du bâtiment, donc Rhône, nous attribue ce label national, ce ruban du patrimoine pour cette si belle maison Vermorel sur laquelle la ville s'est engagée quand même à hauteur d'un peu plus de 7 millions d'euros, mais soutenue par les collectivités, par l'État déjà, et puis les collectivités, régions, départements, la Fondation du patrimoine qui nous accompagnait aussi, et puis nos services qui se sont mobilisés, services de la ville, pour cette réhabilitation, rénovation, restauration dans l'esprit de la maison d'origine, dans l'esprit de la maison du lieu et l'environnement de la maison, le parc, le jardin. Donc un très beau patrimoine qui fut, vous le savez, avait une donation, mais qui aujourd'hui fait partie du patrimoine de la ville et que nous ouvrons un maximum au public. C'est une plaque qui nous a été remise, qui correspond au ruban du patrimoine. On ne va pas comparer ça à l'ordre du mérite national ou Légion d'honneur, pour autant, c'est une reconnaissance nationale. Le ruban du patrimoine correspond à une plaque qui sera donc bien apposée en cette maison vers Morel. Les publics pourront la voir. Et c'est une reconnaissance de la réussite de cette restauration. Encore une fois, dans l'esprit du lieu, avec les matériaux qui allaient bien, avec des artisans, entreprises que je salue, parce qu'il faut soutenir le BTP. La ville de Villefranche et l'agglomération de Villefranche sont extrêmement attentifs à ça. Soutenir le BTP, nos entreprises, tout corps de métier confondu. Et donc, ils sont intervenus avec grande qualité et grande réussite. Et donc, ce patrimoine aujourd'hui peut être dans cet état et présentable grâce à ces interventions, ces financements. Ville de Villefranche qui a pris l'engagement, qui a pris le risque, qui s'est mobilisé. Et puis les partenaires, collectivités et l'État derrière.
11: Les artisans sont chaleureusement remerciés pour leur travail et à tous ceux qui se sont mobilisés, engagés et portés avec conviction la réalisation de cet ouvrage.
10: Je suis Monsieur Bonjour de l'entreprise Quarocala qui a réalisé tous les extérieurs, revêtements et réseaux. Il ne faut pas rater le phasage, que chaque corps de métier ne marche pas sur l'autre. Donc le gros de la préparation a été de bien phaser les interventions de tout le monde. On a aménagé des aires de stockage de véhicules pour tous les artisans. Pendant qu'ils étaient sur un secteur, on travaillait sur l'autre. Voilà, c'est tout le jeu du phasage. Je disais justement à un de mes chefs de chantier qui est là que ça fait peut-être 10 fois ou 20 fois que je rentre dans la villa Vermorel. Et chaque fois que je rentre, je suis surpris. Il y a une âme, et puis la rénovation est parfaite, elle est réussie. 100% local, quasiment que de la calade. C'est pas de l'importation. On est sur 100% terrain, 100% local. Méga habite autour de Villefranche, sont de la calade. L'entreprise est caladoise, c'est l'intérêt de ces chantiers de proximité. Ça leur montre qu'on recèle des petits trésors comme cette villa. Et c'est chouette, c'est même rassurant pour les jeunes et pour les vieux, peut-être plus pour les vieux, de voir qu'on a encore les moyens de mettre en valeur ce patrimoine, ces petites pépites.
11: Un patrimoine remarquable. Aujourd'hui, on a une cérémonie en honneur effectivement des entreprises. Vous vous sentez honoré ?
10: Oui, c'est gratifiant. Parce que c'était vraiment un chantier de patrimoine. Et quand on reçoit l'invitation, on est flatté, quoi. On a réussi, le chantier est réussi. Il y a des chantiers qu'on réalise et qui ressemblent au plan. Le plan, c'est une image du départ, le plan projet. Et là, on a vraiment réalisé l'image du projet. Donc oui, c'est chouette. On est resté dans l'esprit.
11: Ce projet patrimonial remarquable fait l'objet d'une restauration de grande qualité sur l'ensemble de l'édifice. Construite au XXe siècle, la maison Vermorel est aujourd'hui dans un très bon état de conservation, notamment grâce à sa conception moderne d'origine. Cette cérémonie marque une histoire et une étape nouvelle, comme nous le précise Bernard Perru, conseiller régional d'Auvergne-Rhône-Alpes.
14: Protéger le patrimoine, le sauvegarder, c'est protéger notre histoire. Et nous n'existons que parce qu'il y a une histoire avant nous. Et nous ne savons pas d'ailleurs quand cette histoire va se terminer. Alors la région Auvergne-Rhône-Alpes a accompagné la ville de Villefranche qui a reçu, puisque c'est une donation, ce bâtiment, il y a exactement 20 ans. Et la région Auvergne-Rhône-Alpes a apporté une somme conséquente, 1 440 000 euros en 4 versements, 4 subventions pour soutenir la ville de Villefranche dans cette rénovation, dans cette conservation, surtout dans cette ouverture au public. Parce qu'un bien qui porte l'histoire doit être ouvert au public. Et ici, nous retrouvons l'esprit Vermorel, l'esprit du chef d'entreprise, l'esprit de l'élu, l'esprit de l'homme attaché à sa région. Puis il porte aussi un message en direction des générations nouvelles, c'est-à-dire imaginez votre avenir, créez, inventez, c'est l'esprit Vermorel.
11: Le département du Rhône est également contributeur dans cette entreprise de réhabilitation de la maison Vermorel à Villefranche. Les raisons de son engagement avec Sylvie Épina, vice-présidente du conseil départemental.
15: Bien écoutez, le département du Rhône, on est fiers de pouvoir aider les communes dans leur choix de réalisation des grands projets. La maison Vermorel, c'était effectivement un projet d'envergure que devait décider ou pas de faire la ville de Villefranche. Et une fois qu'ils ont décidé de le faire, le département du Rhône a souhaité également s'engager à leur côté dans le financement de ce projet. C'est quelque chose d'exceptionnel d'avoir un bâtiment de cette envergure avec une histoire caladoise et qu'on ne peut pas ignorer au niveau du département du Rhône. Donc on est très fiers de les avoir accompagnés dans cette belle réalisation. Et surtout, la fierté pour les entreprises. Parce que les entreprises, c'est quelque chose d'important. On en a besoin tous les jours. Et ils ont un savoir-faire qui est exceptionnel. Et là, il s'est vraiment mis en valeur. Parce qu'il y a des petites choses, les tailleurs de pierre, les réfections des pierres, des menuiseries. Tout a été fait vraiment dans les règles de l'art, avec une compétence. Et il faut savoir mettre en valeur toutes ces entreprises du territoire.
11: La Maison Vermorel au 551 rue du Collège à Villefranche-sur-Saône. Plus d'infos, maisonvermorel.fr.
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19: Le tour d'horizon de l'actualité sportive du Beaujolais Val-de-Saône, c'est tout de suite dans Calade Sport. Le football club Villefranche-Beaujolais fera son entrée en Coupe de France ce vendredi 9 octobre avec à sa tête son nouveau coach Hakim Malek. Au plus mal en championnat de Ligue 3, les Tigres devraient pouvoir reprendre confiance en se déplaçant à Andrézieux-Boutéon à 19h30, équipe évoluant en championnat régional 1, soit 4 niveaux en dessous. Entraîneur expérimenté, ayant exercé notamment en Ligue 2, il se voit proposer une entrée en matière sur le papier assez aisée. Autre représentant encore en lice de nos territoires dans ce cinquième tour, le FC

victoire. Ils voudront en confirmer. Pour le CS Villefranche, à l'Escale d'Arnas face au Pays Saint-Janet, 7e au classement. Pour le 15 de la Dombe, à Villars contre l'US Mézieux, deux adversaires ne l'ayant emporté qu'une seule fois jusqu'ici. En fédéral 3, le SC Tarare se déplacera dimanche sur le terrain d'un rival direct en haut de tableau, le RC Motrin, match en Savoie, tandis que le RC Belleville accueillera à Jomarduri les Isérois de Saint-Savin, là encore pour rester sur le podium. Il y a désormais déjà urgence après 5 défaites en 5 matchs pour Beaujolais Basket qui doit se déplacer samedi 10 octobre à 20h chez une autre équipe en difficulté dès le début de la saison. Il se rend à Feur pour tenter de remporter enfin son premier succès contre des Enfants du Forêt qui restent sur 3 défaites consécutives. En championnat national 3, la AS Tarare, elle aussi déjà en danger, joue à l'extérieur samedi soir. Elle se rend en Côte d'Or pour défier le BC Chenauve. Pour le handball féminin de Saint-Julien de Nice-Églézé, la 5e journée du championnat national 2 pourrait déjà être décisive en vue d'un potentiel maintien. N'ayant pas encore réussi à s'imposer, les Violettes affrontent en Côte d'Or également un autre mal classé samedi 10 octobre à 20h30, Beaune Handball. Et puis les équipes de volleyball caladois, bien lancées en championnat national 3, se succéderont au complexe de l'Escale d'Arnas dimanche 11 octobre dans le cadre de la 3e journée. Les féminines à 14h devant la lanterne rouge Caluire-et-Cuire, les masculins à 16h contre un rival, lui aussi invaincu, le Grenoble Université Club. Et puis, plus de 2000 trailers participeront au 9e Ultra Trail du Beaujolais Vert, samedi 10 octobre, à Cublize. 3 parcours sont proposés pour tous les niveaux de défi. 11 km et 400 mètres de dénivelé positif. 23 km pour 900 mètres D+. Et même jusqu'à 82 km pour les plus aguerris, pour 3800 mètres de dénivelé positif. Bon week-end de sport à toutes et à tous.

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qu'un petit coup à donner. 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Ah. 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

bonjour à tous, c'est l'écho des muses, heureux de vous retrouver sur Caladma Radio. Aujourd'hui, des textes d'un certain Jacques Prévert, extrait du recueil intitulé « Paroles ».

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Et tu marchais souriante, épanouie, ravie, ruisselante, sous la pluie. Rappelle-toi, Barbara, il pleuvait sans cesse sur Brest. Et je t'ai croisée, rue de Siam. Tu souriais, et moi je souriais de même. Rappelle-toi, Barbara, toi que je ne connaissais pas. Toi qui ne me connaissais pas. Rappelle-toi. Rappelle-toi quand même ce jour-là. N'oublie pas, un homme sous un porche s'abritait et il a crié ton nom, Barbara. Et tu as couru vers lui sous la pluie, ruisselante, ravie, épanouie, et tu t'es jetée dans ses bras. 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Qu'es-tu devenue maintenant, sous cette pluie de fer, de feu, d'acier, de sang? Et celui qui te tenait dans ses bras, amoureusement, est-il mort, disparu ou bien encore vivant? 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Mais ce n'est plus pareil, et tout est abîmé. C'est une pluie de deuil, terrible et désolée. Ce n'est même plus l'orage de fer, de sang, d'acier, tout simplement des nuages qui crèvent comme des chiens qui disparaissent au fil de l'eau sur Brest et vont pourrir au loin, très loin de Brest, dont il ne reste rien.

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1: 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Avec cette clé tachée de sang. Je vais délivrer celle que j'aime, s'il en est encore temps, et que j'ai enfermée tendrement, cruellement, au plus secret de mon désir, au plus profond de mon tourment, dans les mensonges de l'avenir, dans les bêtises des serments. Je veux la délivrer, je veux qu'elle soit libre, et même de m'oublier, et même de s'en aller, et même de revenir, et encore de m'aimer, ou aimer un autre. Si un autre lui plaît, et si je reste seul, elle s'en est allée. Je garderai seulement, je garderai toujours, dans mes deux mains, en creux, jusqu'à la fin de mes jours, la douceur de ses seins modelés par l'amour. »

La mère fait du tricot. Le fils fait la guerre. Elle trouve ça tout naturel, la mère. Mais le père, qu'est-ce qu'il fait, le père ? Il fait des affaires. Sa femme fait du tricot, son fils, la guerre. Lui, des affaires. Il trouve ça tout naturel, le père. Mais le fils, et le fils, qu'est-ce qu'il trouve, le fils ? Il ne trouve absolument rien, le fils. Le fils de sa mère fait du tricot, son père, des affaires. Lui, la guerre. Quand il aura fini la guerre, il fera des affaires avec son père. La guerre continue, la mère continue, elle tricote, le père continue, il fait des affaires, le fils est tué, il ne continue plus. Le père et la mère vont au cimetière, ils trouvent ça naturel, et le père et la mère, la vie continue, la vie avec le tricot, la guerre, les affaires. Les affaires, la guerre, le tricot, la guerre, les affaires, les affaires, les affaires, la vie avec... le cimetière.

Devant la porte de l'usine, le travailleur soudain s'arrête. Le beau temps l'a tiré par la veste. Et comme il se retourne et regarde le soleil, tout rouge, tout rond, souriant dans son ciel de plomb, il cligne de l'œil, familièrement. « Dis donc, camarade soleil, tu ne trouves pas que c'est plutôt con de donner une journée pareille à un patron ?»

Voilà les coups de muse. C'est fini, disais-je, pour aujourd'hui. J'ai lu aujourd'hui les textes de Jacques Prévert issus de son recueil intitulé « Paroles ». J'espère vous retrouver très très bientôt. Souvenez-vous, c'est le vendredi à 19h et le dimanche matin à 11h qu'on peut se retrouver. Et puis d'ici là, je vous souhaite de bonnes lectures et de bonnes écoutes. Portez-vous bien.

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1: 20h.
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3: Quand on parle de spécisme, effectivement, on va expliquer que les êtres humains exploitent les animaux. La hiérarchie, en tout cas l'opposition, elle se fait entre l'homme avec un grand H et l'animal avec un grand A, qui sont deux catégories, des catégories politiques, ce sont des constructions sociales. En fait, l'homme avec un grand H n'existe pas plus que la femme avec un grand F. Je m'appelle Axel Pleyouste-Bror. J'ai fait des études de sociologie et d'études féministes à l'Université du Québec à Montréal. Et je me suis également formée au journalisme scientifique. Je suis par ailleurs militante antispéciste et j'ai coécrit un livre qui s'appelle

0: Croyez-vous en la suprématie humaine ? Pensez-vous qu'une discrimination fondée sur le critère de l'espèce et qui postule la supériorité des humains sur les autres animaux soit juste ? Et si oui, comment justifiez-vous, d'un point de vue éthique, la domination, l'oppression et l'exploitation d'êtres sensibles ? C'est une vraie question, ce sont des vraies questions. Et j'espère que cette émission nous aidera à trouver des réponses. En tout cas, cette émission nous apportera des éléments de réflexion pour sortir de l'impasse théorique, éthique et politique dans laquelle nous plonge la défense d'une société spéciste. Dans leur livre « Solidarité animale, défaire la société spéciste », Axel Pleijoust-Broer et Yves Bonnardel nous emmènent sur les chemins de l'animalité. Qu'est-ce qu'un animal ? Serait-ce une figure créée de toutes pièces pour justifier l'humain, l'humanité ? Pourquoi l'animal serait-il un être vivant à qui on dénie toute subjectivité, toute individualité ? La différence entre l'homme et les autres animaux n'est-elle pas une question de degré plus que de nature ? Toute notre humanité est construite sur cette opposition entre nous, les humains, et les autres, les animaux, ceux que l'on mange pour réaffirmer notre supériorité sur Terre. Mais aujourd'hui, il ne suffit plus de mettre une majuscule à la nature ou à l'homme pour que soudainement tout devienne universel, vrai ou moral. Non, aujourd'hui, on peut et on va essayer d'argumenter honnêtement au sujet de la question animale, parce que cette question est au cœur de notre soi-disant humanité. Et c'est Axel Pleijoust-Broer, sociologue, co-rédactrice de L'Amorce, une revue en ligne contre le spécisme, et co-autrice de Solidarité animale aux éditions La Découverte. C'est donc elle que j'ai invitée pour nous parler de notre rapport aux animaux, et donc à nous-mêmes.
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0: Le spécisme, on peut le définir de plusieurs façons. En fait, c'est comme le féminisme ou le racisme. On peut définir le spécisme comme étant une discrimination à l'égard des animaux non humains. Donc c'est une discrimination fondée sur le critère de l'espèce, de la même façon que on dit que le racisme est une discrimination fondée sur la race, ou ce qu'on entend par race, et le sexisme est une discrimination fondée sur l'appartenance de sexe ou de genre des individus. Pourquoi c'est une discrimination arbitraire, c'est-à-dire injuste? Pourquoi c'est injuste? C'est parce que l'espèce d'un individu ne devrait pas définir la façon dont on considère cet individu d'un point de vue moral et politique. À partir du moment où un individu est sensible, c'est-à-dire ressent des émotions, ressent des sensations, peut expérimenter la souffrance, peut expérimenter le plaisir, et ben à partir de là, il entre dans la sphère des individus qui comptent moralement. Ce sont des animaux qui vont fuir les situations de souffrance et rechercher le plaisir, l'épanouissement. Si c'est des animaux sociaux, ça va être des animaux qui recherchent la compagnie de leur famille, de leurs amis, de leurs petits. Donc, en tant qu'individus sensibles, ils ont, comme nous en fait, comme les êtres humains, ils ont des intérêts à défendre. Ça peut être l'intérêt à ne pas souffrir. L'intérêt à vivre, l'intérêt à ne pas être enfermé, l'intérêt à ne pas subir des préjudices physiques ou tout un tas de choses qu'ils n'ont pas envie de subir. Et aujourd'hui, notre société spéciste, notre société qui discrimine les animaux, ne prend pas en compte leurs intérêts de la même façon qu'on prend en compte les intérêts des êtres humains. On va considérer que les animaux ont moins de valeur et que leurs intérêts à ne pas souffrir ou à ne pas être tués peuvent être moins pris en compte que les mêmes intérêts des êtres humains. Et c'est ce que va remettre en question l'antispécisme, donc le mouvement politique et philosophique qui remet en question la discrimination spéciste. On met de l'avant que on n'a pas de raison justifiée de considérer que des intérêts similaires entre des humains et d'autres animaux puissent être traités différemment. À partir du moment où un intérêt est similaire, l'appartenance à une race, à une espèce ou à un sexe ou à toute autre caractéristique biologique ne peut pas nous permettre de discriminer ces individus.
1: Qu'est-ce qu'il y a, Lisa? T'as pas cette côtelette d'agneau?
2: Je peux pas manger ça, je peux pas manger...

0: Dans le fond, on ne peut qu'être sensible à ces propos. Qu'est-ce qui différencie l'humain de l'animal? C'est quoi le propre de l'homme? À part de dominer, de maltraiter et de tuer toutes les autres espèces. Et pas sûr qu'il y ait de quoi en être fier et que ce soit un critère de choix pour dire notre supériorité. Qu'est-ce qu'être un animal ou d'être animalisé? Est-ce que c'est être tuable, comme le dit Donna Haraway? L'animal, c'est une classe sociale qui n'est pas d'ordre scientifique, mais plutôt idéologique. Et les idéologies évoluent, au gré de la science par exemple. Aujourd'hui, on sait que la plupart des animaux ont des sensations et des émotions, qu'ils ont une personnalité, des désirs. Ce sont des êtres sensibles, avec un degré de conscience. Les anglo-saxons ont un terme pour cela. Ils appellent cela la sentience.
1: La sentience, c'est le fait de ressentir des choses, tout simplement. C'est quelque chose, c'est le fait de faire l'expérience de sa vie. Donc c'est le ressentir des choses positives et négatives, d'avoir des émotions, de chercher le plaisir et fuir le déplaisir et la souffrance. Donc les êtres humains sont des êtres sentients. Vous et moi, on ressent des choses. On a mal quand on reçoit un coup de pied, et puis on se sent heureuse quand on retrouve des amis. Voilà, c'est cette faculté d'être sensible à ce qui nous arrive. Eh ben, c'est une capacité qu'on ne retrouve pas seulement chez les êtres humains. Évidemment, on sait que d'autres animaux, et la plupart des autres animaux, sont des êtres sentients. Non seulement les animaux de compagnie qu'on connaît bien, les chiens, les chats, les chiens, on sait que ils réagissent à leur environnement et ils ressentent les choses subjectivement, mais on sait également que ça touche beaucoup d'autres animaux. Donc les connaissances scientifiques nous disent que les vertébrés sont des êtres sentients, donc mammifères, les oiseaux, certains invertébrés aussi, comme les pieuvres, les mollusques, certains crustacés. Après, il y a encore des zones de flou quant à la sentience de certains invertébrés. On ne sait pas trop si les insectes sont sentients ou non. On a des éléments de preuve que certains insectes sont sentients, mais il y a une certaine part d'ombre. Et finalement, la sentience, c'est le critère d'inclusion dans la sphère de considération morale. C'est à partir du moment où on ressent des choses que ce qu'on ressent doit être pris en compte par le reste de la société. C'est vraiment le truc de base sur lequel est fondé l'antispécisme. C'est-à-dire, si on prend un verre, un caillou, une paire de chaussures, vous pouvez les jeter contre le mur, vous pouvez marcher dessus, vous pouvez les faire écraser par un camion. Il n'y aura personne, il n'y aura pas de jeu subjectif qui va dire aïe, qui va souffrir et à qui vous aurez créé du tort. Parce que ce sont des objets non sentients. Et de la même façon, on n'a aucune raison aujourd'hui de penser que les plantes sont sentientes. Et ça, c'est un peu moins, c'est un peu plus contre-intuitif parce qu'on dit les plantes, c'est des choses vivantes, c'est des choses sensibles qui réagissent à la lumière, qui poussent, qui se reproduisent. Donc on pourrait penser que les plantes sont sentientes, mais on n'a aucune raison de penser que ce sont des plantes sentientes, que ce sont des êtres sentients. Et donc cette distinction entre qui est sentient et qui n'est pas sentient, c'est un enjeu fondamental pour déterminer qui a le droit à une reconnaissance morale et qui est exclu de cette reconnaissance morale, mais pas exclu de façon injuste ou arbitraire, mais exclu parce que, dans tous les cas, elle ne bénéficierait pas de cette inclusion. Ça n'a pas de sens de dire que une plante ou une chaise a des intérêts à défendre.
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1: Souvent, ce qui est opposé aux revendications antispécistes, c'est l'idée que, mais quand même, les animaux ne sont pas des humains, on est quand même différents. Voilà, il y a cette idée de différence qui revient tout le temps, un discours qui va essayer de recréer perpétuellement la frontière entre l'humanité et l'animalité pour justifier ce traitement différencié et ce statut moral différencié. Mais les antispécistes ne nient pas le fait qu'il y a des différences entre les humains et les autres animaux. De la même façon qu'il y a des différences, évidemment, entre les hommes et les femmes, entre les personnes qui font du 42 et les personnes qui font du 34. Il y a un tas de différences entre tous les individus. Mais la question qu'on se pose, c'est à quel moment les différences deviennent pertinentes, c'est-à-dire deviennent intéressantes ou justifiées pour savoir comment on traite un individu ou non. Évidemment, aujourd'hui, dans nos sociétés, on considère que la pointure de chaussures ou la couleur des cheveux n'est pas un critère pour refuser des droits fondamentaux à certains individus. On continue à considérer que l'appartenance de race réelle ou supposée, ou en tout cas la couleur de peau ou l'appartenance de genre est un critère pour discriminer. En tout cas, on le dit plus de façon aussi explicite, mais ça reste très ancré. Par contre, ce qui est très explicite encore aujourd'hui, c'est que l'appartenance d'espèce serait fondamentalement suffisante pour traiter différemment les autres animaux, en tout cas les animaux qui n'appartiendraient pas à l'espèce humaine. Parce qu'en fait, l'opposition qui est sans cesse recréée par le spécisme, c'est une opposition entre l'humanité, d'un côté, qui est l'espèce supérieure, quoi. C'est l'espèce porteuse de dignité. Voilà, c'est les droits humains, c'est un peu le sommet de la création, même si on parle plus en des termes aussi religieux. Et de l'autre côté, à ses pieds, en quelque sorte, on a tous les autres animaux, donc en fait, qui sont considérés comme des sous-êtres, en tout cas des êtres de moindre valeur. On va dire qu'ils sont, voilà, c'est des bêtes, quoi. C'est, ils sont pas rationnels. Il y a tout un discours sur le fait que ils ne ressentent pas la douleur, soit ils sont pas conscients, soit ils ont pas conscience d'avoir conscience. Enfin, on essaye perpétuellement de créer un propre de l'homme que les autres animaux n'auraient pas, et ça serait en vertu de ce propre de l'homme, de cette dignité particulière de l'espèce humaine, qui ferait que nous, on aurait le droit à un statut moral à part entière, tandis que eux en seraient privés définitivement. 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

0: et la discussion continue autour de Solidarité animale, défaire la société spéciste, un livre qu'a coécrit Axel Pleijoust-Bror. Alors derrière la notion d'humanisme se cache un pilonnage idéologique. Le contraire de l'humanisme serait la barbarie. Pourtant, c'est bien notre humanisme qui mène à toutes les dérives. C'est sous couvert d'humanité qu'on discrimine. Florence Burga dit que l'humanité prend conscience d'elle-même en se construisant contre les animaux. Les humains auraient besoin de mépriser l'animal. On ne tue pas pour manger, on mange pour pouvoir tuer. Mais alors qu'est-ce qu'un humanisme si ce dernier n'est pas fondé sur la vulnérabilité des corps ?
1: L'humanisme et l'humanité, c'est quelque chose qui est fondamentalement perçu comme quelque chose de positif. Les valeurs humanistes, ce sont les valeurs de tolérance, d'égalité, c'est le progrès scientifique. On a vraiment associé l'humanisme au siècle des Lumières et à le fait s'émanciper de la religion et de poser des fondements rationnels et progressistes à nos sociétés. Et ça, évidemment, l'antispécisme ne s'oppose pas à l'humanisme entendu comme un mouvement de progrès social, évidemment. Par contre, ce qu'on remet en question, c'est l'humanisme en tant que discours de supériorité humaine et de suprématisme humain. Parce que, fondamentalement, le fait de considérer que c'est l'appartenance à l'humanité qui ouvre la possibilité d'avoir des droits, c'est quelque chose d'extrêmement violent, non seulement pour celles et ceux qui ne sont pas humains, pour les animaux, et qui pourtant bénéficieraient de ces droits fondamentaux eux aussi, et qui en sont privés aujourd'hui, mais aussi pour tous ceux qui sont censés appartenir à l'humanité, mais qui se voient sans cesse relégués dans les marges de l'humanité, qui sont considérés comme des sous-humains, des moins qu'humains. Donc toutes les populations marginalisées, les personnes racisées, les femmes, les enfants, les personnes handicapées, qu'on va considérer pas tout à fait humaines, parce qu'elles manqueraient tout ce qui fait justement le statut de l'homme, entre guillemets, l'homme avec un grand H, la rationalité, la possession de soi, la possession des autres aussi, le fait d'être propriétaire, d'être maître de ses pulsions, tout ce qui fait un peu la dignité humaine qui est aussi mâle, valide, adultes, occidentales, etc. Toutes celles et ceux qui ne correspondent pas

0: L'humanisme a placé les humains au-dessus des animaux, au prétexte que nous aurions des capacités plus grandes. Mais de même que la capacité invalide les animaux, le critère de capacité invalide certaines personnes handicapées par exemple. Le spécisme basé sur la capacité, c'est comme le sexisme, le racisme, le validisme. C'est une idéologie discriminatoire qui va de pair avec des valeurs conservatrices, hiérarchiques et autoritaires.
1: Le spécisme est une forme de capacitisme. Parce que souvent, on va légitimer l'infériorité des animaux en disant qu'ils sont moins intelligents, qu'ils sont moins rationnels, qu'ils sont moins capables. Et il y a une auteure qui s'appelle Sunora Taylor qui a écrit un livre qui s'appelle Beast of Burden. Donc en français, ça a été traduit récemment, et il me semble que le titre c'est « Bête de Somme », où elle fait ce lien entre la façon dont on considère les animaux non humains, donc comme des êtres de second rang, et la façon dont les personnes handicapées sont marginalisées dans notre société, qui met vraiment en valeur l'autonomie, la rationalité, la maîtrise de soi. Et elle se revendique de l'animalité. Elle dit plutôt, en tant que personne victime de capacitisme, plutôt que d'essayer de brandir mon passeport humain en disant « je ne suis pas un animal, moi aussi je suis humaine, considérez-moi comme faisant partie des vôtres finalement », elle va revendiquer le fait que, nous sommes aussi des animaux, nous sommes des corps vulnérables, et c'est pas quelque chose qui doit être stigmatisant, et on devrait bâtir nos sociétés non pas sur un rejet de l'animalité, une mise à distance perpétuelle de notre condition vulnérable, mais fonder nos sociétés sur le travail de care, ou en tout cas sur une solidarité et une prise en compte des vulnérabilités de tous les êtres sensibles, y compris les animaux. Et donc là, c'est vraiment une alliance qu'elle décrit dans son livre entre les mouvements anticapacitistes et le mouvement antispéciste.

0: la hiérarchie des espèces n'est pas tout à fait étrangère à la hiérarchie sexiste. Il y a vraiment une dimension viriliste dans l'exploitation animale et la consommation de viande. Il y a des féministes qui ont fait remarquer, enfin des féministes antispécistes, qui ont fait remarquer que la majorité des institutions qui exploitent les animaux, donc l'élevage, la pêche, la tauromachie, l'expérimentation animale, sont des institutions qui sont dirigées et mises en œuvre par des hommes en majorité, tandis qu'à l'inverse, le mouvement antispéciste est en majorité composé de femmes. Souvent, les chiffres qu'on donne, c'est entre 68% et 80% des militants et militantes animalistes qui sont des femmes. Donc ça pose question. Il y a plusieurs explications qui ont été soulevées pour expliquer ça. Déjà, il y a une sociologue qui s'appelle Emily Gardner qui a fait l'hypothèse qu'il y aurait une empathie plus forte des femmes envers les animaux du fait qu'elles verraient dans le sort subi par les animaux, elles retrouveraient un peu l'exploitation qu'elles-mêmes subissent de la part du patriarcat. Donc le fait d'être considéré comme un corps, comme quelque chose qu'on peut s'approprier, comme quelque chose, comme quelqu'un qui a moins de valeur, comme on a tendance à mettre ça dans un passé lointain, mais le droit de vote des femmes, c'est quelque chose qui est extrêmement récent. Donc ce statut de sous-citoyenne, peut-être qu'elle le retrouve dans le statut des animaux qui n'ont même pas de reconnaissance juridique comme sujet de droit et qui donc vraiment sont considérés comme des ressources et des biens de consommation.
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0: La question du spécisme, c'est un peu l'orphelin de la gauche encore, c'est-à-dire que on commence à imposer les idées antispécistes dans les sphères progressistes petit à petit, mais ça reste un mouvement récent qui continue parfois à être rejeté ou à être considéré comme une lutte de second rang. Et on a vraiment un travail à mener pour faire exister la lutte antispéciste et pour qu'elle soit, qu'elle cesse d'être reléguée à une considération secondaire. Il y a encore beaucoup cette idée, y compris dans les milieux de gauche, hein, l'idée que la question animale c'est bien, mais les humains d'abord, quoi. En gros, c'est un peu ça qu'on retrouve. Et finalement, il y a aussi cette idée que quand on essaye de faire valoir la question antispéciste, souvent, ce qu'on nous répond, c'est que oui, effectivement, l'industrialisation a eu des conséquences désastreuses pour les animaux, donc on va mettre de l'avant des arguments anticapitalistes. Ou alors, on va nous dire, mais oui, l'exploitation de la nature, l'exploitation des ressources, la disparition des espèces protégées, c'est un désastre. Donc on va mettre en avant un discours écologiste. Mais finalement, les discours anticapitalistes et les discours écologistes, qui sont évidemment des discours très importants, ne sont pas capables, en tout cas en l'état actuel des choses, de défendre véritablement l'antispécisme. L'antispécisme a quelque chose de différent à apporter, et notamment que l'idée que les animaux sont victimes d'un système d'exploitation spécifique et non pas réductible à des questions d'industrialisation ou d'exploitation de la nature avec un grand N. On a des revendications qui nous sont propres et qu'on ne retrouve nulle part ailleurs. Les revendications du mouvement antispéciste, on va retrouver l'abolition de l'élevage, l'abolition de la pêche, le fait de ne pas avoir le droit d'utiliser les animaux pour nous distraire ou pour gagner de l'argent. Tout ça, ce sont des revendications qu'on ne retrouve nulle part ailleurs et qui ne sont pas portées par les mouvements écologistes ou les mouvements anticapitalistes. Donc on a vraiment une place à se faire parmi les luttes progressistes, et c'est une place qu'on doit sans cesse négocier. Cette place ne nous est pas donnée d'office. On doit batailler pour faire entendre les revendications antispécistes.
1: Les armes chimiques ont atteint une efficacité effroyable. En voici une démonstration. Une goutte de l'un des plus récents gaz de combat, un toxique nerveux, va tomber près de ce lapin. Dans les secondes qui suivent, l'animal s'agite et, pris de convulsions, s'étouffe. 2 minutes et demie plus tard, il meurt. Un soldat eut subi le même sort. 15 à 30% des munitions dans l'arsenal des grandes puissances sont chimiques. Voici l'effet de drogues hallucinogènes analogues au LSD. Le chat, drogué, perd toute agressivité et craint la souris. Il semble que de telles armes auraient été essayées au Vietnam, mais qu'on y aurait renoncé car les effets sont imprévisibles.
2: C'était un petit extrait d'une archive de l'INA à l'époque où les expérimentations sur les animaux n'émouvaient pas grand monde. Et oui, aujourd'hui, on fait gaffe au bien-être animal. On peut les tuer, mais dignement, attention, sans les torturer, on est humain tout de même. Et si c'est pour les manger, éthiquement, c'est ok. Les humains, nous avons tendance à avoir une éthique à deux vitesses. Nous pratiquons ce qu'on appelle le relativisme moral. On devrait pourtant se dire que si notre morale ne marche pas pour tout le monde, c'est qu'elle n'est pas bonne. Et puis notre morale évolue au gré des religions et autres mythes qui façonnent l'histoire. Et parmi les grands mythes, il y a bien sûr celui de la nature avec un grand N. Cette entité ordonnée et ordonnante, prescriptive et normative, tuer des animaux, c'est normal, c'est la nature, c'est la norme. Grâce à l'argument nature, on s'affranchit de penser la réalité. Pas besoin de donner des arguments rationnels, de construire une réflexion. Pas besoin de tout ça, puisque c'est la nature.
0: La nature est très chargée idéologiquement et peut-être même chargé d'une aura religieuse. La nature, ça reflète un ordre du monde, une sorte d'organisation ou d'harmonie ou d'équilibre qui serait toujours là et qui serait voué à être respecté, perpétué et une sorte d'harmonie qu'il ne faudrait pas perturber. Et finalement, on inscrit les animaux dans cette nature avec un grand N, comme s'ils avaient une place ou un rôle à jouer. Donc c'est une vision qu'on qualifie de totalitaire dans le livre, parce que mettre les animaux dans le règne non pas de la liberté, de l'autodétermination, de l'histoire, du progrès social, mais c'est les reléguer à une sorte d'éternel recommencement du cycle de la nature où ils auraient leur place. Ça serait des automates, finalement, ce serait de simples représentants de leur espèce. On leur dénie toute individualité propre, c'est-à-dire qu'un renard égale un renard, un dauphin égale un dauphin. D'ailleurs, on parle du dauphin. Il y a vraiment un truc massifiant. On impose aux animaux cette sorte d'inexistence sociale. Et c'est peut-être un discours naturaliste qu'on retrouve quand même pas mal dans les discours écologistes actuels. Et c'est une des raisons pour lesquelles l'écologie actuellement n'est pas capable de défendre les animaux en tant qu'individus. Et l'antispécisme vient bousculer un peu tout ça en disant, les animaux non humains n'appartiennent pas plus au règne de la nature que les humains. Et vouloir sans cesse ramener les animaux dans le règne de la nature, ça traduit peut-être la volonté de ne pas les inclure dans notre société, c'est-à-dire dans la sphère de la politique, des droits, de la morale et de la remise en question de l'arbitraire de l'exploitation qu'on leur fait subir. Moi, je pense que le fait de rejeter les animaux dans la nature, c'est aussi dire... la chaîne alimentaire, la prédation, il y a l'harmonie dans la nature où chacun joue son rôle. Voilà, il y a une magnification de cette construction de la nature.
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0: Manger des animaux aujourd'hui, c'est une façon de se rassurer sur notre propre statut moral de supérieur, d'être supérieur. On a le privilège énorme, exorbitant, de consommer la chair d'un animal qui a été tué pour nous. Et ça, c'est quelque chose qui est devenu anodin. On perçoit ça comme, on perçoit pas du tout ça comme un privilège. On perçoit ça comme un acte anodin. C'est la chose la plus normale du monde. Manger des animaux. D'ailleurs, on dit pas manger des animaux. On dit se faire un bon petit plat. Et finalement, pourtant, ça signe notre statut d'appartenance à l'humanité, et ça recrée sans cesse le fait qu'il y a les supérieurs dont on fait partie et il y a les inférieurs. Et je pense que c'est pour ça que c'est autant subversif de décider par solidarité animale de refuser de participer à cette grande messe humaniste qui est la consommation de viande. Et c'est pour ça aussi que les gens qui font le choix pour des raisons éthiques de ne pas manger des animaux et qui le revendiquent pour ces raisons morales se font autant railler, moquer, sont sans cesse sommés de se justifier. Il y a vraiment une pression sociale à se conformer à l'appartenance à celles et ceux qui peuvent consommer autrui. Et c'est pour ça que le végétarisme, c'est un acte de résistance politique et de solidarité que je trouve extrêmement fort et qui est parfois un peu dépolitisé parce que on va assimiler ça à un simple régime alimentaire, mais c'est beaucoup plus que ça. C'est porteur d'un véritable projet politique, un projet de solidarité avec celles et ceux qu'on tue à tour de bras dans les abattoirs au quotidien.

Et c'était Anne Sylvestre. What else? Je crois que j'aime tout ce qu'a fait Anne Sylvestre et même ses comptines pour enfants sont incroyables de talent. Et à propos de talent, eh bien retrouvons Axel Pleijoust-Broer qui plaide avec talent, justement, pour un changement de civilisation. Après tout, ne pas vouloir d'une société où règne la loi du plus fort ou du plus intelligent, eh bien c'est pas si bête. Justifier les souffrances qu'on inflige à des êtres pourvus de sensibilité, ça devient de plus en plus compliqué tout de même.

0: qui est important de saisir et ce qui va à l'encontre de l'idéologie dominante, c'est que le spécisme, c'est une organisation de nos sociétés. Ce sont des institutions, ce sont des subventions, des financements, c'est une économie, c'est un réseau d'intérêts défendu par des lobbies, ce sont des habitudes. Donc, en fait, c'est un faisceau social et politique qui n'est pas immuable et qu'on peut remettre en question. Ce qui a été institué peut être destitué, et le spécisme, c'est pas quelque chose, c'est pas un mal nécessaire. C'est quelque chose qu'on peut remettre en question, qu'on peut critiquer, et c'est surtout quelque chose qu'on peut défaire pour construire autre chose. Et évidemment, c'est dur à imaginer, parce qu'on est habitué à considérer que le fait que les êtres humains soient supérieurs, c'est la chose la plus évidente qu'ils soient. Mais on a cru, ça s'applique à d'autres choses. L'hétérosexualité a été perçue et continue d'être perçue comme la chose la plus naturelle qu'il soit, et on a une quantité de discours autour du côté naturel de l'union entre un homme et une femme qui serait au fondement d'une société qui fonctionne bien, qui est omniprésent. Et ben, de la même façon, refuser de manger les animaux, ça peut paraître anormal, mais c'est peut-être aussi un nouveau fondement de société. Et non seulement c'est une norme, mais c'est un régime politique. C'est pas seulement une habitude ou une tradition ou une sorte de mythe collectif. Enfin, c'est tout ça. Mais plus que ça, c'est un régime politique ultra-violent qui vient verrouiller des rapports de pouvoir inégalitaires. Et l'idée que manger des animaux ou l'idée que les seules relations légitimes sont des relations hétérosexuelles, ce sont des discours qui viennent verrouiller un ordre du monde où telle catégorie sociale aurait une place qui lui est due, et une place qu'il ne faudrait surtout pas remettre en question.
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0: L'objectif, c'est un changement de civilisation. C'est quelque chose de très ambitieux, mais c'est à la hauteur de l'injustice actuelle. On doit réformer notre société, on doit changer d'organisation sociale, et ça passe par l'abolition de toutes les institutions qui créent du tort aux animaux d'une façon telle qu'il serait inaccepté si les victimes étaient humaines. On doit abolir l'élevage et la pêche qui violent les intérêts fondamentaux des animaux pour des bénéfices humains de moindre importance, à savoir le plaisir du palais, le fait d'avoir un choix plus étendu le midi à la cafétéria ou que sais-je encore. Alors, je veux pas nier qu'aujourd'hui, il y a des gens qui dépendent de l'exploitation animale pour leur survie économique et parfois aussi pour avoir un apport nutritionnel suffisant. Mais je pense que dans ces cas-là, qui je pense sont des cas minoritaires, en tout cas dans les sociétés occidentales, et ben dans ces cas-là, on devrait s'organiser collectivement, comme on le fait pour un tas d'autres sujets. On s'organise collectivement, on trouve des solutions pour que la survie d'un groupe ne dépende pas de l'exploitation d'un autre. Donc ça passe par l'abolition d'un tas d'institutions. Et ça passe par une transition de notre modèle industriel, de notre modèle agroalimentaire, vers un modèle qui est moins violent et d'ailleurs qui est moins destructeur pour l'environnement et un modèle plus juste en fait. On aura beaucoup d'avantages à renoncer à l'exploitation animale, y compris en termes de qualité de vie. Aussi, on met souvent de l'avant les bienfaits environnementaux et même sanitaires du fait de renoncer à l'élevage et à l'exploitation animale. Mais je veux quand même souligner que renoncer à l'exploitation animale, c'est renoncer à une partie de nos privilèges d'espèce. Et que au-delà de nos intérêts à renoncer à l'exploitation animale, c'est avant tout pour une question de justice envers les animaux qu'il faut entamer cette transition. Et on va devoir en partie renoncer au fait de pouvoir se divertir grâce aux animaux, au fait de pouvoir tirer des bénéfices économiques des animaux, au fait de peut-être de pouvoir avoir des animaux à notre disposition dans nos villes, dans des zoos. Il y a un tas de pratiques qui ne seront plus autorisées, qui peut-être avant nous apportaient du plaisir, mais qui vont devoir, pour des raisons de justice fondamentale, être abandonnées.

0: Alors, c'est sûr que les antispécistes n'ont pas réponse à tout. On a un projet politique et moral très ambitieux, mais ça ne veut pas dire qu'on a en tête toutes les modalités de la transition vers un monde qui serait non spéciste. C'est une question qui va devoir mobiliser énormément de compétences, d'expertise et de ressources. La question de la transition des éleveurs vers des productions végétales, c'est pas quelque chose qui se résout en deux phrases. Donc c'est sûr que parfois le projet antispéciste peut paraître complètement déconnecté et peut-être irréalisable. Le projet antispéciste peut paraître très ambitieux. Mais il y a une formule qu'on a mis dans la conclusion du livre qui dit l'utopique n'est pas l'irréalisable ni l'impossible, c'est le souhaitable difficile, le désirable exigeant. Donc l'antispécisme, c'est quelque chose qui est difficile, qui est exigeant, mais c'est pas pour autant qu'il faut baisser les bras et considérer que c'est trop ambitieux ou trop exigeant. C'est quelque chose qui mobilise qui va devoir mobiliser l'intelligence collective, mais ce que je veux dire finalement, c'est que il y a une exigence morale à travailler sur cette question, et c'est pas parce que c'est difficile que l'exigence morale est amoindrie.
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2: Trouver que les rapports de domination ne sont pas naturels. Voir les liens qui existent entre carnisme, virilisme et patriarcat, remettre en cause le statut de propriétaire qui valide la supériorité de l'humain puisqu'il s'approprie des animaux, voir si l'humain ne serait pas juste une fiction philosophique. Même sans se considérer antispéciste, ces réflexions sont intéressantes. Et puis, l'on peut aussi prendre le problème sous l'angle de la pollution, du capitalisme, de la surconsommation, de la santé. La question animale reste un impensé de notre société, alors même que cette question est au cœur de nombreuses problématiques. Et ce n'est pas délirant de parler de l'antispécisme. Ce n'est pas non plus délirant de vouloir changer de civilisation, de penser d'autres régimes politiques et juridiques qui feraient un peu plus de place aux êtres sentients. C'est exigeant, mais pas délirant. Georges Bernard Shaw, qui a été prix Nobel de littérature et qui était végétarien, disait « Les animaux sont mes amis, je ne mange pas mes amis ». Je suis plutôt d'accord avec lui. À choisir, je préférerais manger mes ennemis. C'est un bon début, en tout cas, pour réfléchir. Et pour avoir aussi une bonne fin à cette émission, eh bien, j'ai demandé à Axel Pleijoust-Bror ce qu'elle pensait de ses poils.
0: Je pense qu'on peut dire que la façon dont on se rapporte à ses poils n'est pas tout à fait étrangère à la façon dont on se place dans le spectre de l'animalité, ce qu'on pourrait, on pourrait dire ça comme ça. Moi, mes poils, j'ai arrêté de les enlever il y a quelques années pour un tas de raisons, pour des raisons féministes, c'est sûr, mais aussi pour des raisons pratiques, évidemment. Le fait que ça soit très contraignant de se soumettre à l'injonction à la dépilation. D'ailleurs, j'en parlais il y a quelques jours avec une amie de notre expérience passée de l'épilation, et on était sidérés de se souvenir à quel point ça faisait mal, à quel point c'était quelque chose qui prenait du temps, de l'argent et beaucoup de travail finalement. Petit à petit, j'apprends à les aimer, c'est-à-dire que j'ai arrêté de trouver ça moche d'avoir des poils. Ça a été un travail sur le temps long, quoi, parce que je pense qu'on apprend très rapidement à trouver ça incongru, une femme poilue, à trouver ça étonnant. Et d'ailleurs, moi, je suis sidérée. On a l'impression que les femmes ne sont pas poilues. Enfin, c'est-à-dire que l'immense majorité des femmes dans la rue ont les jambes absolument lisses, et on finit par croire, et même moi je finis par me demander si elles ont eu un jour des poils. Mais évidemment oui, mais c'est juste que les femmes s'y soumettent tellement collectivement, tellement avec tellement d'énergie et d'assiduité, que l'illusion est parfaite, quoi. On finit par oublier ce que c'est une femme qui n'est pas épilée. Et moi, j'aimerais voir plus de femmes qui ne sont pas épilées. Parce que je pense que ça nous aiderait collectivement à résister à cette injonction à la dépilation. Et c'est moi ce qui m'a aidée aussi pour arrêter de trouver ça moche. C'est de voir des femmes dans mon entourage qui ont arrêté de s'épiler. C'est de voir aussi un tas d'initiatives sur les réseaux sociaux, des femmes qui mettent en avant des corps de femmes non épilées, d'une façon artistique ou non, mais en tout cas qui revendiquent le fait de pouvoir se balader tranquillement sans être insultée ou agressée à cause de ça. Donc je dis pas que ça a toujours été facile de pas s'épiler, mais en tout cas c'est quelque chose qui, je pense, aussi m'a aidée d'un point de vue de la construction de ma subjectivité, en fait, le fait de décider de ne plus se soumettre à cette injonction, c'est aussi faire preuve d'un amour de soi, je dirais, de dire j'ai pas besoin de faire ci ou de faire ça, de me maquiller ou de m'enlever mes poils ou d'avoir un décolleté pour être légitime. Et voilà, je dirais que c'est un acte aussi de self-care, comme on dit.
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2: Ah, nos poils, à nous les femmes, ça reste un vaste sujet. Les poils nous ramènent toujours à notre animalité. D'ailleurs, serait-ce pour arriver à nous différencier des animaux que les hommes ont voulu que les femmes s'épilent ? Serait-ce parce qu'on nous a appris, petites, à détester nos odeurs, qu'on a du mal avec notre transpiration, avec les poils sous les bras ? Parce que là encore, les odeurs, c'est la bestialité, c'est l'animalité. Et ça, eh bien, c'est réservé aux hommes quand ils veulent se penser sauvages. Il y aurait encore beaucoup à dire sur notre rapport aux poils et aux animaux. Alors jeter un œil à Solidarité Animale aux éditions La Découverte, ça ouvre, je trouve, des chemins de pensée, des réflexions intéressantes. Nous, on se retrouve le mois prochain pour un nouvel épisode de Du Poil Sous les Bras. 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Et puis n'hésitez pas à partager, parce que moi, cette émission, je la fais pour ça, je la fais pour vous, pour la partager avec vous, pour que vous ayez envie, j'espère, de la partager avec d'autres.
3: Qu'est-ce qu'il y a, Lisa? T'as pas cette côtelette d'agneau?
4: Je peux pas manger ça, je peux pas manger un

0: ça, chérie? Tu veux dire que tu mangeras plus jamais d'animaux de ta vie? Et du bacon?
1: Non.
0: Du jambon?
1: Non.
0: Des côtes de porc?
1: Papa, tout ça, ça provient du même animal.
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0: 21h.
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3: Le bazar à Zik. Bienvenue dans le bazar à Zik, un thème des artistes musicaux à découvrir, sélectionné par moi-même, Julien. Je suis discothécaire en médiathèque et j'adore fouiller pour dénicher des nouveautés musicales et parfois autre chose aussi. Je suis heureux de vous retrouver où que vous soyez, dans votre chambre, votre salon, en voiture ou avec un casque sur vos oreilles. Et ce mois-ci, je reçois le groupe Monica. Bonjour madame, mademoiselle et messieurs.
4: Bonjour.
5: Bonjour.
3: Alors, venez vous parler de votre univers musical et d'un futur EP qui est en construction, à ce que j'ai pu comprendre. Et là, ils sont en place et ils vont nous jouer un petit inédit, hein, c'est ça? Vous le jouez déjà en concert, à ce que j'ai cru comprendre.
4: Oui.
3: Mais voilà, il va sortir dans leur nouvel EP et ce morceau s'appelle Janine.

0: Eh bien, c'était Janine. Merci beaucoup. Ben, merci pour ce petit live. Merci pour ce petit cadeau. Donc, Janine qui sort de cet album qu'on ne sait pas comment il s'appelle encore parce qu'on ne sait pas encore quand il va sortir. Mais c'est en train de bosser dur. Et on...
1: Alors, si on sait quand il sort.
0: Ah, et on sait quand il sort.
2: C'est prévu pour janvier 2027.
1: Voilà.
2: Mais on n'en dit pas plus.
1: On n'en dit pas plus. Non, mais cette fois-ci, c'est janvier. Je pense qu'on a beaucoup trop dit de gratter.
2: Ah non, là, je m'engage à payer un resto à toutes les personnes à qui j'ai dit janvier si ça ne sort pas en janvier. Ça sortira en janvier.
1: Ça sortira en janvier, donc.
0: Alors, vous êtes venu avec une playlist plutôt dynamique, hein, même parfois, même carrément punk. Moi, c'est ce que je trouve. Et on va commencer. Alors, moi, je ne connaissais pas Pony Wax. Je connaissais Laurent Barnett parce que c'est plutôt pour moi un musicien de jazz, hein. C'est un saxophoniste qui a joué avec Porcury, là, qui a sorti Le Tigre, je sais plus quoi, là, j'ai plus le nom.
2: Tigre d'eau douce.
0: Ouais, le Tigre d'eau douce. Donc un peu plus cool que ce qu'on va écouter. Donc, dites-moi, du coup, Pony Wax, quel est votre, pourquoi avoir choisi ce titre et quel est le rapport aussi avec votre musique?
2: Les regards se tournent vers Tom.
0: Alors, c'est Tom qui va nous.
1: Je suis hyper fan. Voilà. Y a pas de, j'ai pas non plus.
3: Moi aussi.
2: On adore tous.
1: Globalement, on aime bien tous les trois.
2: Mais il n'est pas que fan, c'est un usurpateur de ligne de basse.
1: J'ai peut-être un peu emprunté à gauche et à droite.
2: Non, mais c'est ta grande inspiration.
1: Mais c'est ma grande inspiration pour écrire. Même pas que des histoires de mélodie ou de rythme. Je trouve que. En fait, ce qui est génial, c'est que c'est du punk aussi, Pony Wax, par certains côtés. Enfin, c'est du rock, mais rock très très punk. En concert, c'était extrêmement punk. Mais la personne qui écrit, notamment Laurent, enfin, il n'y a pas que Laurent qui écrivait, mais c'est lui qui arrange principalement la musique. C'est un excellent musicien. En fait, ça s'entend quand tu passes un peu de temps sur les musiques. Il y a un truc hyper touchant de faire des choses magnifiques avec très très peu. C'est un petit synthé qui rentre, mais toujours au bon moment.
0: Un joli et des arrangements.
1: Des arrangements.
0: Chiadés, quoi.
1: C'est chiadé de ouf, alors qu'en vrai, c'est la musique assez vénère. Mais même les morceaux vénères, ils sont chiadés de ouf et il y a un truc, ça complexifie un peu des archétypes du rock et de la pop. Et il les rend plus Frenchy, mais pas comme la French Touch, quoi, parce que ça c'est le nom. Mais plus comme, je sais pas, un truc un peu beau.
0: Un peu beau?
1: Ouais, je trouve ça, en fait, je trouve ça très beau, Pony Wax.
2: Oui, mais je suis d'accord.
3: Assez unique, quand même.
1: C'est assez unique. Ouais.
2: Je dirais la même chose de Sexy Sushi après, hein, que c'est chiadé et tout. Il y a pas de...
0: C'est marrant pour des... D'habitude, les punks savent pas jouer de musique.
1: Oh.
3: Non, mais c'est des punks parisiens.
0: À la base,
2: c'est des parisiens.
0: Si on prend les Sex Pistols, ils savaient pas bien jouer de la musique.
1: Mais ça qui est rigolo, c'est que le mot punk, il a tellement, il a voyagé avec tout le monde pendant plein de périodes, quoi. C'est tellement vieux en plus. Je trouve que le moment où ça a commencé à devenir chiadé, enfin. Tout le monde n'est pas d'accord, mais moi, ce qui m'inspire beaucoup, c'est les Clash aussi.
0: Oui.
1: Ça a commencé, le premier album, il est super sale.
0: Oui.
1: Et en vrai, genre, en 2 ans, ils ont fait un truc qui n'a rien à voir et qui est magnifique. Enfin, London Calling, moi, chaque fois, pareil, je me prends une claque aussi.
0: Tu as raison.
1: Et
0: ils sont bien, ces petits jeunes. Hein,
1: Ouais, après, c'est
2: la bonne école.
1: C'est à l'ancienne, moi, c'est ce que j'écoutais quand j'étais gamin. Et en fait, par exemple, Pony Wax, c'est un groupe que j'aurais voulu écouter quand j'étais gamin.
0: Ouais.
1: Mais que j'ai découvert plus tard, quoi, parce que en arrivant et tout. Bref.
0: Ouais.
1: Voilà, super morceau.
0: L.A. Murder Motel.
2: Ouais, la fin est superbe.
0: Ah
2: ouais,
0: c'est tiré de leur album éponyme qui s'appelle Pony Wax. Et c'est sorti il y a 20 ans. Ah oui, vous étiez tout mignon.
2: Ouais.
1: Vous ne pouvez pas connaître.

0: Ah oui.
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0: Ah d'accord, c'est Azik.
2: Je suis choquée.
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0: Alors du coup, bah, en off, Tom nous disait, il y a peut-être un accordéon à la fin. Et c'est vrai, on a entendu l'accordéon. Donc, elle est Murder Motel de Ponywax. Donc, un super groupe. Moi, je ne connaissais pas, donc je t'en remercie. Je vous remercie de m'avoir fait découvrir ça. Donc, des punks parisiens, un peu...
3: un peu dandy, quand même.
0: Un peu dandy. On va continuer par... Je crois que c'est Agathe qui nous a... qui va nous parler de Sexy Sushi. Sexy Sushi. C'est ça ?
2: Ouais, c'est ça. faut que j'en parle, mais je vais pas être aussi poétique que Tom avec Ponywax.
0: Non, juste pour me dire.
2: Sexy Sushi. Je crois qu'on était tous d'accord pour dire que c'était une de nos inspirations principales pour ce projet.
4: Carrément.
2: Et après, Tom est venu avec Ponywax pour nous remettre dans le droit chemin de la belle composition musicale. Non, en vrai, Sexy Sushi, c'est. Je sais pas quoi dire, j'adore.
0: T'adore.
2: Ah ouais, c'est tellement franc du collier, c'est trop bien. Elle est trop maligne, elle écrit trop bien, les musiques sont hyper fun. C'est genre. Ça va droit au but et ça, c'est punk pour le coup. Et c'est pas des parisiens. Peut-être Mitch Hilbert, c'est un parisien. Non, même pas.
0: Hein. Non, je crois
2: non,
0: que
2: les
0: non.
2: deux. Ouais, ouais.
3: C'est des bons bretons.
2: Bah maintenant, c'est des parisiens, mais. mais c'est super, je sais pas, c'est cash.
0: Alors juste pour nos éditeurs, Sexy Sushi, c'est Rebecca Warrior pour ceux qui connaissent. Compromat aussi, qui joue aussi dans Compromat, qui joue donc pas mal de projets, qui est écrivaine, je crois, si je dis pas.
2: Ouais, elle a sorti un livre.
0: Récemment, donc voilà, c'est une tronche féministe, punk, voilà, tout ça. Et du coup, tu nous as choisi voiture.
2: Non, c'est Princesse Voiture.
0: Ouais. Princesse Voiture, à l'envers en plus.
2: Ouais.
0: C'est tiré, moi j'adore le titre par contre, c'est Mar, Mar, Mar, c'est sorti en 2008.

0: Princesse Vointure. Alors bon, on va se garer quand on voit les sexy sushis passer à côté.
1: Les sexy mobiles.
0: Vaut mieux se mettre sur le côté parce que a priori, ça rentre bien dedans. Et on va parler, pourquoi pas de Monica?
1: C'est qui?
0: Ça vous dit? Alors là, ma grande question, qui est une question très bête, hein, mais c'est qui Monica?
1: C'est pas nous.
2: Non, c'est trois copains, copines.
0: Copaines?
2: De base, qui on s'est rencontrés il y a fort, fort longtemps.
0: Dans un univers très lointain.
2: Dans un univers pas si lointain. Ça va. À Saint-Étienne, du coup. Et on avait un groupe de reprises tous les trois avec beaucoup d'autres personnes.
3: Pas trop.
2: De reprises de rock, funk, reggae, metal.
1: Tout ce qui est bon à prendre.
2: Tout ce qui est bon à prendre. Et on a abandonné ce projet au bout de beaucoup trop d'années. Et après, on s'est dit que, tiens, on voulait faire pourquoi pas de la musique ensemble, parce qu'on s'entend très bien et qu'on avait un petit peu la même direction artistique, on va dire.
1: Avec l'envie de composer nos propres morceaux.
2: C'est ça.
3: Bah, surtout qu'au début, on ne savait pas ce qu'on allait faire.
2: Ah oui, non.
3: Parce qu'on avait quand même tous les trois des univers un peu variés. Mais du coup, il y avait Sexy Sushi quand même un peu en base commune, entre autres.

0: J'ai vu une autre manière de faire des morceaux avec ma voix. Donc, tôt.
1: Et Monica, ça fait longtemps que ça existe. Depuis combien de temps, du coup
2: Ça existe depuis 2023.
3: Ouais, c'est ça.
1: Oh, c'est pas si longtemps que ça.
3: C'est pas si longtemps.
0: On a sorti notre premier EP en 2023, le 8 décembre.
1: Le 8 décembre. Ouais. Donc vous avez fait quoi? Vous êtes allé à l'école ensemble, c'est ça? Au lycée, même pas
3: Au lycée, ouais.
1: Ouais. Ouais.
2: Et école de musique ensemble aussi.
1: École de musique. Ah, vous sortez de l'école de musique, du conservatoire?
0: Pas le conservatoire.
3: Si. Vous y êtes allé aussi.
0: On y est allé un an et c'était vraiment. On y allait, on était un peu bourrés à chaque fois et c'était vraiment. On y allait un an, genre, voire deux, et après il y a eu le Covid.
3: Oui, c'est vrai.
0: Mais sinon, de base.
1: Alors, à consommer avec modération.
0: C'est, ah non, mais bien sûr, c'est bien sûr.
3: Évidemment.
0: C'est, de base, c'est l'école municipale des arts de Saint-Priest-en-Jarez.
1: Ah oui,
0: bien plus niche.
1: Donc, il y a un EP, c'est ça, qui est sorti en 2025.
3: Oui,
1: 7 degrés au palais. Ouais.
3: Ouais.
1: Pourquoi ça vous
0: ça fait... Tout est dans le nom.
3: Tout est dans le titre.
1: Ouais. Alors, expliquez-moi.
2: Non, ça fait référence à une colocation qu'on avait avec Agathe.
1: Ah ouais.
2: Où on n'avait pas de chauffage.
1: Ah, d'accord, donc c'est une histoire de...
0: de chauffage.
3: C'est une histoire de chauffage.
0: C'était pas une simple colocation, ouais. C'est là qu'on a commencé littéralement le projet.
3: Ouais. Ouais.
0: On a enregistré dans la chambre de Mimi. Mimi, c'est Lilian, j'ai pas précisé.
1: Lilian.
0: Ouais. Et voilà. Et en bas, on avait un grand sous-sol de 80 mètres carrés, tout bétonné, un peu schlag, mais super. Et du coup, on pouvait répéter ici. Et je pense que si on n'avait pas eu ce sous-sol, en vrai, pour répéter, on n'aurait pas vraiment fait grand-chose, je pense.
3: Oui.
1: Et on va écouter les mouettes anglaises.
0: Ah, les mouettes.
3: Les mouettes anglaises.
1: Hein? British Seagull.
2: Yes.

0: Et voilà, efficace British Seagull, alors, de Monica. C'est sorti sur l'EP qui s'appelle 7 degrés au palais. Il faisait pas très chaud, a priori, dans ce palais. Donc c'est sorti en 2025, je dis pas de bêtises.
1: 2023.
2: Fin 2023.
0: Fin 2023. Ouais. Enfin, j'ai écrit n'importe quoi, je suis désolé. Alors, il est bon ton dans le bazar azique de faire découvrir des amis musiciens ou des potes musiciens. Et vous vouliez nous parler de Zephyr Torres.
1: Les Z.
0: Alors, qui c'est pour vous? Vous m'avez déjà raconté, mais je ne vais pas raconter.
1: Oui, il faut quand même.
0: Alors, Zephyr Torres.
1: On a chacun cet homme qui le connaît le mieux.
2: Un ami de promo de Tom,
1: de ses études.
2: Oui. Et qui est devenu un ami très proche de Tom.
3: Ouais.
1: Et qui est aussi notre ingé son.
3: De concert.
1: Ouais.
0: De concert. Donc il fait partie du groupe un petit peu.
1: Ah oui. Puis en vrai de vrai.
3: Oui.
1: Genre moi je sais que avant que Monica existe, quand on lui avait fait écouter les trucs, moi Zephyr il a joué un rôle très clé dans la confiance en moi pour la scène. Genre vraiment.
2: Carrément. C'est lui qui nous avait dit, il y a un morceau, on savait pas si on le faisait en français ou en anglais parce que.
3: C'est vrai.
2: On savait pas, on allait.
1: Lequel?
2: C'est lui qui nous a dit, faites
1: lequel
2: tout en français, vous avez quatre morceaux en français.
1: Ah oui,
2: le
1: cinquième
2: aussi.
3: 36
1: Oui, non, mais oui.
2: Et c'est grâce à lui qu'on fait que du français.
0: Il faut faire tout en.

0: Il faut. Bah non, c'est pas. Mais c'est bien de.
1: Bah non, on y tient. Ouais. On y tient pour nous en tout cas. C'est important. C'est pas un truc de prouver ou quelque quoi, mais c'est parce que c'est.
2: C'est ça, logique pour c'est, vous.
1: Ouais, c'est logique.
2: Pour moi, c'est logique. Tom, oui. Il aimerait bien chanter en anglais des fois.
1: Non, mais je crois que ça m'a passé. Puis même pour. Non, mais.
2: Je suis un peu obligé.
1: Non, mais il y a un truc où ça a du sens, et puis au moins le message passe de manière beaucoup plus fluide, quoi. Enfin, je sais pas ce que
2: oui, ça va droit au but, quoi. Ouais. On n'est pas là pour. Attention.
0: Alors, du coup, un univers complètement différent, carrément.
1: Ah oui, c'est ça qui est rigolo.
0: Carrément Zephyr, folk.
2: Zephyr, c'est un poète. Nous, on est des punks.
0: Oh, mais parfois, les punks peuvent être poètes, hein, de temps en temps.
2: Mais lui, c'est un poète.
0: Mais
2: tout
0: même,
2: le temps.
0: Quand j'ai entendu Dimanche Pluvieux, là, le titre qu'on a écrit, il y a quand même des côtés un peu du synthé qui arrivait comme ça. Donc, c'est folk, mais il y a des petites choses autour qui ne fait pas que folk. Donc on va écouter Dimanche Pluvieux, donc de Zéphyr Torres, l'ingénieur son concert de Monica.
2: On en a deux d'ingénieur son, bisous Jérémy quand même.
0: D'accord, il fait une bise à Jérémy juste avant. Et c'est sorti sur l'EP ou l'album qui s'appelle Les Promesses.

0: Alors, on a fait un enchaînement un petit peu brutal. Hein. Donc, on a commencé par Zephyr Torres, Dimanche Pluvieux, et on est passé par les Vulves Assassines qui nous ont chanté Gladiator. C'est sorti de leur dernier album qui est sorti en 2026 et qui s'appelle Vulcana Rock'n'Rolla. On en parle un peu des Vulves Assassines ou... Vous avez envie de nous en parler ou juste l'écoute
1: Moi, c'était. En fait, on a choisi un morceau chacun. Et Sexy Sushi, c'était un morceau qu'on s'est dit, on est tous d'accord pour le mettre. Et là, moi, c'était lui que j'avais choisi. Parce que. Je sais pas. Non, en vrai, c'est. En fait, j'aime bien, parce qu'à la fois, il y a un petit refrain chantant.
0: Oui, c'est vrai.
1: Et moi, j'ai toujours des difficultés à trouver des petits refrains chantants. Et ce titre-là, quand je l'ai écouté, ça m'a vraiment rassurée. De me dire que, mais non, c'est OK, tu peux chantonner et c'est très bien.
0: Tu as le droit.
1: Ouais. Oui, oui, oui.
0: De toute façon, en musique, on a le droit à tout. Il faut que ça soit.
1: Non, mais bien sûr qu'on a le droit. Mais souvent, on se juge, tu vois. Surtout quand tu fais un truc qui dépend du goût de chacun, chacune.
0: Oui, non, oui,
1: du coup, ça met un peu de la pression. Et voilà. Et sinon, parce que c'est les Vulves Assassines, parce que c'est féministe et punk, et il faut, hein, il en faut. Et c'est comme tu l'as dit pendant qu'on écoutait, c'est un groupe avec des meufs, et c'est super important.
0: Ouais.
1: Surtout dans ce genre de musique. Voilà.
0: Puis ce genre de milieu.
1: Grave, il faut. Il faut. Voilà, c'est à peu près tout ce que j'ai à dire sur les Vulves Assassines.
0: Et on va continuer sur votre prochaine EP. Est-ce qu'on peut en parler un petit peu? Est-ce que vous en avez envie d'en parler? La construction, peut-être?
2: Oula!
0: Non, mais s'il y a quelque chose, voilà, si, ou si c'est envoyé comme ça, c'est une envie d'aller plus loin que ce que vous avez proposé en 2023, voilà. Des nouvelles chansons.
1: C'était urgent en vrai.
0: Ah oui?
1: Il nous fallait des nouveaux morceaux, là, ouais. C'est plus tenable.
3: Ouais,
1: notre set, on peut tenir genre aussi bien 25 minutes que 1 heure avec les mêmes morceaux. Donc à un moment, il y a un problème, en vrai.
3: Oui, il y avait un besoin d'écrire des nouvelles choses pour jouer. Mais c'est quand même un groupe qui s'est créé
0: de
3: pour...
0: scène.
3: Ouais, s'est créé pour faire des concerts. Et on n'avait plus de morceaux. Alors c'est pour ça qu'on en a écrit, hein, au fur et à mesure. Aussi.
2: Ah oui, carrément.
1: Dont Janine.
3: Ouais, qu'on vous a joué.
1: Et Queenotech. Qui sera dans l'EP.
3: Qui sera dans l'EP.
4: Qui a été écrit il y a 2 ans.
1: Ouais.
4: Même 3.
1: Deux ans.
3: Littéralement 2024. Littéralement 2 ans.
4: Ouais.
1: Mais même, on les a écrits en 2 jours, non?
3: Ouais,
1: oui. Parce qu'on devait jouer au fil 30 minutes et notre EP ne nous permettait pas de jouer 30 minutes. Du coup, on avait dû les écrire en 2-2 avant d'aller à Bordeaux et au fil.
3: Oui, ça devait être quelque chose.
0: Donc en fait, c'était pour pouvoir tenir.
1: Ah oui, c'était en mode rush, ouais.
0: Des sets d'une demi-heure, et là maintenant vous tenez 1h30 du coup.
3: Non.
1: Faut qu'on apprenne les nouveaux morceaux.
0: Par cœur. Oui. Bah là, les connaissez un petit peu quand même.
1: Oui, les deux, oui.
0: Donc, des concerts, des titres qui sont pas si nouveaux que ça pour votre public, que vous jouez déjà sur scène.
3: Oui.
0: Carrément. Donc, à savoir que du coup, Monica, c'est un groupe à voir sur scène.
1: Ah, grave.
0: Avant tout.
1: Ah, ça fait la diff.
3: Ouais. Mais peut-être que ce prochain EP donnera aussi envie d'écouter. Je sais que c'est quand même une remarque qu'il y a plein de gens qui nous font, c'est « Ah oui, ça n'a rien à voir en concert et sur les plateformes ce que vous faites ». La réponse est oui.
4: Parce qu'on ne savait pas où on allait au début. Après, on a fait des concerts, on s'est dit « Ah, mais c'est ça qu'on fait ».
3: Voilà, on a tout réarrangé, on a tout refait. Mais,
4: du coup, là, c'est peut-être plus dans la direction
3: des concerts. Veut. C'est plus assumé.
4: Oui.
3: Mais ça se cherche encore.
0: Ça se cherche encore.
1: Encore heureux.
3: Ouais, bien sûr.
1: Toujours chercher.
3: Mais on va encore plein de choses.
0: Ah, ça c'est bien. C'est une bonne idée. Un titre qui sort de cette EP, qui va sortir en janvier 2027.
1: Le titre est déjà disponible.
0: Ouais.
3: Celui-là, c'est un single
0: sur toutes les plateformes.
3: Radio Pirate,
0: et ça tombe bien.
1: On a même fait un clip avec.
0: Ah ouais.
3: Oui.
1: Donc, on l'a sorti en juillet. Ouais.
0: On peut aller le chercher, le clip, on peut aller chercher le morceau. Parce que c'est Radio Pirate, Radio Calade existe depuis les années 70 et a été une radio pirate avant de devenir une radio locale.
1: Et tu vas être heureux d'apprendre que le titre ne parle pas du tout de ça.
0: Allez, c'est parti, Radio Pirate.

0: Radio Pirate. Voilà, Radio Pirate qui est dans le futur EP qui va sortir en janvier 2027, dont on ne sait pas le titre, alors on vous le dira.
1: C'est le titre surprise.
0: Ça sera le titre, c'est surprise, qui est déjà sorti en juillet, c'est ça, vous avez dit?
2: Oui.
0: En juillet, qu'on peut retrouver sur les plateformes, et on peut aller voir un petit clip si ça vous dit. Et on va continuer par une autre, par un ami, ou une découverte.
1: Ouais, une découverte stéphanoise.
0: Ouais. Ah, des stéphanois.
1: Ouais, c'est un gars de synthé, Cafarmoisie.
0: Un gars de synthé, et on va parler de Cafarmoisie. On en parle un petit peu avant d'écouter ?
1: Oui, bah vrai, on n'est pas non plus très proches, ouais. Honnêtement. Mais on l'avait déjà vu à la gueule noire à synthé, je crois. C'était ça la première fois.
3: Ouais. Et on c'est... avait bien aimé son concert.
1: Ouais.
3: Et...
1: c'est super barré, c'est trop bien.
3: Ouais.
1: Voilà. C'est très punk. Voilà.
0: Ouais.
3: Faut découvrir le punk underground stéphanois.
1: Oui, voilà, c'est dans cette démarche-là qu'on t'a donné son nom.
0: Et bah alors. On
1: mais il n'y a pas que lui, il y en a,
0: oui,
1: y en avait
0: y a plein d'autres.
1: Mais, ouais.
2: En fait, y a, à Saint-Etienne, il se passe beaucoup de choses quand même dans cette scène-là. Il y a plein de gens. Il y a aussi deux endroits. En vrai, il y a quand même deux, trois endroits pour faire ce genre de concert qui sont chouettes, qui sont pas cher, voire
1: qui sont prix libre,
2: qui sont même prix libre, quoi. Enfin, ça fait venir des gens qui ont plus trop les moyens d'avoir des concerts, ça fait jouer des gens qui sont pas forcément programmés dans des lieux un peu plus dans le circuit. Donc ça fait qu'il y a un peu de
1: Ça fait de la découverte, quoi. Ça,
2: ouais. Pense. Puis il y a des choses, quoi. Enfin, du coup, il y a des gens qui font de la musique à synthé et il se passe des trucs, c'est cool.
1: Ouais.
2: Je pense que c'est très bien ce qui se passe.
0: Très bien ce qui se passe à synthé.
2: Ouais.
0: Et on va écouter Cafarmoisie. Ça s'appelle Grimage Grabuge, c'est sorti de l'album qui s'appelle Grimage, et tout ça en 2026, hein, c'est sorti cette année.

0: Et on a passé The Smile, et juste avant c'était Grimage Grabuge de Café Moisi. Donc on en parle un peu, Lignan, de The Smile.
1: On peut.
0: Zero Sum, hein, c'était sorti sur Cut Out en 2024.
1: Moi, je suis surtout un grand fan de Radiohead et The Smile. J'écoute très peu leur musique, mais je les prends comme des petits bonbons quelquefois. Je sais pas, j'ai tous les 6 mois, je vais piocher un morceau et je me dis ah c'est super et j'écoute beaucoup.
0: Ah, on va dire que c'est un peu un Radiohead un peu plus énervé.
1: Ce morceau-là ouais, mais en général ça dépend. Il y a des morceaux plus tranquilles, il y a des morceaux pas trop.
0: Avant d'en finir, parce qu'on va bientôt finir, donc juste pour préciser, The Smile, c'est un groupe avec 2 membres du groupe Radiohead, donc Tom York et Johnny Greenwood. Et puis, bientôt, oui, ça va être l'heure. Hein. On va bientôt se quitter. Donc, moi, j'ai une petite question avant qu'on se quitte et que vous repreniez vos instruments. Comment moi ou quelqu'un d'autre fait pour suivre Monica? Et s'il veut aller voir prochainement Monica en concert, s'il y a des possibilités, comment on fait?
1: Il faut nous suivre sur Instagram. En général, c'est là où on poste la plupart des informations nous concernant.
2: On a aussi Facebook, mais on est moins actifs dessus.
0: c'est bien pour les anciens.
2: On publie dessus, mais enfin, pour nous suivre, on fait plus des petites stories sur Instagram. Pour, par exemple, aujourd'hui à la radio, on va le mettre sur Instagram et pas sur Facebook. C'est un réflexe de notre génération, en vrai, je crois.
0: Et quelques concerts
1: Là, c'est temps calme pour le petit EP.
2: Il n'y en a pas encore de annoncé.
0: Donc, après, en 2027, sûrement.
2: Oui, 2027, il y en a, mais je ne sais pas si on a le droit de les dire.
0: Non, on ne les dit pas si vous n'avez pas le droit de les dire.
3: C'est pas annoncé, je
1: crois. Non, c'est pas annoncé.
2: Ah, très
0: bien. Donc, pour en savoir plus sur Monica, il faudra aller liker leur Instagram et vous saurez les prochaines dates.
2: Ah, sinon, je viens de penser, désolé. Band in Town.
0: Ouais.
2: C'est un site ou une appli où tu peux trouver chaque artiste et ses dates et lieux de concert. Pour les personnes qui n'ont pas les réseaux sociaux, juste sur Internet, tu peux. Et moi, je les renseigne à chaque fois dessus.
1: Mais surtout, il y a Spotify qui va piocher dans les bases de données de
2: ça. Oui, c'est lié.
1: C'est ça.
2: Ouais.
1: Mais du coup, sur Spotify, on peut voir les dates.
0: On a aussi les dates. Mais après, c'est bien aussi de suivre les artistes sur les réseaux, quoi.
2: Ouais.
0: Parce que du coup, on a les petites stories, des petites choses nouvelles, des petites inédits, c'est un peu rigolo. Donc,
2: on a une petite cagnotte pour l'EP puisque ça coûte des ronds quand même de faire tout ça. Et du coup il y a le lien sur notre page Instagram, sur la page Facebook aussi.
0: Ouais.
2: Et si les personnes qui écoutent ont apprécié le moment qu'on vient de passer et que vous voulez nous aider à sortir ce deuxième EP qu'on dit qu'on sort depuis 1 an mais qu'on le fait jamais, peut-être qu'avec des petits sous-sous, si jamais vous voulez nous en donner, n'hésitez pas.
0: Du coup, je le mettrai aussi sur la page de Radio-Canada.
2: Ouais,
1: super, c'est gentil.
0: Alors du coup, on va devoir se quitter. Hein. Donc Monica, ils vont s'installer pour nous faire un dernier petit morceau et moi je vais juste vous dire au revoir. Pour suivre l'émission, vous n'oubliez pas les pages Facebook et Instagram du Bazar Azik. Hein. N'hésitez pas à les liker. Hein. Pour écouter les émissions, vous allez sur le site de Radio Calasma Radio, pardon, rubrique les émissions musicales, et vous allez sur le Bazar Azik et vous avez toutes les émissions. Et du coup, on va se dire au revoir, ils sont prêts. Je vais vous dire au revoir aussi. Hein. Mm-hmm. Au revoir, merci, c'était un bon moment.
1: Merci,
0: plein de découvertes. Et vous allez nous jouer 15 secondes.
2: Exactement.
0: Merci, bonne journée, bonne soirée. Au revoir.
1: Bisous.
3: Bisous.
2: Salut.

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